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Yes, good morning, Mbolo, Mbolo Samba, à toutes et à tous. Très heureuse de vous retrouver en ce matin direct sur Gabon News FM, la 93.5. J'espère que vous avez passé une belle nuit et que votre café est bien chaud. Réveil difficile, réveil compliqué. Pas de panique, pas de soucis, pas de problème. On est ensemble, on est tous là pour vous donner aussi le sourire, la bonne humeur et une forte énergie pour démarrer la semaine, mais surtout aussi la journée. Nous sommes bien sûr cette meilleure fréquence et l'émission, c'est le réveil matinal, donc la grande matinale sur la 93.5. Toute l'équipe au complet, il y a sûrement la DJ, il y a aussi DJ Marley, Yves Blessing qui n'a pas encore porté assurément son casque, et Nati au studio au bleu de Gabon News pour vous entretenir encore pendant cette 1h30 d'émission. Le programme sera alléchant, vous le connaissez déjà, des salutations, des dédicaces, la musique, l'éphéméride. Ah oui, un peu de piment aujourd'hui pour pouvoir assaisonner aussi, hein, agrémenter déjà le début de cette semaine. Je crois que vous êtes calé chez vous, on fait un passage éclair et on dépose l'énergie, on dépose aussi l'euphorie parce qu'ici on partage. On repart avec cette belle mélodie, hein, sauf si nous montons déjà avec notre hymne national.

Là déjà ce lundi avec notre hymne national. Oui, il faut respecter assurément cet hymne national écrit par Georges Damas Alika. Et je crois que vous qui êtes à la maison, dans les bureaux, dans les véhicules, vous avez pu mimer comme moi hein, ces différentes paroles qui sont très très très parlantes, qui sont très très perçantes. Normalement, lorsqu'on va chercher dans la profondeur, la quintessence même de ces propos par rapport à notre cher pays. Le Gabon a respecté aussi lorsqu'on fait monter le drapeau que tout s'arrête et là on laisse le drapeau, l'agent de force de l'ordre fait monter le drapeau. Et moi je voyais bien que lorsque c'était encore au primaire, parce que moi j'ai plus vécu ça au primaire, le lundi matin c'était à partir de 8h15, on permettait aux enfants d'être en rang devant les salles de classe. Il y avait un élève qui faisait monter toujours le drapeau et le vendredi à 17h15, c'était la descente du drapeau. Et voilà, le président de la République est arrivé, il a institué cela dans tous les ministères et je crois que cela est respecté. Mais sur la 93.5, c'est tous les lundis que l'on fait monter le drapeau avec notre hymne national. Oui, mesdames et messieurs, c'est la matinale. Vous n'êtes pas trompés de fréquence ni d'émission. C'est la grande matinale. C'est pour réveiller tous nos auditeurs déjà câblés sur la 93.5. Comment avez-vous passé le week-end? Était-il chaud, froid, un peu stressant, un peu de difficultés? Oui, vous avez reçu des nouvelles pas bien, mais nous nous sommes ensemble pour pouvoir partager ces moments pour renouveler en nous encore une énergie plus chaleureuse. On monte en musique avec Cécile.

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1: Mais ouais. Black.

0: On a déjà allumé le feu, oui, le feu déjà intense au studio bleu de Gabon News. Et ce feu se transmet aussi directement dans vos lits. Je préfère le placer là-bas sous les lits pour que vous puissiez vous lever ce matin. Ce numéro de téléphone, c'est le 066 21 91 16. 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Nous sommes avec mais on faut aussi savoir qu'on a un matineux ce matin. Allô,
1: radio est à la disposition des populations gabonaises et du peuple gabonais. Ovaro Bolani, bon début de semaine à vous, tout puissant Marlin, à la prophétesse Bois d'Ébène, la carangue de Port-Gentil, la sirène de Mangali. Bien chose à vous en ce jour.
0: Bonjour.
1: Bien chose à tous ces élèves ayant réussi, ou ces élèves qui auront à reprendre leur examen en 2027, ne pas se décourager. Mais à vous, examinateurs, ne jouez pas avec l'avenir des enfants. On ne joue pas avec l'avenir d'un enfant. Donnez-leur les notes qu'ils méritent ou qu'elles méritent. Je l'ai eu avec une de mes nièces qui reprenait son bac pour la deuxième fois. Et bien, pour qu'elle soit admissible, il y a un examinateur qui lui propose et qui lui a dit qu'il voulait, si elle voulait réussir ou passer ou être admissible, il fallait qu'elle donne son corps. Donc, il y a ce genre de cas-là. Madame la ministre de l'Éducation nationale, faites des efforts lorsque vous recrutez des examinateurs, parce que l'avenir des enfants en dépend. Donnez-leur les notes qu'elles ou qu'ils méritent. Et à tous ces enseignants, à tous ces professeurs, ben, ça ne sert à rien. La haine, la rancœur. Si vous avez eu des antécédents avec les parents d'élèves autrefois, mais ne vous vengez pas sur les enfants. Ce n'est pas bien. Bon, ce n'est pas tout un coup de gueule, mais c'était uniquement pour attirer l'attention des examinateurs que 2027, faites attention, parce qu'il y aura beaucoup de recours. Un élève qui est brillant en anglais pendant les trois trimestres avec 17 de moyenne, ne peut pas se retrouver avec un de moyenne à l'oral. C'est impossible. Bon, enfin. Merci, va la vie. Jean-Jacques Boccavel a un titre comme Allais. Gabon, mon pays. Parce que là-dedans, on retrouve...
0: Merci encore à vous, monsieur Jean-Félix. Vous pouvez nous revenir en tout temps, même au cours de cette émission. Nous attendons vos différentes réactions et surtout vos salutations. Parce que c'est le réveil matinal, on parle de réveil. On réveille ceux qui sont encore sous les couettes, on réveille ceux qui sont encore fatigués, on réveille ceux qui sont encore flegmatiques. Oui, ce matin, c'est pour la bonne humeur. Merci encore à vous, monsieur Jean-Félix, déjà pour votre impulsion. C'est pour donner aussi la place aux autres, pour qu'ils plus et on s'en peut apporter aussi du leur pour agrémenter ces moments. 066 21 91 16, comme l'a ouvert déjà monsieur Jean-Félix. C'était la proclamation du bac le samedi dernier dans tout le Gabon. Il y a eu des feux de camp dans les établissements, je ne sais pas qui a instauré cela, mais ils ont pris des initiatives comme ça de pouvoir faire un feu de camp dans leurs établissements respectifs. Ils étaient nombreux, ils étaient présents déjà là avec leurs tenues déchirées, les pantalons, les jupes griffonnées sur les chemises ou les polos. On va prendre un autre auditeur, Essain Bachelier, on ne sait pas, on va le découvrir. Non, allô? Allô?
2: C'est Jean-Jacques Boccavel que je disais.
0: Oui.
2: Voilà. Et nous nous retrouvons à travers ces paroles-là. Alors, Grand Marley, merci encore à toi pour tout ce que tu fais pour nous. Et bien des choses à toute ta famille. Bonjour à maman, la fidèle auditrice. Bonjour à toi, Fafa Ivy. Bonjour à Fafa et toi. En espérant que l'anniversaire de ta petite fillette s'est bien déroulé hier et que vous êtes rentré dans de très bonnes conditions à la maison. Bien de choses à vous. Bien des choses à la petite Rachel, la petite fillette de papa Don, la vacancière. Bientôt la rentrée. Nous nous y préparons. Ok, je reviendrai.
0: Merci de nous revenir, notre étalon. J'espère que vous avez passé un bon week-end et que vous avez aussi eu comme ça des bonnes nouvelles, hein, ici et là, des enfants, des neveux, des nièces, des petits frères, des petites sœurs, pourquoi pas, aussi des petits-fils, pourquoi pas, ayant décroché leur baccalauréat. Oui, comme je le disais tantôt, que ce samedi, c'était feu dans les établissements, mais c'était depuis le vendredi qu'ils ont fait une veillée, là, une veillée avec, avec un feu de camp, comme on dit le plus souvent dans chaque établissement, lycée d'État, lycée technique. Ce samedi, j'étais du côté du lycée technique. Et bon, j'ai pu voir comme ça qu'il y avait, eu un foyer là, net à l'entrée. Ils ont fait un grand foyer, hein, un grand feu de camp. Et même avant que les résultats ne tombent, ils étaient déjà en habit de succès, de réussite. Ce n'était pas le seul lycée. Il y avait plusieurs lycées. Hein, on pouvait les voir aux abords des établissements attendants. Hein, ouais, parfois avec un peu de calme, un peu de sourire, mais un peu de stress aussi. Les résultats du baccalauréat et ses fins enfin tombés. En fin de journée, hein, on a eu comme ça la proclamation de cet examen qui fait toujours du stress. Malgré que tu sois un très bon matheux, une bonne littéraire, on a toujours comme un pincement dans le cœur de se poser la question « Ah, est-ce que ça va passer ?» Parce que le bac, c'est un état d'esprit. Hein. 066-21-91-16. Félicitations à tous nos bacheliers, félicitations encore à vous qui avez décroché le baccalauréat. La suite reste à venir, mais là, nous sommes encore dans l'état de l'euphorie, de la joie, comme ça, de pouvoir dire « Ah, 9 mois se sont couronnés avec le succès. » Oui, prends encore ta joie et puis manifeste-la. Pas dans le désordre, bien sûr. Nous savons, je ne sais pas si beaucoup ont scrollé, hein, les médias comme ça, les réseaux. Il y a eu un accident, hein, sur la route dans Langounier. Je ne connais plus trop précisément la ville. C'est en Dindé ou bien Mula, je ne sais plus trop. Il y a eu un accident où une élève qui a passé le bac en série D a perdu la vie, pas vie, parce que là, il s'est déplacé de là où ils étaient dans leur établissement. Il voulait encore aller ailleurs par rapport aux sources, hein, de formation que j'ai pu avoir ce week-end. Et il y a eu même des blessés graves. On ne sait pas s'il y a eu déjà d'autres décès, mais sur le champ, il y a eu une jeune fille, une jeune élève qui a perdu la vie lors de cet accident. C'était tout le week-end dernier en attendant les résultats du baccalauréat. Donc il faut faire mollo les enfants lorsqu'on a déjà le baccalauréat. On a cet examen, on a ces résultats. Si ce n'est pas à la maison où vous l'avez reçu, on rentre d'abord à la maison pour pouvoir festoyer avec les parents. 066-21-91-16 066-21-91-16, c'est bien notre numéro de téléphone. Nous, pour vous féliciter, on a préparé ça pour vous et je crois que DJ Marley, la DJ, sont calés déjà cette belle mélodie. C'est pour vous, appréciez-en-y. Mais là, on est d'abord avec Jean-Jacques Boucavel, oui, de Monsieur Jean-Félix.

Nous venons à peine d'écouter Gabon, mon pays. Hein. Oui, je reconnais cette belle mélodie, mais c'était aussi l'hymne de Capo. Hein. Oui, de Capo, du lycée technique, des élèves du lycée technique. Ils avaient pris des paroles, ils ont fait une hymne pour eux lorsqu'ils allaient jouer les matchs, soit de basket, de football, et lorsqu'ils étaient sur le terrain en train de courir sur l'athlétisme, sur le terrain pour l'athlétisme. Là. Et là, quand ils chantaient toujours, oh Capo, Capo, Capo, Capo, chéri. Ah oui, merci encore à vous, monsieur. Jean-Félix, pour ces merveilleux souvenirs. 066 21 91 16, c'est bien notre numéro de téléphone, c'est pour réveiller tous les élèves, quelle que soit la ville, quel que soit le quartier. Bon réveil matinal encore à tous les vacanciers, à toutes les vacancières. Là, je comprends, tout le monde est déjà rentré en vacances, même ceux qui attendaient les résultats du baccalauréat, réussite ou pas réussite, mon frère, ma soeur, mon enfant. Bon réveil matinal encore à toi, tu as le souffle de vie. Là, c'est bien dit aussi, monsieur Jean-Félix, de l'année prochaine, vous ferez mieux que vous avez fait sûrement l'an dernier. Donc cette année, l'année prochaine, vous feriez mieux que vous avez fait sûrement l'an dernier. Donc cette année, l'année prochaine, maximisez encore plus d'énergie, plus de travail.

0: Un auditeur au bout du fil, un bachelier peut-être, non? On va le découvrir. Allô?
1: Un bachelier.
0: Un bachelier, oh, félicitations.
1: Un bachelier.
0: Ah, bonjour, bon réveil matinal, mon bachelier.
1: Bon réveil matinal.
0: Comment allez-vous?
1: Ah,
0: il est en poupe,
1: en
0: ce moment. Oui, on attend encore. Merci, à vous aussi, le plus jeune. Et nous allons bien, merci.
1: Tout le monde est là.
0: Il ne met pas le cas, je connais le rythme de monsieur Blessing.
1: Quand on a besoin de lui, il n'est pas là.
0: Ah.
1: C'est un papa qui est missionnaire.
0: Monsieur.
1: Je me rappelle comme si c'était hier.
0: Yes.
1: Ça fait deux semaines. Premier jour que le bac a commencé, Madame Nati. Je vais à Kanda. Je prends une dame qui est avec son fils, derrière, bon, à côté de chez Bikinde, qui me demande 3002 places à poste à Kibé. Madame Nati, j'ai raté un accident au niveau de Okala. Parce qu'il y a un fou de motard qui est devant moi. Quand je vais esquiver, face à moi, j'ai un véhicule. La mère tremble. Madame l'a dit, j'ai ri. Elle me dit, mais pourquoi tu ris? Je dis, mais madame, c'est parce que ça va. Madame l'a dit, l'épreuve commençait, je pense, à 14h ou 15h. J'arrive à, comment on appelle, en Kembo, jusqu'au feu rouge, la périne au bouchon. Madame l'a dit, je sens qu'il reste 30 minutes. Oui, je pense que c'était 14h. Madame l'a dit, je remonte du feu rouge est faux jusqu'à Rio. Rio, quand Rio, pour descendre, pour remonter à la poste, le bouchon. Madame l'a dit, j'ai tapé l'essence interdit. J'ai mis les détresses, pip, allez, je les ai déposées là-bas. Madame m'a dit, donne-moi ton numéro, mon fils. Elle m'appelle hier. Je dis, mon fils, que Dieu te bénisse. Je dis, voilà, c'est ce genre de message-là que madame l'a dit. Voilà pourquoi on a choisi d'être chauffeur. Voilà, parce que la reconnaissance, ce n'est pas seulement les finances, madame l'a dit.
0: Ça, c'est vrai.
1: Voilà, cette maman-là pourrait être contente de ce jour-là. Elle m'a envoyé un long message comme ça, là où il y a beaucoup les mots comme Yahweh, Yahvé, tout ça, là. Bon, je n'ai pas encore pu jubiler parce que, bon, celui que j'ai introduit sur mes traces, madame l'a dit, il a un FND, donc dans le bois.
0: Oui.
1: Il est un peu chuté. Bon, il est allé faire un 4 pattes, un 8 en méca.
0: Ouais.
1: Bon. Ça va quand même au deuxième tour.
0: On attend les résultats.
1: Ce matin, j'ai deux titres à commander. Le premier titre, c'est le bachot cadeau des élèves du lycée technique.
0: D'accord.
1: Le second titre, c'est l'hymne national du lycée technique.
0: D'accord. On n'a pas la version du capot, hein? On n'a pas la version du
1: capot. Madame Nati, cherchez, c'est pas bien, vous allez le trouver. C'est ma hymne national du lycée technique. Je sais de quoi je parle, quand même, je suis un ancien de là-bas.
0: Ok, d'accord.
1: Voilà, donc, félicitations.
0: Oui.
1: Oh, ça, c'est qui c'est?
0: C'est ici c'est même.
1: Oh.
0: Nous, on siffle ici parce que, ouais, franchement, ma maison a été.
1: Normal.
0: Oui.
1: Mais, madame, vous savez que partout où il y a la joie, il y a toujours un petit démon là. Voilà, donc nous regrettons tous. Et ça, avec amertume, madame, le décès de cette jeune compatriote.
0: Oui.
1: Voilà, qui étant parti pour un feu de camp, comme vous avez remarqué au lycée technique et dans la majorité des lycées
0: des établissements, oui.
1: Voilà. Et puis, bon, s'est retrouvé

0: tellement dans des causes que nous ne maîtrisons pas ici. Donc, nous n'allons pas nous aventurer.
1: Non, ça c'est
0: On
1: vrai.
0: n'est pas dire des choses que nous allons regretter demain. Nous allons essayer de dire ce que les réseaux sociaux disent, et après, là-bas, elle s'est téléportée vers une autre destination.
1: Ça c'est vrai.
0: Et malheureusement, Madame Nati, sur l'euphorie, accident de circulation, la petite a
1: Elle a
0: mis la
1: laissé
0: clé
1: sa
0: sous le
1: vie.
0: paillasson.
1: Oui.
0: Voilà. Donc,
1: Nos
0: mes
1: condoléances encore à la
0: condoléances encore à
1: famille,
0: cette
1: hein.
0: famille. Et Madame Nati, ce qui fait le plus mal, c'est qu'à la proclamation des résultats,
1: Elle est
0: elle est admise.
1: vraiment d'office.
0: Imaginez le mal que ça fait à la famille actuellement.
1: Oh, vraiment, c'est douloureux.
0: Donc, Madame Nati, de chez Ovendo, la circulation est fluide.
1: D'accord.
0: Mais bon, à tous les transporteurs, hein, évitez la zone comment on appelle, de Boulingui,
1: Nazaire
0: juste en
1: Boulingui.
0: ville, parce que le patron, voilà, notre patron est quelque part.
1: D'accord.
0: Voilà, donc évitez là-bas, ne pas tomber dans le bouchon pendant des heures et des heures.
1: Ok.
0: Sur ce, Madame Nati,
1: Sur ce.
0: dites à Yves de mettre le casque, on a besoin de lui ici.
1: D'accord. Yves, il faut
0: Voilà.
1: mettre le casque.
0: À part si c'est un papa démissionnaire, s'il est papa démissionnaire, il ne met pas le casque. Et s'il est papa responsable, il met le casque rapidement.
1: Il va mettre le casque.
0: Voilà, on a besoin de lui et on a besoin des sifflets. Voilà, ça, ce sont les choses des Gabon News. On ne pense pas que ça l'aille.
1: Ah, ça sent
0: Je
1: un live. Hein? Oui, mais sans te mentir, le plus jeune, lorsque je t'ai
0: suis à
1: sabli.
0: l'écoute, Madame
1: Oui,
0: Nati.
1: restez à l'écoute, le plus jeune. Merci encore de votre passage. 066 21 91 16. Aujourd'hui, ce lundi, on est ensemble, ce pour le réveil matinal. Vous avez votre numéro de téléphone, c'est le 066 21 91 16. Venez assurément aussi faire passer hein, des dédicaces, pourquoi pas. Des salutations. On va saluer comme ça Miss Ivy du côté du 7.0, la voix la plus douce. Comment tu vas ce matin, grande fan? Bon réveil matinal, bon réveil matinal à la maman fidèle auditrice du côté d'Ouzoungué, hein, la Rémé del Oro. Bon réveil matinal à Madame Chantal, Madame Aline, Madame Karine, Madame Mireille, sans oublier Madame Kazidi, Madame Tassiana. Comment allez-vous ce matin? Bon réveil matinal aux femmes responsables de cette 93.5, à Madame Laure du côté d'Akanda, à Madame Agnès du côté d'Ovando et à toutes les mamans connectées sur la 93.5. Bon réveil matinal. Je veux pas m'éteindre comme ça ce matin parce qu'il y a la joie quand même dans le cœur. Je vais ça comme ça aussi. Oui, féliciter ma nièce à moi du côté de Minoubédé, c'est Winnie. Winnie Tungi Midianga, oui, qui elle a pris comme ça d'emblée hein, d'office. Bon réveil matinal à toi et aussi mon neveu Étienne du côté de deux écoles au PK8. Lui, il a aussi décroché d'office. Bon réveil matinal à l'autre du côté du 7.0. Ils m'ont aligné ça, les 13, les 12, les 11, les 10. Ah oui, merci encore Mighty God d'avoir pensé à nous. Bon réveil matinal. Oh oui, on est déjà aussi, il y a quelqu'un qui est avec nous au studio bleu hein, de Gabon News. Mon monte d'abord avec Maurice Kanté. Et là, elle va faire son entrée.

0: Alors, mesdames et messieurs, sur la 93.5, nous on fête le baccalauréat de tous les lauréats. Bon réveil matinal à vous. Oui, vous savez, hein, lorsqu'on rate, on boit un bon verre d'eau froide. Là. Bon, ceux qui prennent l'eau glacée, vous prenez l'eau glacée ou bien un bon verre de jus. Et là, on respire. Et lorsqu'on respire, on se donne l'énergie pour l'année prochaine. Voilà, on prend le livret, comme ça on appelle si on met les notes là, voilà, le livret de notes là, et puis on regarde, là, on n'a pas pu avoir la moyenne, pourquoi ça n'a pas été. Et là, on réajuste les choses, on s'aligne pour l'année prochaine. Non, pas de stress, pas de maladie, hein, non, pas de montée des fièvres. Oui, parce qu'il y a 3 ou 4 ans, il y a ma petite soeur qui m'avait fait une crise parce qu'elle n'avait pas eu. Donc, 0-66-21-91-16, c'est bien sûr la 93.5. Miss Gwen, bonjour.
1: Bonjour, maman Nati.
0: Bon réveil matinal.
1: Merci. Bon réveil matinal à toi aussi.
0: Oui, c'est une matinée vraiment...
1: Rythmée. Hein?
0: Rythmée, plein de joie.
1: Exactement. C'est ça la matinale. Bonjour amis auditeurs de la matinale de Gabon News. J'espère que vous allez bien. Comment avez-vous passé votre week-end? Comment débutez-vous votre semaine? J'espère que le lundi vous trouve en bonne santé. Mais comment vont les anciens lycéens? Je parle là des nouveaux bacheliers. J'espère que vous vous portez bien. J'espère que ce nouveau départ, hein, parce que oui, là on est dans la fête, mais les vraies choses vont commencer. Mais sincèrement, fêtez.
0: On fête d'abord.
1: Parce que je regrette trop. Je n'ai pas profité.
0: Ah, toi, tu n'as pas fêté pour toi.
1: Oh là là là là.
0: Ah, moi, j'ai quand même fêté pour moi. Hein.
1: Et tu te rends compte, maman Nati, que tu peux arriver juste. Tu peux avoir la licence, le diplôme de technicien supérieur et tout ça, mais le bac.
0: Le bac.
1: La fête du bac, la c'est fièvre. Toujours. Oh là là.
0: La fièvre, là. Il n'y a pas le sommeil.
1: Oh là là. Et la manière, la joie qu'on a lorsqu'on gagne le bac, même quand on a le doctorat, ce n'est pas pareil.
0: Non, ce n'est pas pareil. Hein.
1: Donc, je regrette amèrement de ne pas bien avoir fêté mon bac. Oh, 2015. Big up là-bas aux nouveaux bacheliers de Mabignat. Big up à tous les nouveaux bacheliers, Mabignat, monsieur.
0: Lycée d'État.
1: Voilà, lycée d'État. Immaculé.
0: Monsieur. Voilà. Il y a un auditeur au bout du fil. C'est un bachelier, une bachelière. On va découvrir.
1: Allô?
0: Il est parti. 066-21-91-16, c'est nulle part ailleurs. Nos salutations, on ne va pas manquer de saluer ce monsieur Matata. Monsieur Matata ici, il y a le baccalauréat. Le bachelor est cadeau ici. Oui, les résultats sont tombés ce week-end. C'est vrai qu'il y a ceux qui attendent encore le deuxième tour. Mais nous, là, on en fait déjà avec ceux qui ont décroché au premier tour. On va revenir avec le second tour, ne vous en faites pas. Donc, bon réveil maintenant à la voix du tour au bout du fil.
1: Allô.
2: Allô,
0: Monsieur Simon.
2: Oui, bonjour, bonne matinale à vous.
0: Merci, Monsieur Simon.
2: Ouais. Là, la belle femme est venue ce matin, là. Elle appelle encore comment le nom?
1: Gwen, la squatteuse de la matinale.
2: Gwen. Ça va ou on te demande souvent, on t'a demandé fatigué. C'est au jeu que tu es venu là.
1: Vous m'avez manqué aussi.
2: Oui, ok, bonne matinale à toi. Après, tu vas dire qu'on te demande pas.
1: Ah oui, là, je sais que je commence déjà à me faire remarquer, c'est bien ça.
2: Bonne matinale à toi.
1: Merci.
2: Déjà. Madame Nati.
0: Monsieur Simon.
2: Ouais, pour commencer d'abord, donc, bon début de semaine déjà.
0: Merci à vous aussi, hein, Monsieur Simon.
2: Voilà, tout le monde, tout le Gabon, les mêmes provinces.
0: D'accord.
2: Bonne matinale à tout le monde. Bon, Madame Nati.
0: Monsieur.
2: Covid-19, Kofi-Olomide.
0: C'est noté.
2: Voilà. Je vous dis bon matin à tout le monde. Oui. Je viens d'avoir quand même ce jour.
0: Oui.
2: Donc, je sais, lundi.
0: Lundi 27.
2: Donc, je dis bon matin à déjà mon beau-père Jean-Philippe Bakanda. Bon matin à M. Ndong. Bon matin à M. Melker. Bon matin à M. Stan. Bon matin à le vieux de Ndeng. Bon matin à l'homme de l'Ogoué. Avec son neveu, M. Emerick. Bonne matinale à eux. Bonne matinale à celui que j'ai remplacé là, M. Etoua.
0: M. Frédéric Etoua.
2: Il est déjà passé, Mme Nati?
0: Non, monsieur, il n'est pas encore passé. Hein.
2: Voilà, c'est ça. Quand tu n'es plus patron, c'est comme ça la vie. Là, tu oublies de dormir. Tu observes les oiseaux comme ils sont en train de s'amuser. C'est pas ça, Mme Nati?
0: Apparemment, c'est ce qu'il fait. Apparemment.
2: Voyons, c'est dire que j'ai remplacé monsieur et toi. Bonne matinale à toi là-bas. Bonne matinale au plus jeune que j'ai entendu là. Le plus jeune. Aujourd'hui, c'est lundi, tout à l'heure, là, on va se retrouver. Mmh. Il faut appeler M. Lambert. Mmh. Votre père est où, Mme Nassier?
0: Il est là, où, là, au village Bakota,
2: ouais,
0: il est là-bas.
2: Oui, à votre père de nous trouver, on a dit Yahi.
0: D'accord.
2: Il se perd aujourd'hui, là.
0: Oh, d'accord, je vais réitérer l'information.
2: C'est le route. Mmh. Pour aller en ville et pour revenir au 22, c'est le route. Il n'y a pas de route là-bas.
0: D'accord.
2: Donc, vous dites à votre père, vous me quittons la peine ce matin.
0: D'accord.
2: Voilà, bonne matinale à lui. Bonne matinale, M. Diallo. Monsieur Diallo, il est passé aussi?
0: Non, il n'est pas encore passé.
2: Ok, bonne matinale à lui. L'ami de l'autre?
0: Non, il n'est pas passé.
2: Il est passé aussi?
0: Non plus.
2: Jojo
0: n'est pas passé.
2: Le téléphone pour monsieur, là. Il n'est pas encore passé aussi.
0: Non plus, monsieur.
2: Bonne matinale à lui. Son ami, lui-même, il a mis le casque.
0: Il n'a pas encore mis le casque, l'enfant-là.
2: Voilà, monsieur. Bonne matinale à lui aussi.
0: Mm-hmm.
2: Bonne matinale à mon père.
0: Mm-hmm.
2: Monsieur Ngema, ils sont beaucoup là. Deux.
0: Oui. Ngema 1, okay. Ngema 2, oui.
2: Bonne matinale à eux.
0: Mm-hmm.
2: Donc, bonne matinale à Jean-Narcy de Milonsi.
0: Bien sûr.
2: Je crois que lui aussi, ça va bien là-bas.
0: Bah, bon
2: moi, lui aussi, il a passé. Pas
0: non
2: encore.
0: Plus. Non, il n'est pas encore passé. Hein.
2: Ah, lui, ils se font des sous là. Yeah. Depuis que tout le monde fait les fêtes ici à Libreville. Donc, ils ont beaucoup d'argent maintenant. Hein, madame, c'est ça, non?
0: C'est sûr, hein, c'est sûr.
2: Ils vont pas directement encore l'argent dans les téléphones pour mettre les unités.
0: Ah, si vous le dites.
2: Bonne matinale à toi. Bonne matinale à mon chauffeur, le TG. Bientôt, ça finit le contrat, là. Madame a dit ça, non?
0: Oui, c'est bientôt.
2: Voilà, et puis c'est fini. Il vient garer la voiture. Mm-hmm. Il y aura plus, on va plus leur donner la voiture, c'est fini. Bonne matinée à lui. Bonne matinée à la belle femme, là.
0: Mm-hmm.
2: C'est la Wungu, la belle femme de ma maman aussi. Elle aussi, ça va arriver un peu.
0: Ça va un peu, mais elle n'a pas encore appelé.
2: Elle a appelé. Bonne matinée à elle aussi.
0: Pas encore, oui.
2: Bonne matinée à la belle femme de Dakar, là.
0: Eva.
2: Bon. Voilà. Guy Leplanche, lui aussi, il a passé.
0: Non, il n'est pas passé. Hein.
2: Pas encore. Bon matin à lui. Bon matin à M. Mokokombaka. Lui aussi, porté disparu.
0: Porté disparu.
2: Le radical.
0: Porté
2: lui
0: disparu.
2: Aussi, pareil. Mm-hmm. Petit Michogo. Porté disparu.
0: Porté disparu.
2: Bon matin à lui. Bon matin à tout le monde. Je vais revenir.
0: D'accord, Monsieur Simon. Monsieur Simon.
2: Donc, je vous ai dit COVID-19.
0: C'est noté.
2: COVID-19. Le plus jeune, tout à l'heure, là, il y a M. Lambert de nous trouver là-bas. Il faut pas qu'il fuit aujourd'hui, c'est lundi.
0: D'accord.
2: Voilà. Mm-hmm. Bon, il faut dire à votre père, il ne faut pas que la voiture tombe en panne, hein, Madame Nati.
0: D'accord, monsieur.
2: Bon, couleur Miss Café, bonne matinale à elle, où se trouve.
0: Ah oui, salutations à elle.
2: Ok. Mm-hmm. Miss Gwen, tout à l'heure, nous sommes à l'écoute.
1: Nous sommes à l'écoute, M. Simon.
0: Merci encore à vous, Monsieur Simon. Merci pour vos salutations et votre appel. Auditeur au bout du fil, on va le prendre. C'est le matin, c'est la matinale. Allô?
3: Allô?
0: Bonjour, monsieur.
3: Bonjour, Nati. Comment vous allez?
0: Nous allons très bien. C'est TG161. Bon réveil matinal.
3: Merci, bon réveil matinal à vous.
0: Mm-hmm.
3: Mon patron là ne sait pas que quand je dois parler, il doit couper le téléphone. Quand j'appelle, téléphone sonne. Il est là. Hein?
0: Mm-hmm.
3: Bonne matinale à lui. Bon réveil matinale à lui.
0: Mm-hmm.
3: J'étais chez lui à 1h du matin.
0: Waouh! Vous travaillez tard comme ça?
3: J'avais fait le bruit de poisson. Tchao. J'ai dit, c'est chez mon patron.
0: Les crapauds ou bien les grenouilles?
3: Bon réveil matinale encore, monsieur Simon. Bon réveil matinale à tous les auditeurs. Monsieur Ndo, bon réveil matinale. Le plus jeune. Tu as eu le bac, hein?
0: Ah, il a eu le bac comme c'était hier.
3: Tu sais, tu cours encore derrière les points. Hein?
0: Il cherche
3: voilà,
0: les points.
3: Bon, réveil matinal à tous les auditeurs.
0: Mm-hmm.
3: Les gens que j'ai pas cité le nom tellement qu'ils sont, ils sont nombreux.
0: Mm-hmm.
3: Mais madame Nati.
0: Monsieur.
3: Mais j'ai pas passé un bon week-end à cause de vous.
0: Ah, on a fait quoi encore?
3: Parce que ici. On dit souvent les gens ont des petits cœurs. On connaît les gens qui ont des petits cœurs ici.
0: Ah bon?
3: Parce que quand on provoque quelqu'un, quand la personne va venir dire un mot, on va dire, ah, vous allez citer mon nom, Lambert a fait quoi? Attention, parce que quand on attaque les gens, quand on va attaquer là, on doit assumer. Voilà. Mais j'avais appelé, chance qu'on dit souvent la nuit pour le conseil.
0: Mm-hmm.
3: Bon, j'ai descendu un peu, c'est pas grave. Bon matinal à lui, mon grand frère Lambert. Mmh. Voilà. Faut bien qu'il m'écoute. Madame, vous savez pourquoi, non?
0: Ouais. J'ai laissé ça la semaine dernière, je suis au lundi maintenant.
3: Vous savez pourquoi, Madame Nati?
0: Moi, j'ai laissé ça derrière. Moi, je me souviens
3: plus. Vous savez pourquoi?
0: Ah bon? Moi, je sais pas.
3: Et vous n'avez même pas dit non. On ne dit pas ça.
0: Je vous ai dit qu'ici, on ne vient pas pour piquer les autres. C'est pas des épines ici.
3: Moi, il n'y a pas de problème. Moi, je suis un cabri mort. Il n'a pas peur du couteau.
0: Donc...
3: Parce que après, là, on va dire non, on n'intervient plus. Voilà. Mm. Bon, Madame Nati.
0: Monsieur le TG.
3: Ce matin-là, mettez-nous quand même la sécurité routière.
0: Hein? Avec quel titre?
3: Voilà. Non, non, non. Vous ne connaissez pas la sécurité routière?
0: Non.
3: Madame Nakishi, la route ne tue pas.
0: Ah, la route ne tue pas. Ok, d'accord.
3: Voilà, ok. Quand elle n'est pas, elle va faire un mois à la maison. Elle vient nous dire bonjour. Bonjour en différé. Même quand tu ne viens pas à l'émission, tu appelles.
0: Mais aujourd'hui, vous voyez, tu tires sur tout le monde. Hein. C'est le matin.
3: Non, et même si elle, quand elle ne vient pas, elle doit appeler.
0: D'accord, elle a compris. Vérité. Message.
1: Ok, merci.
3: Elle doit appeler, elle salue tous les auditeurs.
1: Ok.
3: Mais elle part, elle vient par épisode là. Et aujourd'hui, elle vient. Demain, elle ne vient pas.
0: TG.
3: Sinon, on va envoyer ma Wangu là-bas à la maison. Comme tu aimes rester à la maison là.
0: Tu vas l'envoyer.
3: On va consulter Mawangu et puis il va trouver ta solution.
1: Non, on va arranger ça, on va arranger ça. On n'est pas obligé d'en arriver là.
3: Ah, ok, d'accord. Bon, en tout cas, restez à l'écoute.
0: Restez à l'écoute, okay. TG. Bon réveil maintenant aussi à tous vos clients. Bon réveil maintenant à tous les transporteurs, à tous les TG, à toutes les TGettes. Je pense aussi saluer M. Igor, M. Renali, M. Patrick Laurent, l'homme de Mimongo aussi, le clan de Mimongo. Bon réveil maintenant au passeur, à l'auditeur silencieux, au pasteur chocolat noir de la Bouenguidi. Bon réveil maintenant à vous. Bon réveil maintenant aussi à M. Michel du côté de Zongué, M. Ndao, la voix de la Noya, comment allez-vous? Bon réveil maintenant, bon début de semaine. M. Alphonse Mba, bonjour. Bonjour aussi à M. Jonas Mayoussa, à M. Guy de Planche. Bon réveil matinal au président Saga du côté de Carrefour Léomba. Un bon réveil matinal. Il était déjà passé par là, M. Simon, M. Jean-Félix. On ne va pas oublier de saluer M. Ndon, M. le panafricain du côté derrière l'hôpital. Bon réveil matinal à vous. Oh, bon réveil matinal aussi. On fait signe qu'il y a l'auditeur. Bon réveil matinal à lui. Allô?
1: Bonjour.
4: Bonjour.
0: Ah? C'est un bachelier, ça? Ça, c'est un bachelier? C'est un bachelier, là?
4: Allô, madame Grégoire?
1: Oui, oh.
4: Ah, d'accord. Je vais faire le réveil matinal.
1: Bon réveil matinal à vous aussi.
4: Ah, mais ça, tu viens, tu parles, je ne sais pas que nous aussi nous sommes là.
1: Ben, je vous ai laissé le flash info, non? Non, non, on va arranger ça, on va arranger ça.
4: Je vais vous dire que si tu prends la main, je trouve que c'était le match de passeur.
1: Oh, non, non, non, non, non, pardon, s'il te plaît, ne fais pas ça, le plus jeune. Tu n'as pas beaucoup joué quand tu étais petit.
4: Non, j'ai l'impression que quand tu viens, tu pars.
0: Il était toujours à genoux.
4: Tu viens, tu pars tous les jours.
0: Il était toujours à genoux, donc tu vois.
4: Quand j'ai arrêté, je vais venir la rue au fenêtre de patron.
1: Moi, je viens seulement squatter.
5: Dédi, il faut dire à TG. Comment le patron dort, lui vient écouter comment le patron rompt.
0: En tout cas, ça c'est son patron. Ce patron est Madame employé. Patti, oui, monsieur.
5: J'ai une commande ce matin pour TG.
0: Laquelle?
5: Big Monster.
0: Encore. D'accord.
5: Voilà, donc tic, tic, tic.
0: En tout cas, c'est noté.
5: Bon. Voilà. Parce que lui-même. Hein? Combien?
0: Oh.
5: Allô?
0: Mais comment tu cherches Madame l'argent Patti, en même temps? Oui, allô?
5: Elle disait,
0: oui.
5: Big Monster.
0: C'est noté.
5: TG. Premièrement. Secondo, l'hymne national du lycée technique que j'ai demandé, ça vient quand?
0: On n'a pas trouvé ça. On a bien fait hein? La recherche là. Marley dit qu'il n'a pas trouvé.
5: Bon, il n'avait qu'à mettre l'île. Capo chéri, c'est moi, il met, c'est moi le son qui va venir là-bas.
0: D'accord. Ok.
5: C'est bon. Mm-hmm. Voilà. Donc, puis à notre nouveau patron là, qu'on attend son coup de fil. Hein. Moi-même, j'ai déjà bloqué M. Lambert avec tous ces esprits de fuite là.
0: Mm. Interceptez-le.
5: Parce que là, c'est pas un esprit de fuite là, qui me demande de fuir quand le patron dit qu'on se retrouve à la forêt noire.
0: Non, là, c'est pas un esprit, là, on parle de publicité, fuit. S'il vous plaît, sinon oui. Vous, non, si vous passez à la caisse.
4: Oui,
0: hein.
1: Oui.
4: Demain, tu seras à l'émission, là.
1: Mercredi.
4: Si tu veux pas à l'émission, demain, je ne t'appelle pas, monsieur le malade, il a plus dit.
1: Non, je vais appeler. Désormais, je vais appeler quand je suis pas là.
4: Non, non, non. Laisse ça. Vous ne faites même pas la promotion de la voiture, là.
1: Ah!
4: Quand vous êtes chez vous, là-bas, vous ne parlez même pas aux gens que vous êtes des animateurs de cabanes.
1: Non, il faut demander à monsieur Léon. Je fais la promotion.
4: C'est vrai, en plus.
1: Ok.
4: Bonjour à madame, merci de ma parole. J'ai vu le chauffeur hier.
1: Ok.
4: J'ai vu le chauffeur hier, le chauffeur de Gabon News. Je lui ai dit bonjour.
0: Bonjour à vous, le chauffeur d'hier. Merci encore, merci pour ton humeur. Bon, 066 24 11 16. Autre auditeur au bout du fil, Gwen.
1: Allô?
6: Je voudrais dire bonjour à papa Diallo, papa Narcisse. Monsieur Mirkor. Mirkor, autant pour moi. Et M. Stan, et M. Guy Desplanches de la rue Sotro, bonjour à toi, Papa Mayombo, Papa Makoso, Madame Vanessa, Madame Bituga, Madame Albertine Nangagamoussarou, bien chose à vous, Madame C, Madame Chantal, bonjour à vous, Madame Eva depuis Dakar, bien chose à vous, bonjour en ce début de semaine. Je voulais dédicacer un titre à tous les élèves ayant passé le bac 2026.
0: Mm-hmm.
6: Bonéem a un titre, Babylone.
0: Babylone.
6: Le groupe Bonéem, Babylone.
0: Mm-hmm.
6: Bonjour à Papa Nguema 1 et 2. Papa Anissé, ça fait très longtemps aussi. Bonjour à toi. Bonjour à Monsieur Long de la très longue réflexion, mon ami personnel. Papa de Logoué, bonjour à toi. Bonjour à Kak Julien, de là où tu te trouves, du côté de Bizango. Bonjour à toi, ça fait très longtemps. Papa Michel, bonjour à toi. Et je vous aime.
0: Nous vous aimons, moi j'ose le dire. Je vous aime, monsieur Jean-Félix. Auditeur au bout du fil. Allô? Allô?
7: Merci Seigneur. Merci Seigneur, encore. Ce matin, mon Lambert, je viens devant toi. Parce que j'espère que tu es encore en nous, tu es encore vivant. Et je continuerai à avancer et à croire en ta fidélité. À toi soit la gloire, le règne, la puissance. C'est dans le péton de Jésus que j'adresse cette prière. Bien salué encore pour ma soeur et mes soeurs qui m'écoutent. Comment ça va les filles?
0: Nous allons bien, monsieur, notre père.
7: Est-ce que la communication est bien?
0: Ah oui, ça va, ça passe.
7: Désolé, monsieur Simon de Vélo, le plus jeune. Je t'ai dit, c'est comment peut-être que pleure maintenant?
0: Non, c'est pour la semaine dernière, c'est fini.
7: Bonjour à lui, bonjour à Mawango. Bonjour à Stan. Bonjour.
0: Diminuez, s'il vous plaît, le volume de la radio.
7: Un peu de zinc. Ah, ça va?
0: Oui, c'est bon.
7: Bonjour à M. Ndon, comme je disais. À la fille de l'outil. À Gigi. À M. Ça fait longtemps, il y a un monsieur que je n'écoute plus. Monsieur, le vieux, je crois que c'est celui qui est à Ouzangé. C'est Michel Ouzangé. Ouais, ça fait longtemps. Bonjour à lui. Bonjour à monsieur Véhékouna. Ça fait longtemps aussi. Bonjour à Elie, de Miami. Bonjour bonjour à tous les Africains. Les Africains, je vous dis bonjour. C'est un grand bonjour pour moi, le père, pour vous dire de continuer à croire que notre Dieu ne nous laissera jamais. Dieu tient les commandes de l'Afrique actuellement. Dieu tient les commandes de l'Afrique actuellement. Mais là, c'est aux Africains de comprendre que Dieu est Dieu. Il ne faut pas laisser tomber Dieu, parce que si vous laissez tomber Dieu, vous serez envahis. Oui, parce que tout est déjà planifié pour que l'Afrique soit en feu. L'homme a tout arrangé pour que tout soit en feu. C'est pas Dieu. Moi, j'ai l'habitude de dire que Dieu ne tue pas. Mais c'est les hommes qui tuent. Les hommes. La paix que le monde réclame, c'est pas ce que nous voyons. Sur les dents de nous. L'âme a besoin d'être sécurisée par Dieu lui-même. Les Africains meurent parce que manque de connaissance. Donc, bonjour à vous. Monsieur l'écoute.
1: Restez à l'écoute, monsieur Jean-Félix.
0: Non, monsieur Lambert.
1: Oh, monsieur Lambert.
0: D'accord. C'est super. Alors, monsieur Lambert, oui.
1: Un autre auditeur ou il est parti?
0: Il est parti hier.
1: D'accord. Dans tous les cas, moi, je suis une grande sœur comblée aussi parce qu'il y a mon petit frère qui nous a rapporté le bac d'office. Bon réveil matinal au nouveau bachelier Mouillé Sonoré David. Nous sommes fiers de toi. Fête, mais alors la fête au maximum. Et surtout, bonne chance pour la suite.
0: Repos aussi, hein. Auditeur au bout du fil, on va le prendre. 066-21-91-16.
1: Bonjour.
0: Oui, nous avons l'auditeur. Allô?
8: Allô?
0: Oui, bonjour, monsieur Ndon.
8: Oui, merci, bonjour.
0: Bonjour, bon réveil matinal.
8: Bonjour à Gwen.
1: Bonjour.
8: Bonjour à Lambert, bonjour aux plus jeunes. Bonjour à Simon, bonjour à TG 161, bonjour à Jean-Narcisse, Jean-Félix, bonjour. Moi, ce qui m'amène ce matin, c'est le fou rire que je viens de piquer tout à l'heure quand Lambert a appelé. Lambert a appelé, il a commencé par la prière. Et après, il vous a salué, merci, Gwen. Et Mathieu a répondu, bonjour, votre père. Votre père qui est ici-bas. Alors, j'ai ri. Je me dis, mais oui, ça, c'est votre père qui est ici-bas.
0: Oui, oui, hein, celui qui est ici-bas.
8: Ouais. Pas celui qui est aux cieux.
0: Non.
8: Tu n'as pas entendu dire ça, Nathie?
0: Non, je m'a dit notre père.
8: Je me suis dit, ouais, voilà, il a emballé Nathie dans une viage spirituelle. Bonjour Nathie. Bonjour notre père. Et bon, bonne matinale à tous.
0: Merci
8: à vous. Bonjour à toi, comment ça va, monsieur Diallo? Bonjour. Bonjour à tous les autres, bonjour à John Indien, bonjour à Madame Karine, bonjour à Madame
0: Aline.
8: Mireille, Madame Chantal, Madame Aline,
0: Madame Cassidy.
8: Bonjour à la fidèle auditrice.
0: Oui.
8: J'ai eu un problème technique, la fidèle auditrice. Je vais te revenir demain.
0: D'accord.
8: On avait une petite entente là, malheureusement. Des raisons techniques et numériques informatiques n'ont pas été en ma faveur.
0: D'accord.
8: Sinon, bonjour à tous, bonjour à Yves Blessing, bonjour à Marley, bonjour à Verena, où elle se trouve, bonjour à la Didgette, prophétesse.
0: Oui, elle a accompagné.
8: Bonjour à qui d'autre encore? Oh, à tout le monde. Bonjour à tout le monde, à tous ceux qui nous écoutent, qu'on n'a pas volontairement oublié, mais... Tout de suite comme ça, c'est pas toujours évident.
0: Ah, c'est vrai.
8: Ben, les jeunes ont eu le bac.
0: D'accord.
8: Et puis, oui, ils ont eu le bac et non, c'est très bien.
0: Ok.
8: C'est très bien. Ce n'est que le début.
0: Oui, ce n'est que le début.
8: Donc, bonjour à mon fils Matata. Allez, je laisse d'abord la place à celui.
0: D'accord, il n'y a pas de souci. Revenez-nous quand vous pouvez. Au 066-21-91-16, on a un autre bachelier qui appelle, ou bien c'est monsieur Matata, ou bien. Allô? Monsieur.
5: Et comme avec la fin de ma chemise, à chaque fois que tu as fait.
0: Pardon?
5: Tu ne peux pas dire à ton père, la mère. Hein, madame Nati?
0: Bon.
5: Parce que tu as fait l'autre, le bachelier comment?
0: Moi, je ne sais même pas que c'est vous, hein. Je pose juste la question, est-ce un bachelier ou une bachelière? Donc si ça tombe à pic sur vous, bon, si vous n'avez pas aussi le bac, bon, passez quand même, passez. Passez, si vous n'êtes pas normal.
5: Donc, madame, si vous avez assisté à la nuit du corbeau, vous êtes devenu une corbeau?
0: Pardon?
5: Non, j'ai dit, vous avez assisté à la nuit du corbeau.
0: Non, je n'ai pas assisté à la nuit, hein. Je suis passé, j'ai vu les camps, les feux, les foyers.
5: Et puis vous nous mettez ça la matinale pour les corbeaux.
0: Non, moi je n'ai pas ce problème. Pour... Je
5: vais rappeler
0: dans ce sens.
5: Que Dieu luttait d'abord à tout prix mythique. Parce que madame la CG fait quoi?
0: Allô? Il est parti. Merci. 0 66 21 91 16 Miss Couleur Café. Que tu sois. Bon réveil matinal encore à toi pour ce courage. On t'a pas oublié, on est ensemble. Oui, on monte en musique.
1: Et
0: on
1: oui.
0: A une belle compilation déjà. Oui, on termine d'abord avec les capots, les gosistes, les jobistes.

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1: Nous avons du temps au bout du fil. Allô.
2: Bonjour. Allô.
1: Allô. Allô.
3: Allô. Bonjour Nati.
1: Bonjour Monsieur Stan. Bon réveil matinal.
3: Merci. Mm-hmm. Bonjour à Marley. Bonjour à Monsieur Yves. Et je crois que vous êtes avec Gwen, c'est ça?
1: Oui.
2: Bonjour Monsieur Stan.
3: Bonjour à vous. Et bonjour à tous les auteurs. Mmh. Bonjour à tous, bon début de matinale.
1: Merci.
3: Ce matin, j'ai adressé toutes les félicitations à tous les bacheliers. Mmh. Voilà, à tous les bacheliers, mes vives félicitations. Et comme l'a dit M. Ndong, c'est maintenant que ça commence. Mmh. Donc, fêtoyez pendant 2 minutes, mais après, restez concentrés. Parce que c'est là que ça débute. Mmh. Voilà, tout le meilleur. Ils ne connaissent pas les difficultés que leurs aînés ont connues. Que pour eux, les portes du supérieur s'ouvrent dès cette année scolaire qui va débuter. Surtout qu'ils atteignent les objectifs qui sont les siens, qui sont les leurs plutôt.
1: Ils sont les leurs. Hein.
3: Voilà. Donc voilà, bonjour encore à tout le monde et j'espère que vous vous portez bien. Et Nati, moi je vais commander entre griffes le Amour véritable de James et Kerry James. Voilà.
1: Pardon, le titre, rappelez s'il vous plaît.
3: Amour véritable.
1: Amour véritable, ok.
3: Voilà, c'est de James, Kerry James. Parce que je n'ai plus le nom. Voilà.
1: D'accord. C'est
3: voilà, pour rappeler un tout petit peu à tout le monde ce qu'on devrait vivre dans notre société. Mm-hmm. Voilà. Allez,
1: restez à l'écoute, Monsieur Stan, et bon réveil matinal encore. Un bon réveil matinal aussi à toute votre grande famille, à tous ces bacheliers. Oui, bon réveil matinal et à ceux qui passent aussi au second tour, même pour ceux qui n'ont pas pu. Hein. Je dis, on ne baisse pas les bras, on a pleuré, c'est vrai, mais on s'aligne pour l'année prochaine. Gwen.
2: Exactement, on dit mieux vaut tard que jamais. Hein. Mm-hmm. Je sais que ce n'est pas facile d'entendre ça, mais voilà, c'est la vie, ce qui est là est là. Et on ne pense même pas seulement à ceux qui n'ont raté que le bac. On va aussi penser à ceux qui n'ont pas eu leur CEP, leur BEPC. Mm-hmm. Ne vous morfondez pas, voilà. Travaillez juste 2 fois plus pour faire partie des prochains gagnants. Nous avons un auditeur.
1: Oui.
2: Auditeur au bout du fil. Allô? Ah, il s'en est allé.
1: Apparemment, il est parti. 066-21-91-16, c'est bien notre numéro de téléphone. Ici, c'est une ambiance particulière. On a l'atmosphère du baccalauréat. Oui, féliciter ces enfants qui ont travaillé d'arrache-pied pendant ces 9 mois aussi. C'est souvent bien et c'est même bien encourager les enfants aussi, hein, consoler ceux qui n'ont pas pu avoir et booster ceux qui vont passer aussi au second tour. Nous, nous sommes là pour le faire déjà sur la 93. 13.5 avec ses différentes mélodies. On pouvait voir même les enfants qui n'avaient pas, les joueurs de, tu vois, les vacances là, les joueurs de football là, ils passaient, maman, moi aussi, j'ai dit, mais tu n'as pas les écriteaux sur ton maillot
2: vraiment.
1: Là. Ah oui, on va prendre un autre auditeur au bout du fil. Allô?
4: Miss Gwen.
2: Oui.
4: Ça va?
2: Ça va et vous? Bon réveil matinal là.
4: Oh, non. Bonjour, encore. Mais, monsieur Nord, mais si la mère vient ici, il commence à prier. C'est la prière qui me mène auprès de ma fille, la précieuse de l'Éternel. Voilà pourquoi j'ai la souris après la prière. Ou bien, c'est pas bon.
1: C'est ça, papa.
4: Où est le problème?
1: Il n'y a pas de problème. C'est le matin.
4: Moi, ma fille, je m'adresse à celui qui nous a donné le souvenir. C'est la première chose. Avant de parler et donner le nom des personnes pour les saluer. Mais celui qui m'a donné le souffle de vie, je n'ai pas eu le droit de lui adresser d'abord ma salutation. Ma salutation, c'est la prière que j'adresse à lui. Voilà pourquoi il dit, merci Seigneur, moi Lambert, je viens devant toi encore. Et je continuerai à avancer et à croire à ta fidélité, À toi soit le règne, la puissance et la gloire. Ou bien, vas-y, c'est pas ça.
1: Il n'a pas refusé, hein, Papa Lambert. Oui, c'est ça.
4: Là, il faut le dire, les gens. Les gens, comme les Simon, bon, allons à la forêt noire. Oui, si on t'attend. Moi, j'attends que Dieu m'appelle. Quand Dieu m'appelle, je cours. Un homme peut me promettre quoi? Qu'est-ce qu'un homme peut me promettre? Rappelle-toi. Qu'est-ce que l'homme prépare dans son cœur? Quel est le repas que l'homme doit manger? L'homme doit connaître la sauce. Ou bien, monsieur l'homme, l'homme doit connaître la sauce qu'il doit manger. Parce que si tu manges la nourriture, tu ne vérifies pas, mais c'est la diarrhée. Ou bien, c'est pas gentiment. Je te rappelle que c'est pas une nourriture que tu vas la diarrhée. J'ai parlé, j'ai sorti M. Simon, le patron. Parce qu'il se dit le patron. Il appelle le plus jeune, et avec l'autre là-bas, il vient m'attaquer.
1: Il a appelé M. Lambert, il a dit M. Lambert, tout le monde.
4: Ah non,
1: si, pardon, si. Là, alors, ne prenez pas la fuite en avant. Hein. Ne prenez
4: non, non, non, non.
1: Ça, c'est déjà une fuite, là. C'est pas normal. C'est pas autorisé aujourd'hui. Pas de fuite aujourd'hui. On va vous intercepter.
4: Monsieur Simon Lovendo, je l'aime bien, c'est bien. Je salue encore Jean-Félix, à Canada. Ah, ils sont nombreux.
1: D'accord.
4: Quand l'esprit vient, il y a un nom comme ça dans la tête, j'ai béni le Seigneur, parce que son nom a été cité. On est nombreux.
1: Ah oui, il y a un autre auditeur.
4: On est tellement nombreux, mais il y a elle qui vient, elle disparaît. Elle vient lundi, mercredi, et quoi encore? Encore le plus que j'oublie. Ou elle? Elle parle que. Gwen.
2: Oui, je suis là.
4: Le jour que tu viens ici, c'est quoi?
2: Lundi, mercredi, et vendredi.
4: Mercredi, quoi encore? Il y a trois jours, il y a quel jour?
1: Lundi, mercredi et vendredi.
4: Vendredi. Non, vendredi, parce qu'elle était venue.
1: Non, elle n'était pas là vendredi dernier.
4: Elle n'était pas venue. Elle a dit qu'elle était malade.
1: Oui, elle était en plein.
4: C'est pas ça.
2: Exactement.
1: Elle récupérait.
2: Oui, là, ça va.
4: Papa Lambert.
2: Ah, c'est vrai, Papa Lambert.
4: Seulement les attaquants, là. Moi, je sais que les attaquants, là, sont nombreux. Et ils viennent seulement pour attaquer. Il n'y a pas de problème. Ceux-là, je laisse avec eux. Plus les attaquants.
1: Les attaquants de pointe.
4: Les vrais attaquants.
1: Vous êtes le gardien. Ne vous en
4: dans
1: faites
4: un,
1: pas.
4: Dans un match, il y a des attaquants.
1: Vous êtes le gardien.
4: Il y a des défenseurs.
1: Ah, vous êtes défenseurs.
4: Il y a qui tournent encore. Il y a des gens qui tournent encore au milieu terrain. Mais c'est lui une Coupe du Monde qu'on a en train de tourner là, mon Dieu.
1: Yeah, okay.
4: Vous voyez pas le truc, c'est la Coupe du Monde qu'on a en train de courir là.
1: Ah, moi je suis pas de la partie.
4: Hein. Spirituellement, je parle.
1: Ah, ok.
4: Le vainqueur aura la couronne de gloire. Il va régner. C'est la promesse. On attend Dieu qui vient. Faire comment? Pour régner. Pour clamer.
1: Monsieur Lambert, il y a quelqu'un d'autre qui appelle. Rapidement.
4: Je ne sais pas si vous avez la même croyance que moi. Mais Dieu règne dans l'homme. Pas dans un animal, non, dans l'homme. Et l'homme rempli de son esprit.
1: Merci encore à vous, M. Lambert. C'est là, le réveil matinal. C'est la matinale, il y a d'autres auditeurs, on va le prendre. Oui, allô?
5: Oui, merci.
1: Monsieur, non.
5: Non, Lambert, ta prière était très bonne. Tu as fait une très bonne prière, mais moi, j'étais captivé parce que c'était une très belle prière. Donc, Lambert, lui, c'est pour dire que tu étais investi de l'esprit du Père. C'est pour ça que Mathieu, quand tu as salué Mathieu, elle a répondu « Bonjour, notre Père. Hein? » Bon, même si le plus jeune veut te délivrer de l'esprit de fuite.
1: De fuite.
5: Le plus jeune a dit qu'il veut te délivrer de l'esprit de fuite. On te cherche, on ne te trouve pas. Mais oui, le plus jeune Lambert, lui, il n'entre pas dans les forêts noires. Il faut une forêt blanche.
1: Illuminée.
5: C'est là-bas où il évolue. Toi et Simon, vous êtes dans les forêts noires, les forêts rouges. Ben, c'est pas Lambert, ça. Et puis, le plus jeune, Lambert a l'esprit du Père. Donc, on ne peut pas avoir cet esprit de fuite. L'esprit de fuite ne peut pas l'habiter. Le chasse. N'est-ce pas, Mathieu?
1: N'est-ce pas, c'est vrai.
5: Ta prière était très belle, Lambert. Très belle prière. Vraiment, nous tous sommes déjà passés par la vie. parle. C'est pour te dire les faits que ça a fait, les choses plateau. Mm-hmm. Mais tu sais, tout de suite cru au ciel. Alors qu'on est encore sur terre. Donc, la mère, c'est notre père qui est sur terre. Voilà.
1: Merci. On va prendre un dernier auditeur avant de monter en musique. Hein. Allô?
6: Oui, bonjour à Papa Simon. Bonjour à Papa Lambert. Bien chose à toi et à toute ta famille. Bonjour à toutes les orphelines et les orphelins de notre pays, le peuple autochtone pygmé. Bien chose à toi, Papa Don. Bien chose à la petite Rachel. En vacancière. Bonjour à toutes les veuves de notre très cher pays. Bien des choses à tous les expatriés qui ont accepté comme pays d'accueil ce magnifique pays qu'est le Gabon. Je reviendrai.
1: On repart en musique, on revient dans un instant. La compilation musicale est déjà tellement longue. La liste est longue là, on va écouter éponger ces titres. On revient dans un instant. 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

0: Ah oui, nous avons pu éponger comme ça la compilation que vous avez eue. Hein. Donc, mesdames et messieurs, voilà pourquoi on a un peu stoppé avec les appels. Vous pouvez repartir au 066 21 91 16. Nous sommes toujours présents pour vous souhaiter un bon réveil matinal, un bon début de semaine. On va prendre cet auditeur, on va pouvoir l'écouter. Auditeur au bout du fil.
1: Allô?
2: Oui,
1: Gwen. Oui.
2: Monsieur Ndo.
0: Oui, monsieur Ndo.
2: Je viens saluer un des caciques de la chanson de Capo, là, le cacique chinois,
0: qui
2: était hier soir avec moi, Wang.
0: Ah, ok, d'accord. Wang, salutations.
2: Monsieur, bonjour. Et puis, je suis en train de manger un chocolat sans sucre, sans huile.
0: En tout cas.
2: Un produit artisanalement avec du cacao de la marée.
0: Ah, bon dégustation.
2: Je vous assure que c'est incroyable. C'est incroyable. Vous en avez, mais oulala. Ben, c'est ça. Je vais là dans la bouche un peu. C'est vraiment bon. Il faut qu'on consomme, qu'on apprenne à faire cette petite chose-là. Au lieu d'aller acheter 250 grammes à 4000 dans un des supermarchés, vous pouvez en avoir avec la plus grande des intensités. Partout. Il y a des gens qui en font.
0: D'accord.
2: Vous pouvez aller sur le net. On en a livré hier. Bien sûr, c'est génial.
0: D'accord.
2: Donc, il y a des petites choses comme ça qu'il faut partager. Qu'est-ce que je voulais rajouter d'autre? Bonjour à Stan. Effectivement, Stan, ses enfants ne sont qu'au début. Jean-Félix, en leur souhaitant bonne réussite, leur ami, Pfizer, River, Babylon, le bonheur. Dans tous les domaines et envoyez-les prendre cette expertise à l'international. nationales à l'étranger et qu'ils reviennent avec pour développer notre pays. Sans exemple, sans formation, sans exemple, sans modèle, vous ne pouvez pas. Mathis, ça me rappelle, je tire un peu en longueur, quand j'étais étudiant, j'étais président par deux fois de l'amicale des jeunes étudiants gabonais dans les villes où je me trouvais en France. Et parfois, je demandais à ce que nous cotisions pour pouvoir immobiliser un bus et nous amener faire le tour de l'Europe, aller en Allemagne, être sur les autobahnes, les autoroutes allemandes, la vitesse n'est pas limitée. Mais vous savez ce que beaucoup me répondaient ? On n'est pas venu ici pour ça. Mais les modèles, les références, les exemples, là, il faut les voir. Mm-hmm. Si vous ne les voyez pas, vous ne saurez pas traduire cela chez nous. Et beaucoup refusaient. Donc, il y en a qui sont enseignants à l'université, qui ne sont jamais allés dans une salle de cinéma, jamais allés dans un resto. Une fois, j'en trouve un au portail de l'UOB. Il est en train de gesticuler devant les étudiants pour leur, en leur expliquant des choses qui se passent ailleurs, à l'étranger. Celui-là qui n'avait que la fac et sa chambre. C'est pas possible. Il n'a rien vu. Qu'est-ce qu'il peut bien enseigner aux enfants en dehors de la théorie? Aucun domaine d'application. Donc, nos autorités sachent qu'envoyer les enfants à l'étranger, c'est aussi bien. Ça permet à ces derniers de s'imprégner de l'expérience pratique, mais vraiment pratique. Allez, bonne matinale encore à tous.
0: Et bonne matinale à vous, monsieur Ndongwadie. Tout le monde monté sans transition avec cette rubrique de l'éphéméride. Nous rappelons que nous sommes le lundi 27 juillet 2026. J'allais oublier, mais ça revient dans mon esprit. Un joyeux anniversaire à ma charmante fille qui monte encore en âge. Oui, c'était hier. Joyeux anniversaire, la santé, l'intelligence, la sagesse, l'humilité, soit ton partage, ainsi que le succès, la protection en divine. Joyeux anniversaire encore à toi, Elisa Jemima, que Dieu te bénisse. Disons que nous sommes dans l'éphéméride, on peut souhaiter des joyeux anniversaires, hein, pourquoi pas aussi, hein, et nous rappeler qu'un jour s'est levé, un autre vient de passer, l'aurore s'éveille et les chants du coq annoncent le réveil matinal, un réveil d'une agréable semaine, d'un soupir à l'espoir. C'est ma dernière semaine, 10 juillet, et profitez-en des derniers instants. Bref, nous sommes le 208e jour et il reste encore 157 jours avant la fin de 2026. Nous démarrons la 38e semaine et nous fêtons les Natalia. Miss Gwen, les Natalia.
3: Alors, le prénom Nathalie est d'origine latine. Il provient du mot latin natalis, qui signifie relatif à la naissance. Plus précisément, l'expression dies natali désignait le jour de naissance. Et dans la tradition chrétienne, la naissance du Christ, c'est-à-dire Noël. Le prénom Nathalie était traditionnellement donné aux filles nées autour de Noël, bien qu'il soit aujourd'hui utilisé toute l'année. Quelques informations complémentaires si vous le voulez bien. Nathalie signifie né jour de Noël, naissance, origine latine, variante Natalia, Nathalie, Natalia avec H et Nathalie encore. Alors, donc nous fêtons les Nathalie aujourd'hui et parfois le 25 décembre. Mmh. Un bonjour très spécial à Madame Ondo Jeanne-Marie et Nathalie depuis le PK14, Maman Nathie.
0: Mmh. Oui, Nathalie, elles sont nombreuses. Hein. Bonne journée de prénom à vous. On sera vous en citer, mais vous êtes nombreuses. Bonne journée de prénom à vous. On va continuer avec la citation du jour. La citation du jour nous dit « Si vous voulez une vie heureuse, attachez-la à un but et non à des personnes. » C'est une citation d'Albert Einstein. Voilà, Einstein. « Si vous voulez une vie heureuse, attachez-la à un but et non à des personnes. » Cette pensée signifie que le bonheur durable dépend d'un projet de vie personnelle et non des autres. Elle invite à trouver sa joie à des passions ou des missions de vie stables, plutôt qu'à travers l'instabilité des relations humaines ou des biens matériels. Nous pouvons encore pousser notre réflexion plus loin en explorant certains axes de lecture. Premièrement, l'autonomie du bonheur. Votre joie ne doit pas dépendre des autres actions ou de l'amour des autres. En deuxième piste, la fragilité des liens humains. Les gens peuvent partir, changer ou vous décevoir. En troisième piste, la force d'un objectif, donc un but, donne un sens fixe et solide à votre existence. L'on doit néanmoins aussi se poser cette question. Pourquoi s'attacher à des personnes rendues vulnérables? Première tentative de réponse, le risque du rejet. Si votre vie dépend de quelqu'un et qu'il s'en va, vous perdez tout. Deuxième piste de tentative de réponse, l'attente excessive. Demander aux autres de nous rendre heureux crée des tensions et des déceptions. En troisième piste, le changement. Les relations évoluent, ce qui rend le bonheur instable s'il repose uniquement sur elle. Autre question à se poser, pourquoi s'attacher à un but libre? C'est pour avoir le contrôle personnel, donc vous êtes le seul maître pour avancer vers votre objectif. Donc la fierté aussi intérieure, avoir une fierté intérieure, chaque progrès accompli apporte une vraie satisfaction durable. Donc chaque progrès accompli apporte une vraie satisfaction durable. En dernier point, la solidité. Un projet de vie reste là, même quand on est seul. Voilà, Miss Couleur, Miss Gwen, la citation du jour et l'éphéméride. Globalement, on a pu parler de Nathalie aujourd'hui, comme prénom à fêter, et rappeler que nous sommes déjà le 208e jour. Et la citation, si vous voulez une vie heureuse, attachez-la à un but et non à des personnes. Voilà, ce qu'on a pu avoir pour vous. On va prendre cet auditeur au bout du fil. Allô?
2: Allô?
0: Allô, bonjour.
2: Bonjour, la grande famille.
0: Bonjour, monsieur.
1: Bonjour.
0: Jean-Narcisse?
2: Pour si j'avais ma voix, hein. C'est ma tata.
0: Juste monsieur ma tata, ok, d'accord.
2: Moi-même, vous vous êtes même trompé. Elle a dit que c'est ma tata. Ah. Donc, je n'ai pas appelé ça. Moi, jamais, mais c'est ma voix. Hein.
1: Non, ne vous inquiétez pas, monsieur ma tata.
2: Non, madame Nati, vous aussi, pourquoi vous faites ça? Donc, vous enregistrez, c'est une fois, deux fois, vous n'enregistrez pas.
1: Ça arrive.
2: C'est pas gentil. Hein.
1: Là, nous sommes en tort. On reconnaît, nous sommes en tort. Alors, monsieur Matata, comment allez-vous aujourd'hui?
2: Ah, Dieu merci. On peut que remercier les ancêtres. Ils nous ont donné la vie. On a la vie, nous sommes en santé. C'est une grâce à ceux qui nous ont laissés. Et je pense que c'est la meilleure des choses. C'est retrouver en vie, en santé, faire ta prière et remercier les ancêtres. Parce qu'on a un chemin qu'on doit atteindre.
1: Exactement, monsieur Matata.
2: La santé. Je commence à passer à vous toute la grande famille.
1: D'accord.
2: Mais sans exception. La grande famille, papa Simon, je t'en supplie, ne lâche pas. Tu aurais ton permis, tu aurais ta pièce d'identité. Autant que vous êtes. Tout ça, je dis bien autant que vous aurez ça. Vous aurez gardé chez nous, on aura ça. Peu importe les circonstances. Donc, c'est mon souhait, c'est ma prière. Beaucoup de santé à vous pour le maintenir. Bonne journée d'avance. Bon, je voulais un peu par rapport à l'examen. Déjà, il y a eu beaucoup de bonnes choses.
1: Ah,
2: commencer.
1: Oui.
2: Je commençais à voir la fierté pour ceux qui n'ont pas gagné. Parce que c'est le plus important. On ne va pas seulement féliciter ceux qui ont gagné. Je commence par ceux qui n'ont pas gagné parce que c'est important pour eux, moralement. On ne sait pas dans les conditions de vie, ils sont. On ne sait pas ce qu'ils ont traversé. Déjà, il faut les encourager et leur dire qu'ils n'ont rien perdu. Parce que quand on perd, on apprend. On apprend plus en perdant. Qu'ils ne pensent pas qu'ils sont ratés, qu'ils ne pensent pas qu'ils ne vont pas arriver. Qu'ils sachent que ce sont les choses de la vie, qu'ils doivent parvenir, qu'ils doivent se forger. Qu'ils ont aussi leur place dans ce métier. Il faut qu'ils se battent. Je les encourage. Il faut que le ministère de l'Éducation nationale peut même faire que ceux qui échouent là, il peut me les récupérer, aller, on ferme les coups des vacances. Là, c'est ça aussi. On est pas seulement dans le ministère parce que c'est le coup. C'est aussi en tant qu'humain. On aime sa population. On met de l'amour, on met de la rigueur. Je suis parti passer par la deuxième étape. Ceux qui ont gagné, c'est le fruit de leur travail, ils ont mérité. Et qu'ils sachent que c'est pas la fin. C'est même pas ça le plus important. Parce qu'après ça, le combat commence. Le combat commence, c'est là qu'on gagne le pacte. Avec tout ce qu'il faut traverser, qu'on voit nos frères qui ont traversé, qui ont du mal à voir les cours, qui ont du mal à voir la bourse, qui ont du mal à voir l'argent du taxi. Tout ça là, parce que pour arriver à son but, il faut aussi d'abord être d'abord dans un bon environnement. Il faut avoir aussi une bonne conduite. Si tu n'as pas tout ce qui est bonne santé, pour arriver à ça. Et je voulais parler par rapport aux parents. Ce n'est pas parce que les enfants gagnent l'examen qu'on va se permettre de laisser les enfants s'exhiber dehors. On a vu dans les Beauvilles comment les millions étaient partout. Ça, je ne sais pas, comment, je ne sais pas comment les parents réfléchissent. Parce que c'est ce qui amène souvent les incidents, les accidents et tout, et qu'on sort. Je pense que la même petite fille qui est décédée, non?
1: Exactement.
2: Ça parle dans les réseaux.
1: Oui.
2: Voilà. Et ça, c'est une perte, en fait. C'est une perte et pour le Gabon, et pour la famille, et pour la famille. Ça va dépenser l'argent jusqu'à arriver en terminale, travailler pour avoir l'examen et un pas. Que le contrôle parental soit appliqué sur les enfants. Ne laissez pas les enfants se permettre de faire ce qu'ils veulent parce qu'on l'examen. L'examen, ce n'est pas à faire une image. L'examen, c'est un début, une autre étape, une autre vie. Il faut que les parents s'appuient sur ça, contrôle parental. Les enfants sont partout dehors, à 3 ans, on les voit partout, partout. Mais c'est pas ça, en fait. Le bac, c'est aller jusqu'au bout. Si tu es dans le bac et tu meurs, tu vois que c'est quel chemin que tu as cherché. C'est un échec. Ça ne sert à rien de laisser les enfants s'exhiber avant de gagner le bac. Tout peut les arriver.
0: Merci encore à vous, monsieur Matata. Vous pouvez nous revenir.
2: Les gens qui sont là, les gens de mauvaise foi qui sont là, tous sont là.
0: Merci, monsieur Matata. Partout. Merci, monsieur Matata, de nous revenir. C'est la matinale. Auditeur au bout du fil.
4: Allô? Matata, attends 11h, pardon. Attends 11h, parce que là, oui. Tu as des foulées.
0: Là, on va aussi réglementer maintenant le temps à la matinale.
4: Vous saluez déjà ici. Bonjour à toi. Je sais que ce que tu dis est une vérité. Moi, j'ai vu un peu ça, quand même, un peu intrigué, parce qu'on peut faire le bac, mais on a la bouteille de vin à la main, avec la cigarette. Il dit, ah, mais à notre époque, c'est pas comme ça. Non, c'est le stress qui arrive, parce que tu dois savoir que, ah, je dois monter à Libreville pour aller trouver quelqu'un où je dois être logé. Là-bas, à Libreville, tu es qui? Tu as qui là-bas, à Libreville? Il faut aller louer. Donc, tu as le stress. Aujourd'hui, on a la joie avec la bouteille de vin à la main, à la cigarette. Oh, Seigneur, le bac là, c'est grave. Hein. Moi, je continue à circuler. Pour moi, non, je n'ai pas le peur de ça. Moi, je ne veux pas parler de l'éducation de notre pays. Moi, c'est sur la moralité. Hier, j'ai eu une discussion vraiment sérieuse avec mon premier fils. Il habite avec moi. Lui, là, il ne croit pas en Jésus-Christ. Il dit, mais toi, tu restes chez moi, mais ici, c'est la maison de Jésus-Christ. Toi, tu ne crois pas en Jésus-Christ. Maintenant, on va vivre comment ici? Tu veux suivre ce que ton père a fait quand il était petit. Ce que ton père a fait étant petit, je suis en train de payer aujourd'hui. Bon, toi, tu veux continuer. Maintenant, nous sommes en train de fêter le bac. Toi, tu es là à la maison pour aller faire les écoles. Est-ce que c'est ça le travail que Dieu t'a envoyé sur cette terre? Et alors? Qui a gagné le bac? Mamie, eux. Oui? Il y en a. Et donc, qui a gagné le bac? Les qui ont raté. Les qui sont à la maison. Ils ont le bac, ils sont à la maison. Allez faire les enfants. Ouh. Tu gagnes le bac et tu vas faire les enfants, tu es au village? Elles sont là. Elles sont là. Parce qu'ils voient que l'université, c'est même pas la peine d'aller. Si papa, tu ne m'envoies pas à l'Europe, je préfère rester au village. Ah bon? Ok, reste au village. Pendant qu'il y a d'autres, ils essayent, ils s'en sortent. Votre crâne a commencé là-bas, elle a terminé. Bon, vous refusez pourquoi? Pourquoi vous refusez d'aller à l'université? Bon, maintenant, ces problèmes-là, on règle ça comment à la maison? Il y a un chef d'État, oui, qui est là, mais maintenant, un problème comme ça, on règle ça comment? Il y a des issues pour nous pour trouver la solution avec ces gens-là.
0: Merci, monsieur Lambert.
4: Hein?
0: Merci encore. On va prendre, il y a un autre auditeur. À tout à l'heure. Merci. Question reste posée. Auditeur au bout du fil, il est parti aussi. 066 21 91 16, mesdames et messieurs, c'est la matinale. Ce n'est pas la tribune des auditeurs. Et faites la nuance. La tribune des auditeurs, c'est à partir de 11h. Ici, on échange et on danse. Auditeur au bout du fil, allô?
5: Oui, madame Nadine, c'est Matata.
0: Monsieur Matata.
5: Mais si vous mettez quand même, comme les autres.
0: On vous avait déjà interpellé, monsieur Matata, non, s'il vous plaît. Vous avez pris assez de temps. Vous avez pris près de 5 minutes seulement pour vous seul. Monsieur Matata, vous avez pris plus de 5 minutes.
5: Je n'ai même pas terminé. Je n'ai pas dit que je veux faire un serment. C'est juste une parenthèse.
0: Mais quand vous prenez les parenthèses, vous prenez assez de temps.
5: Non, je ne conviens pas.
0: Il y a beaucoup d'auditeurs.
5: S'il y a un temps,
0: c'est le matin.
5: Quand c'est le matin, vous nous dites, et puis après, je mets une limite. Et pas pour ça, j'arrête. Mais quand vous coupez, vous n'êtes pas, pas laissé au bout.
0: On vous a annoncé, on vous avait déjà averti qu'on devait couper.
5: C'est ce que je voulais juste dire. Parce que j'ai entendu les gens.
0: Mais venez à la. Pourquoi vous ne montez pas la tribune, monsieur Matata? La tribune, c'est à 11h.
5: Vous m'écoutez.
0: Venez à 11h à la tribune, monsieur Matata.
5: J'appelle au contraire, mais avertissez-moi comme les autres.
0: On vous a averti.
5: Et puis voilà, je vous coupe l'appel.
0: On vous a averti. Ou bien vous ne connaissez pas les signes.
5: C'est un peu ça. Donc moi, ce que je veux juste dire, déjà, bon.
0: Je vais juste monsieur, venez à 11h à la tribune, s'il vous plaît. Ce n'est pas la tribune.
5: Non, ce que je veux terminer, je ne vais pas beaucoup parler. Déjà, là où vous m'avez gaspillé en bien, vous m'avez coupé, allez, ce que je voulais dire. Ce que je veux juste dire, c'est quoi? C'est que ce n'est pas pour aux parents. C'est juste une parenthèse. De mettre l'accent, de mettre au contrôle. Le bac, ce n'est pas des faits ou des zones. C'est ce qu'on voit partout dans les pauvres. Et protéger cette jeunesse, c'est ce que je voulais dire. Et protéger les communiqués de tes enfants.
1: D'accord, monsieur Matata.
5: Maintenant, moi, cette leçon que je voulais, c'est Maxime Moklani Molo.
1: Maxime.
5: Vous avez compris.
1: Maxime.
5: Maxime Moklani Molo.
1: Mbolo.
5: Ouais, Mbolo, ouais.
1: D'accord, bien reçu, monsieur Matata.
5: C'est un peu ça. C'est ce que je voulais juste dire, que les parents doivent vraiment prendre le contrôle sur les
1: D'accord, monsieur Matata.
5: C'est impacté sur ça.
1: Il n'y a pas de souci. Le message, il est bien passé. Les parents, ils ont bien compris. Voilà. Nous sommes toujours sur la matinale. Votre émission qui commence, qui se passe et qui termine dans la bonne humeur. On monte, on salue. On salue, on écoute de la musique ensemble. Ici, c'est la bonne humeur. Et la suite, vous l'aurez à 11h avec la grande Maman Nati.
0: Mais rappelez quand même aux auditeurs que là, il y a la différence entre la matinale et la tribune des auditeurs. La tribune des auditeurs, on dit c'est qui tue le pin. Donc, c'est vrai, on peut donner, on peut jeter juste un peu de
1: voilà, un avant-goût.
0: Un avant-goût, donner un avant-goût. Et puis, voilà, venir développer à la tribune des auditeurs.
1: Vous avez tout le temps de vous exprimer lors de la tribune des auditeurs. Vous prenez votre temps, vous parlez, vous dites ce que vous avez sur le cœur, d'accord? Donc, ne le prenez pas mal, nous sommes vraiment désolés si parfois nous sommes obligés de couper, mais voilà.
0: On va prendre l'auditeur au bout du fil.
1: Allô?
2: Allô?
0: Allô?
2: Allô?
0: Oui?
2: Oui, allez, on se calme.
0: Non, on est calme, hein, c'est la tribu des auditeurs.
2: Pas tort. Mais bon, restons dans l'esprit de joie. D'une semaine qui commence, qui doit bien commencer.
0: Elle a bien commencé, monsieur Ndon. Elle se terminera bien.
2: Oui. Donc, voilà. Bonne chance pour ma chérie. Oh, bonjour à monsieur Léon de Taxiga. Bonjour à monsieur Tiambi. On n'a pas écouté ce matin. J'ai écouté la commande de Stan tout à l'heure. Vous savez, quand vous écoutez les commandes musicales de chaque auditeur, vous pouvez les situer en âge. Vous pouvez les situer en âge. Et en écoutant Stan, allez, vous savez qu'il est dans la trentaine au milieu. C'est un peu ça, le diable. Bon, est-ce que je veux écouter une chanson? Non, je crois qu'il y a déjà de belles chansons qui ont été commandées. Bon, disons qu'on va rebaptiser Lambert notre père. C'est le nouveau nom de Lambert. Lambert, c'est toi notre père maintenant. Notre père qui est au quartier Bakota. Non, Lambert a deux domiciles. Il est au quartier Bakota et à Kébé-Poto. Il y a que les poteaux où il s'investit aussi dans la collecte des ordures des bagères dans le matin pour les ramener sur la grande voie afin que les entreprises affectées à cette tâche-là puissent les ramasser. C'est très bien ce qu'il fait. Vraiment très bien ce qu'il fait avec les autres fiacres et tous les autres que je salue. Donc, voilà. Courage. Et puis armons-nous toujours de bonne volonté. N'est-ce pas, mon fils Matata? Je sais que tu as beaucoup crié ici contre le stress de ces enfants. Ah, qu'est-ce que tu veux? Nous qui sommes parents, on voit ça. Bon, allez, on est pas là pour ça. matinale à toi. À toi, c'est lundi, mercredi et vendredi.
1: Bonne matinale à vous, monsieur Ndo.
2: Il y a une petite indiscrétion.
1: Oui.
2: Tu es d'où, de quel coin du pays?
1: Pardon?
2: Tu es de quel coin du pays?
1: Le Wolentem.
2: Où? Dans le Wolentem.
1: Oyem.
2: Où? À Kwakam. Kojeng.
1: Ah,
2: ok. Veuillez bien.
0: Non, on ne fait pas l'arbre généalogique ici aussi, monsieur.
1: Oui, oui,
0: non,
1: oui,
0: monsieur,
1: oui.
0: C'est pas ici. Là, non,
1: on a
0: là,
1: déjà trop d'informations.
2: Bonne matinée.
0: Merci
2: bonne
0: encore à vous, monsieur. Non, ça, c'est un inbox quand même. Hein. Merci. Autre auditeur au bout du fil. Allô?
6: Allô?
0: Oui?
6: Oui, bonjour, mesdames.
0: Bonjour, monsieur.
1: Bonjour.
6: Bonjour, la population gabonaise, le peuple gabonais, de ce pays, et ainsi que les esprits de ce pays. Merci. L'office. Admissible, admiré, ajourné, ajouté. Pour ceux qui ont les oreilles comprennent. Et je termine en disant, panne, si on renverse, ça devient nappe, comme la nappe des tables. Pierre Alain Ndon. Et je transmets le message. Monsieur Pierre Alain Ndon, j'ai reçu votre message à l'église. Dites à la PCA que je venais bénir Horizon Nouveau. Mais pas en cause d'elle, en cause de sa mère. Et à cause de son frère cadet, son petit frère, M. Junior. Il y a un homme puissant à ses côtés. C'est un prophète, Papa William. Il a une femme française. Le petit Junior sourit même. Félicitations pour ton mariage. Et les enfants-là seront très intelligents. Surtout les enfants vivant avec un handicap visuel. Je viens d'être déversé lui sur leur tête. Et dites à la PCA de se calmer. Mon cœur les a pris. Et elle doit arrêter de pleurer sur sa maman. Elle doit affronter l'avenir. Elle a reçu un héritage, Horizon Nouveau. Elle doit faire le double de sa mère. Parce que sa mère avait un cœur en or. Une grande dame. Et je termine aussi en disant l'OM, comme Olympique de Marseille, comme on dit aussi les Panthères. Regardez un peu le logo qui est sur le maillot. Les Panthères et sur le maillot de l'OM. C'est quoi? Droit au but. Merci.
0: Merci à vous, monsieur Bouka. Auditeur au bout du fil. Quelqu'un qui a mis le casque là.
2: Allô.
0: Allô.
2: Oui, monsieur Bouka. Ah, vous avez dit beaucoup de choses. Je ne vais pas. Je ne vais pas continuer. Beaucoup de vérité. Beaucoup de vérité. Oula. Il a mis le doigt sur quelque chose. Ah, monsieur Bouka. Oui, oui, oui. Comme vous avez dit là, est fondée. Bref. Je vais pas. Je vais féliciter Junior Momo aussi pour son mariage.
0: Mm-hmm.
2: Félicitations, jeune homme. Et puis que Dieu te bénisse. Et bénisse ta sœur aussi. Ah, ça. Je sais, mais c'est beaucoup. J'avais tout dit. Bon, allez, bonne matinale encore à mon arrière-grand-mère Gwen. Je suis à mon arrière-grand-mère, je vais me payer ta tête là à l'émission tous les jours.
1: Bravo.
2: Lundi, mercredi et vendredi. Je t'attends.
1: Il n'y a pas de souci.
0: Bon, je ne vais pas ajouter le poumon à la sauce. Hein.
2: Bonne journée
0: encore à vous, monsieur Ndo. Moi, je ne vais pas ajouter le poumon à la sauce. Parce que si j'ajoute là, on va dire non, Nati, c'est la matinée.
1: Non, n'ajoutons pas.
0: Parce que là où vous vous rencontrez toujours, il y a toujours.
1: Toujours.
0: 0661-91-16, mesdames et messieurs, c'est bien votre émission, la matinée. On le disait tantôt. Hein. Ici, ce sont les fous rires. On échange, on partage. Oui, et on parle. C'est sur la 93.5 et on remonte sa musique 066 24 11 16.

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0: Auditeur au 066 21 91 16, auditeur en ligne, allô?
1: Oui, c'est Lambert qui revient.
0: Monsieur Lambert.
1: Je viens saluer encore Marley. Merci Marley pour la technique, parce que ce matin, je suis à la hauteur. Et aussi la précieuse, et puis celle qui est avec Marley, la prophétesse. Je salue. Yves est là?
0: Ah oui, il n'a pas mis le casque. Hein?
1: Petit là, vraiment, toi là, vraiment, tu as un problème. Viens quand même saluer les gens, c'est comment? Nous sommes à la fin, bientôt on va partir, mais quand même salut.
2: Ouais, monsieur Ndomandoma, c'est quoi? C'est quoi? Qu'est-ce qui ne va pas là, monsieur Ndomandoma? Qu'est-ce qui n'a pas marché?
1: Qu'est-ce qui n'a pas marché, mon petit? Qu'est-ce
2: qu'il y a? La petite les bacheliers là, la voix est partie, qu'est-ce tout ce qui va avec. La voix, il n'y a pas la voix.
1: Tu es comme Stevie. Non, tu es comme Stevie. Moi, non. Je comprends que toi, tu es comme Stevie. Mon fils là, il est dangereux.
2: Il n'y a pas la voix, monsieur.
1: Vous devez faire équipe. Parce que quand tu ne crois pas en Dieu, ne dis pas des choses que Dieu peut se fâcher sans savoir, parce qu'il peut passer par ton père pour te parler. Dieu peut passer par ton père, bien ta soeur, pour te parler.
2: Oui, c'est vrai, c'est vrai.
1: Mais les petits détails, il ne faut pas négliger les petits détails. Mmh. Dieu marche avec les petits détails. Mmh. Mmh. Quand tu négliges les petits détails, mais la femme va te tromper.
0: Pourquoi la femme seulement?
1: Tu sais que la femme est tellement intelligente.
0: Non, là, ne touchez pas là-bas. Non, ne touchez pas.
2: Elle est tellement intelligente, la femme.
0: Non.
2: C'est incroyable, ça.
0: On est déjà à la fin de l'émission.
1: Pardon, maman. Pardon.
0: Merci.
1: Pardon,
0: j'ai accepté.
1: Je peux avancer?
0: Oui, avancez, papa.
1: Je peux saluer encore?
0: Oui, allez-y.
1: Monsieur Émeric, ça fait longtemps. Monsieur Émeric, ça fait longtemps. Il y a quel problème? Monsieur Stan, je vous ai vu, je vous ai écouté. Vous êtes toujours présent. Mes salutations encore. Et Dieu vous regarde, parce que vous avez une mission. Ne reculez pas, allez-y au but de ton père qui te parle. Vas-y au but, Dieu te tient. Parce que la vérité, quand tu as la vérité, hein, les gens peuvent se lever. Rien ne peut t'arrêter, parce que Dieu est avec toi, parce que Dieu est la vérité. Quand tu mets quelqu'un nu, tout le monde voit comment il est. Et c'est comme ça le monde. Le monde est de... C'est parce qu'avec la législation qu'ils ont mis là, hein, c'est maintenant ouvert. On connaît maintenant qui est qui. Personne ne peut cacher maintenant ce qui est là. Nous savons qu'il y a le mal qui est là. Et ces personnes qui ont le mal sur terre là, ils l'ont payé. Ils l'ont payé.
2: Bah, d'autant, ouais.
1: Ça, je vous assure qu'ils vont payer, maman. Nous sommes serrés. Sur l'écoute.
0: Restez à l'écoute sur cet appel, hein, Yves Gouet.
2: Le dernier auditeur, certainement, à 10h30. Je
3: suis recherché la 93.5.
2: Bah non, je suis là.
3: Bonjour, bonjour, papy. Je voudrais dédicacer un titre à papy de Manu Dibango, qui a le même titre que Francis Bébé, c'est Olivia. Mais c'est Francis Bébé, plutôt Manu Dibango, qui le chante. Mm-hmm. Je vous en supplie, Marley. Manu Dibango, Olivia. Mmh. Olivia, Olivia, la sirène des margarines.
0: Je ne suis pas de la partie. Ça, ce n'est pas moi.
2: D'accord, ouais. Très belle éducation ce matin, hein, franchement.
0: En tout cas, pour monsieur Papi.
2: On salue comme ça, Deli, depuis au 22. Depuis quoi?
0: Ozangue, oui, c'est Ozangue. Ah oui, il y a.
2: Autour de table, allô?
4: Bonjour, Yves.
2: Bonjour, monsieur.
0: Monsieur Thiam.
4: Bonjour.
0: Monsieur
4: bonjour,
0: Thiam. Oui. Bonjour à vous, monsieur Thiam.
4: Bonjour, Marla. Oui. Je passe par monsieur Ndam pour dire bonjour à tous les éditeurs.
0: D'accord.
4: Bonjour à tous.
2: Merci à vous, monsieur Thiam. Merci. Merci de nous avoir fait un coucou ce matin.
0: Pas dédicace ce matin?
2: Pardon?
4: Le dernier auditeur.
0: Oui, c'est le dernier auditeur. Une dédicace?
4: D'accord.
0: Oui.
4: Oui, deux morceaux, s'il vous plaît. Un de Jacques Pedro, Africando.
0: Africando.
4: Le deuxième de Chama Pierre.
0: Chama Pierre. Le titre, c'est
4: Va-t'en.
0: Va-t'en.
2: Va-t'en. Va-t'en. Va-t'en. Je n'en peux plus. Tu es venu, venu. Et elle est partie, partie. Ok, merci.
0: Bon début de semaine à tous.
2: Merci, bon début de semaine à tous et à toutes. C'est fait un plaisir encore de partager, d'avoir c'est partagé. Vraiment. C'est quoi? C'est 1h50, 2h, 3h, je ne sais pas trop combien de temps on fait chaque matin. Mais bon, que nous sommes heureux d'être avec vous chaque matin. Et franchement, ça nous ravit le cœur, ça nous met bien, ça nous fait démarrer la semaine avec beaucoup de punch et surtout beaucoup de positive vibration. Nous, on se dit ciao, bye, bye. On se donne rendez-vous demain, même heure, même fréquence. Excellent début de semaine à tous et à toutes, le regard imposant
0: de
2: Almighty God.
5: Alors, vous l'aurez compris, il est temps pour nous de vous souhaiter une excellente journée. Comme vous le savez, c'est toujours un plaisir de squatter le studio de la matinale. Aujourd'hui, encore plus avec la joie du bac. Malheureusement, c'est l'heure des au revoir. Passez une excellente journée. Et que le Dieu de Monsieur Lambert nous accompagne tous. Maman Nati.
0: Oui, on va dire Amen.
2: Le Dieu de Monsieur Lambert.
0: Oh, ah oui, c'était oui, un bon début de semaine à tous. Good moment. Ah oui, bon, c'est la fin. Oui, je pouvais terminer par là. C'est la fin. On va vous dire à nous revoir demain pour un nouveau numéro à 8h pour la grande matinale. Toute l'équipe sera encore complète pour que nous puissions partager ces fous rires. On n'a pas oublié Miss Couleur Café quelque part dans un Libreville qui reviendra d'ici peu. Ne vous en faites pas. Elle dit tout. Elle est en train de mettre les petits plats dans les grands pour nous revenir d'ici peu. Mais vous dire que la citation du jour, c'est si vous voulez une vie heureuse, attachez-la à un but et non pas à des personnes. Si vous voulez une vie heureuse, attachez-la à un but et non pas à des personnes. Je préfère m'arrêter là. Bonne journée à tous. On se retrouve à 11h pour la tribune des auditeurs et pour les autres. Bonne journée, à demain.

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0: Bonjour à toutes et à tous. Il est 11h05. Bienvenue au local de votre émission, la tribune des auditeurs, votre rendez-vous quotidien où vous avez la parole. Ici, il n'y a pas de langue de bois ou de propos injurieux ou déplacés. Vous réagissez, vous proposez et vous débattez l'actualité qui fait bouger votre environnement. Aujourd'hui, on parlera aussi des résultats du baccalauréat. Nous avons déjà eu les résultats du premier tour. Qu'en pensez-vous? Nous avons votre numéro de téléphone pour pouvoir y participer, c'est le 066 21 91 16, le 066 21 91 16, c'est la tribune des auditeurs. Marley Haute-Valienne sont à la réalisation, Nathier la présentation, et c'est votre rendez-vous qui vous permet de dire des sujets qui vous turlupinent. À chaud, nous avons comme ça les résultats déjà du premier tour du baccalauréat, où nous avons un pourcentage déjà de 41,5%. Il y a aussi des admissibles avec un pourcentage 44,15%. Ça, c'est pour le second tour. Est-ce que nous avons assez d'établissements pour recevoir tous ces nouveaux bacheliers, connaissant déjà certains déficits de salles de classe à l'université, déjà au Mabongo, du côté aussi de France via l'USTM. Est-ce que nous sommes capables de pouvoir recevoir encore ces nouveaux bacheliers? C'est la question aussi qui se pose sur la 93.5 dans le cadre de votre émission, la tribune des auditeurs. Si vous avez assez au moins sur d'autres sujets, pouvoir apprécier ou dire sur cette plateforme, c'est bien au 066 21 91 16. Nous vous y attendons car l'antenne est déjà ouverte au 066 21 91 16. 066 21 91 16. Si on parle assurément du baccalauréat, les résultats du premier tour qui ouvre la voie au second acte. Auditeur au bout du fil, on va le prendre. Allô?
1: Allô.
0: Allô, bonjour monsieur. Bonjour.
1: C'est que vous ne savez pas qui appelle.
0: Monsieur Matata qui appelle.
1: Non, c'est pas lui.
0: C'est qui alors? C'est son jumeau?
1: Ouais, c'est moi aussi, je suis revenu juste pour terminer ce que j'ai commencé.
0: D'accord, merci. Merci monsieur Matata, on vous écoute.
1: Donc je venais juste à la sensibilité en fait. Situation par rapport à l'examen. Après, ce n'est pas les événements, ce n'est pas chaque année. Et ça, déjà, je pense que ce soit le gouvernement ou la population, nous devons être conscients.
0: Nous avons du mal à vous saisir.
1: Pardon?
0: Veuillez répondre, on a du mal à vous saisir. Parlez un peu plus fort, s'il vous plaît.
1: Allô?
0: Oui, allez-y, monsieur.
1: Vous m'écoutez bien?
0: Oui, c'est mieux.
1: Vous m'écoutez bien?
0: Oui, c'est mieux, monsieur.
1: Je disais que c'était par rapport aux parents, par rapport au coton parental. À un moment donné, c'est trop installé, c'est un des autres. Et ça, il faut qu'on s'appuie dessus. Parce que tant qu'on n'est pas cette jeunesse, c'est on sait qu'on n'aurait pas les résultats. Nous n'allons pas vieillir comme les autres pays, comme au Canada. C'est des vieux qui vont jouer au Gabon et on va mourir comme ça. Et ça, je pense pas que quelqu'un espère qu'on termine comme ça. C'est pas parce qu'on a eu le bac qu'on va permettre de ses enfants sortir, s'exhiber dehors, dormir jusqu'à... dormir deux jours, trois jours dehors. C'est pas ça en fait, c'est pas ça la vérité. Les parents prennent le contrôle sur tout. Parce que le chemin est long. Là, c'est notre état de vie là. Avec tous les chemins qui vont passer, il faut manger, il faut dormir, prendre le taxi, tout ça là. Les échecs, les relations, les hommes que vous allez rencontrer, les gourmets, tout ça là. Les parents n'ont pas les enfants, psychologiquement, moralement. Le combat est en train de commencer. Les gars, ceux qui sont là depuis des années, ils sont là, ils chôment. Ils sont là, ils ont un diplôme, ils sont en train de traîner. Et vous venez, vous êtes content. C'est vrai. Mais c'est pas ça le but. Le but, c'est ce qui va arriver devant. Il faut que les parents discutent avec les enfants, ils communiquent, ils parlent avec les enfants. Déjà, vous voyez, un bon plan de carrière. Parce que si ces enfants-là, si ces enfants se retrouvent comme tous ceux qui se retrouvent, c'est pas que c'est nous-mêmes. Ça ne va pas se retrouver dehors à 2h, 3h, 4h. Alors qu'il vit chez les parents, ça c'est pas normal. S'il n'y a pas même une loi même par rapport à ça, que s'il y a des enfants qui dépassent au moins de 20 ans, on arrête les enfants et les parents, on leur donne une amende. C'est pas normal. Ces enfants-là, s'ils vivent comme ça, là, est-ce qu'ils savent ce qui va arriver? Voici la petite qui est morte, là, ça n'a même pas impacté. Ça n'a même pas impacté ceux qui ont eu le bail. Chacun, bon, comme moi j'ai eu, on s'en fout du reste. C'est pas comme ça. Protégeons la jeunesse, on ne le fait pas. C'est nous qui allons perdre. Je n'ai même pas beaucoup d'universités, il n'y a que même les, c'est pas bien structuré, il y a, tout n'est même pas en place. Vous êtes en train de jubiler. Et quand vous allez rentrer dans la rue, vous allez maintenant découvrir la veuve.
0: Rapidement, monsieur Matata. Rapidement.
1: Donc, c'est juste pour dire qu'il faut qu'on s'appuie sur ça. Contrôlez vos enfants. Contrôlons la population. Là, ce sont eux demain qui vont penser qu'on on a le Gabon, quoi. Et dans tout le monde entier. Ce sont pas du Gabon. Protéger la jeunesse, protéger les. Pour les conduire, les appliquer. C'est un peu ce que je voulais dire.
0: D'accord. Merci encore à vous, monsieur Matata, déjà pour votre appel. Outre éditeur. Allô.
2: Oui, bon.
0: Bonjour, monsieur Stan.
2: Oui, bonjour à tous les gens. Alors, oui, nos enfants, monsieur... pour certains, ont festoyé il y a deux jours à l'occasion de la proclamation des résultats du bac du premier tour. Mmh. Voilà. C'est bien, il y a d'autres qui sont courses, les admissibles.
0: Oui.
2: Il y en a également ceux-là. Moi, ici, je veux. Ce qui m'intéresse ici, c'est plus la suite. Quelle est la suite réservée à tous ces jeunes-là? Et je veux questionner là aussi, d'une certaine façon, la place du bac aujourd'hui dans notre société. Parce qu'ils sont nombreux qui, après cet examen, après l'avoir obtenu, se perdent complètement. Il y en a qui vont faire un an, deux ans, voire trois ans sans trouver leur voie, ou d'autres encore qui vont complètement dériver. Simplement parce que les points de chute, on ne les trouve pas. Et vous vous rappelez quand même que depuis quelques années, on parle de l'inadéquation formation-emploi dans notre pays, qui serait l'une des principales causes du chômage chez les jeunes. Ben, la question se pose dès maintenant. Comment orienter nos enfants? Dans quelle discipline pour que ceux-là ne rejoignent pas les rangs du chômage qui sont déjà assez importants? C'est la raison pour laquelle, tout à l'heure, quand j'ai appelé à la matinale, j'ai dit, c'est bien de festoyer, mais festoyer deux minutes et après revenir un tout petit peu à la réalité, parce que c'est maintenant que ça commence. Mmh. Aussi bien pour les enfants que pour les parents. Mais au-delà des enfants et des parents, parce que l'avenir d'un pays, c'est la jeunesse, c'est l'État, les dirigeants. Qu'est-ce qu'on fait de tous ces jeunes-là qui ont le bac? Quelle est la projection qu'on se fait dans ces ans, ces jeunes-là? Qu'est-ce que le Gabon veut en faire? Qu'est-ce qu'il veut en faire? Voilà les questions qui, moi, m'intéressent. Est-ce qu'aujourd'hui, sur le plan national, on est capable de répondre à ces questions-là en permettant aux enfants de se faire former comme il faut? Vu qu'aujourd'hui, on nous dit que payer les bourses des enfants pour l'extérieur, ça devient trop cher, c'est trop coûteux pour l'État. Mais est-ce qu'on a la possibilité, par exemple, ici, de permettre à ces enfants-là, dans 5 ans, dans 10 ans, de servir normalement ce pays, de répondre aux besoins des populations, en termes, par exemple, de santé? Est-ce qu'on y pense? Le bac, c'est bien, mais qu'est-ce qu'on fait de l'après-bac? Je m'arrête là pour le moment.
0: Merci encore à vous, M. Stan, pour cette intervention. 066 21 91 16. L'après-bac est toujours ce qui fait couler beaucoup donc les salives dans les familles. Est-ce que l'État est prêt encore de pouvoir prendre en charge ces différents bacheliers, surtout lorsqu'on a déjà on a supprimé déjà la bourse extérieure donc dans certains pays? Est-ce que nous avons assez de structures d'accueil pour répondre aux besoins de ces différents oui, bachelier. 066 21 91 16, c'est bien notre numéro de téléphone. Et c'est pour être avec nous connecté sur la 93.5. Nous avons aussi le www.gabonnews.com, www.gabonnews.com, sur notre site internet. Je vais vous lire assurément cet article libre le samedi 25 juillet 2026. Le Gabon connaît désormais les résultats du premier tour du baccalauréat. Auditeur au bout du fil, on va pouvoir le prendre. Allô.
3: Bonjour, Nathalie.
0: Bonjour, monsieur Jean-Félix.
3: Voilà une rentrée scolaire qui est proche. Mais que dire et que faire? Les parents ayant les moyens n'ont pas et n'auront aucun souci pour la rentrée administratives et scolaires de leurs enfants. Mais nous, qui sommes en attente de nos émoluments, eh bien, comme d'habitude, nous allons jouer aux mendiants chez les parents, amis et connaissances pour nous aider, pour que nos enfants puissent être inscrits et être scolarisés, alors que nous avons notre argent. Le 17 et le 30 août, ils festoyeront. Et pendant ce temps, nous, déflatés, handicapés, retraités, les regarderons en train de réfléchir et de savoir comment nos enfants pourront débuter les cours le 11 septembre. Le 11 septembre, c'est demain. Voilà. Et quand on regarde autour de nous, ben, y en a qui s'amusent avec l'argent du pays. Et nous, les regardons. Voilà.
0: Nous étions avec M. Jean-Félix depuis Akanda, 066-21-91-16. C'est bien notre numéro de téléphone. Nous disait tout que à l'issue des délibérations rendues publiques ce samedi par le ministère de l'Éducation nationale et de l'Instruction civique, auditeur au bout du fil, auditeur en ligne. Allô? Allô?
4: Allô,
0: allô. Allô, bonjour monsieur.
4: Bonjour madame Lati.
0: Bonjour monsieur la longue réflexion.
4: Comment allez-vous?
0: Nous allons bien, merci.
4: Je voulais donner un peu ma part de code par rapport au décès de, je pense, le décès de la fille qui est morte à Makoko là.
0: Makoko?
4: Hein?
0: À Makoko?
4: C'est ça, non, le présumé, le gendarme.
0: C'est à Tubanga?
4: À Tubanga, hein?
0: Oui, à Tubanga.
4: Ok, d'accord. J'ai essayé de suivre ça, mais je vais essayer d'inverser sur les dires, la tendance des dires. Vous savez, madame Lati, notre jeunesse a ce qu'on appelle, au lieu de dire, je travaille mon argent, elle dit plutôt je cherche l'argent. Et quand nos sœurs s'engagent dans des relations, il faut voir, il faut jauger la capacité de la relation. Madame Nati, vous sortez avec soit un commandant ou un colonel, et qui est affecté dans une province. Donc tout de suite, ce monsieur, c'est une haute personnalité dans la province parce que, on peut dire, c'est le chef d'antenne de la province. Donc tout ce qui est renseignement qui doit sortir de la province doit passer par lui et lui doit rendre compte. Imaginez-vous que cette fille va trouver comme ce monsieur son amant, madame Nati. Est-ce que nos sœurs mesurent le danger de les relations qu'ils prennent, que les relations avec lesquelles ils s'engagent avec ce genre de personnalité? Madame Lati, vous vous rappelez, il y a un an ou deux ans, trois ans, il y a eu un drame qu'il y a eu à Libandeng. Je ne sais pas si vous vous rappelez. Un grand drame où il y a eu des morts, des blessés. Nous, une fille sortait avec une haute personnalité de ce pays qui bosse à la grande maison. Ce monsieur s'en occupait d'elle énormément. Donc, vous savez que ces messieurs, ils ont c'est ce qu'on appelle, une fois que vous vous engagez dans de telles relations, ils mettent vos numéros, ils tracent vos numéros. Alors, nos sœurs, coutumes de déstabilisation sexuelle, c'est ça.
0: Il s'en est allé, monsieur. La longue réflexion, l'homme qui renverse les codes. Je crois que vous allez pouvoir nous revenir, hein, monsieur, la longue réflexion, pour le complément de votre intervention. 066 21 91 16. 066 21 91 16. Qu'est-ce qui vous turlupine? Et nous avons fixé le cap sur les résultats du baccalauréat. Donc, les résultats du baccalauréat premier tour. Donc, on dit à l'issue des délibérations rendues publiques ce samedi, hein, par le ministère de l'Éducation nationale et l'instruction civique, 11 584 candidats décrochent leur diplôme dès le premier tour, tandis que les 12 000 autres conservent leur chance de réussite lors des épreuves orales. Les résultats qui traduisent à la fois l'importance de cet examen national et le défi permanent de l'amélioration des performances du système éducatif. La proclamation officielle a été faite par le ministre d'État, le ministre de l'Éducation nationale et de l'instruction civique, Camélian Toutoum-Leclerc, sur les 28 394 candidats inscrits cette année. 27 913 ont effectivement pris part aux épreuves, soit un taux de présence remarquable de 98,31%, soit 441 candidats étaient absents, représentant 1,69% des effectifs. Auditeur au bout du fil. Allô?
3: Allô?
0: Allô, monsieur Jean-Félix?
3: Oui, que pensez-vous de la main-d'œuvre non permanente? Parents d'élèves. Ils n'auront même pas une allocation de rentrée scolaire pour les enfants. Et pourtant, ils ont les mêmes fonctions que les fonctionnaires. Même travail. Voilà. Un diplôme équivalent. Mais aucun avantage. Il y a une rentrée qui est là. Les retraités. Que dire des retraités? En dehors de leur pension, les retraités sont des parents d'élèves aussi. Il faut y penser. Madame la ministre des Affaires sociales, que dire, monsieur le président de la République? Mais rembourser tout le monde, payer. Il y a assez d'argent pour tout le monde. C'est quoi 2 milliards et quelques là pour payer des 35 déflatés qui ont déjà perçu un paiement partiel en 2013, monsieur le président de la République. Et vous avez ce dossier depuis plus d'un an à la présidence de la République. Nous avons égé les accusés de réception. Nous avons été appelés, interpellés. Tout le monde est au courant. Tout le monde a déjà lu ce dossier. Mais pourquoi tout bloque? Pourquoi cette méchanceté-là? Pourquoi tout pour vous, tout pour les autres et rien pour ceux qui sont là, que nous sommes? Nous avons des enfants aussi. Voilà des enfants qui viennent d'obtenir leur bac. Mais la plupart, beaucoup n'auront pas leur bourse. Beaucoup. Les admissibles là, seront nombreux. Il va falloir sortir de l'argent et les parents devront sortir de leur propre poche. Des moyens pour les faire voyager puisque... Il n'y a pas d'établissement supérieur ici, il n'y a pas d'école. Il faut aller au Sénégal, au Ghana, partout, au Togo, je ne sais pas où. Oh, la vie.
0: Autre auditeur, merci encore, monsieur, à vous, monsieur Jean-Félix.
4: Auditeur, oui, allô, madame Nadé.
0: Monsieur, la longue réflexion.
4: Bon, donc, tout, la fille sort avec le monsieur, et après... Elle a une autre relation quelque part. Alors, en fêtant son anniversaire, le copain qui est le deuxième lui offre une voiture. Donc, on ne connaît pas entre les deux copains quel est le pouvoir de chacun, de tout un chacun. Alors, je pense que le premier, qui est le tout puissant monsieur, le monsieur s'est mis en colère. Alors, le jour de l'anniversaire, c'est non loin de chez moi. Ce que je vous raconte, ceux qui sont libanais, ils le savent. On l'a vu. Alors, il savait qu'il y a un monsieur qui arrive, qui garde une belle voiture de l'autre côté de derrière le camp de Gaulle, et il y a la pleine fête qui se passe de l'anniversaire. Le monsieur vient à l'endroit de l'anniversaire. Il souhaite le joyeux anniversaire à tout le monde. Parce qu'on ne sait pas hein, qui a commandité ça. Mais celui qui conduisait la voiture offre à boire à tout le monde et souhaite joyeux anniversaire. Il quitte du bar. Il va se mettre devant le capot de sa voiture. Et plus qu'il y a un bar à côté là où il était garé, les gens voient le monsieur en croit qu'il est fatigué. Le monsieur prend la voiture, il démarre la voiture, il fonce directement à l'intérieur, madame l'a dit. Voilà, allez voir les dégâts. Tout ça pour une affaire de jalousie. Et là, il est mort. Je préviens Frangin, et puis son âme. Celui, parmi les morts qu'il y avait, c'est le seul où la tête a éclaté. Et la fille en question, heureusement qu'elle était assise vers la vitre, c'est rien que le choc de la voiture lui a projeté la vitre et cassée. Vous voyez là où amène la jalousie. Donc c'est pour dire à nos soeurs, quand vous tissez des relations avec des hautes responsabilités de ce pays, sachez que vous n'êtes pas à l'abri du danger. Puisque vous êtes instable sexuellement, vous ne pouvez pas vous contenter de la personne qui vous loue la maison, qui vous donne l'argent, qui vous met à l'aise, vous contentez de ça, qui vous paye l'école. Mais non, vous prenez encore cet argent, vous allez entretenir d'autres petits hommes dehors. Mais pensez-vous qu'un monsieur de ce rang, un gendarme comme ça, chef d'antenne, mais madame Nati, les gars, ils vont vous tracer le téléphone. Quand ils sortent avec ces petites filles-là, c'est vrai, tu es... C'est mauvais, mais madame Nati, on assume les problèmes qu'on cause. Parce que les parents aussi voient comme c'est bien, ils bénéficient de tous les larges de ces messieurs. Mais pourquoi ne pas faire asseoir vos enfants que quand vous avez autant de relations avec des hautes personnalités, essayez de vous abstenir. Faites-le si vous n'êtes plus avec le monsieur.
0: Rapidement, monsieur.
4: Voilà,
0: revenez-nous, s'il vous plaît.
4: C'est ça que je voulais partager en disant que ce sont nos propres sœurs qui se mettent, qui créent leur propre danger. Allez, madame Nati.
0: Oui.
4: Je suis à l'écoute.
0: Restez à l'écoute, monsieur Lalongue-Faïs. Merci encore d'avoir renversé le code. Et je crois qu'un autre auditeur, oui, il s'en est allé. 066-21-91-16. 066-21-91-16. Cela ne veut pas dire que c'est passé comme ça. Hein. Oui, ça, c'est juste que monsieur Lalongue-Réflexion a juste renversé un peu les codes. 066-21-91-16. 066-21-91-16. C'est bien notre numéro de télé. Donc, au terme de ce premier tour, 11 584 candidats ont été déclarés admis à soins. Un taux de réussite immédiat de 41,5% de ce résultat place déjà plusieurs milliers de jeunes sur la voie de l'enseignement supérieur ou de la formation professionnelle. Étape décisive dans leur parcours académique. L'attention se porte désormais sur... Auditeur au bout du fil, sur les 12 000 autres.
5: Allô, madame Nati.
0: Monsieur Simon, bonjour.
5: Oui, bon début de semaine déjà.
0: Merci à vous aussi. Hein.
5: Donc, madame Nati, moi, ce qui me tue le pin, c'est nos autorités, madame Nati. Mm-hmm. Vous voyez, je vous ai dit, fais un peu le tour de Grand Libreville avec l'instabilité. Vous voyez, hier, ils ont mis encore le feu à la carrière au Bendo. Parce que la poubelle envahit maintenant la route, ils ont mis encore le feu. Madame Nati, ça va brûler encore les câbles, personne ne s'occupe de ça. Pourtant, quand il y a eu la fête, il y a les patrons de ce pays, ils ont envoyé un bonnetteur en bordure de route pour nettoyer, personne ne doit aller chez lui. Mais vous voyez comment le Gabon se comporte. Personne ne doit aller chez toi, c'est là que tu nettoies la route. Parce que tu as les autorités qui vont arriver chez toi, madame Nati. Mais pendant que tu habites là-bas, tu passes là tout le temps, mais c'est l'insabilité, madame Nati, la salité. Ça me tue le pin. Comment on peut garder une ville dans la salité comme ça, madame Nati? Pourquoi on va garder une ville sale comme ça, madame Nati?
3: quoi? Si on a besoin d'aller à l'école pour nettoyer la ville, Madame Nati. Une voiture qu'on veut mettre le rouge, ça fait là les années, là, c'est la garée en bordure de rouge. Personne n'enlève. On vient mettre la croix pour faire quoi, Madame Nati? Est-ce qu'on a besoin de mettre encore le rouge, Madame Nati? Pourquoi on ne peut pas enlever ça, Madame Nati? Ça coûte quoi? À nos dirigeants. De nettoyer la ville, Madame Nati. Donc on doit nettoyer, c'est quand on a la fête. C'est quand même quoi dans ce pays, Madame Nati. Et je reviens encore à la deuxième chose qui me tue l'épine, c'est Madame Nati. Donc dans ce pays-là, quand tu ne connais pas quelqu'un, ton enfant ne peut pas travailler dans ce pays, Madame Nati. Vous avez des enfants qui ont gagné le bac. Oui, il y a ceux qui ont gagné le bac à l'année, ils sont où? On a nos enfants à la maison. Ils ont leur diplôme, ils sont à la maison, Madame Nati. Il faut que tu le prennes d'un ministre pour que ton enfant travaille dans ce pays. Bien, les amis, ça sont tout pas que c'est comme ça, Madame Nati. Est-ce que c'est sérieux comme ça, Madame Nati? Donc maintenant, ceux qui n'ont pas de parents vont faire quoi, Madame Nati? Dis-moi un peu. Dites-moi, comment un pays faut avoir un parent pour que ton enfant travaille, Madame Nati? Quelqu'un a fait l'école, il reste à la maison. On dit que c'est sérieux, il doit rester à la maison. Bien, les amis, c'est comme ça, il faut qu'on ait un parent, même pour faire un papier, il faut qu'on ait un parent, Madame Nati. Bon, ceux qui n'ont pas de parents font comment? Madame Nati, vous pouvez me répondre?
0: Je ne saurais vous répondre.
3: Non, maintenant, ceux qui n'ont pas de parents, ils vont faire quoi? Dites-moi un peu.
0: Question imposée.
3: Ils vont faire quoi? Ils vont vous regarder? Déjà, ils vont vous regarder. Ils ont bien gagné le bar, oui, c'est tranquille, ils ont gagné le bar, oui. Ceux qui ont d'abord gagné le bar, ils sont où? Dans les maisons. Ils sont un peu quand même sérieux, Madame Nati. Soyons un peu sérieux dans ce pays, Madame Nati. Comment il faut avoir un parent pour que tu travailles? Moi, ça me tue l'épine que moi, je ne comprends rien dans ce pays. Pour faire un papier, il faut avoir un parent devant. Pour avoir quelque chose, il faut avoir un parent devant. Est-ce que c'est comme ça que l'administration doit fonctionner, Madame Nati? Dites-moi un peu. Je vous pose la question, est-ce que c'est comme ça que l'administration fonctionne dans un pays? Parce que c'est comme à l'étranger. Si aujourd'hui, ça ne fonctionne pas comme ça, parce qu'il faut avoir un parent devant pour travailler, Madame Nati. Moi, ça me tue l'épine, cette affaire-là. Vous criez tout le monde, on a gagné le bac, oui. Vous dites, ils ont gagné le bac, ils ont gagné le bac, ils ont gagné le bac. Ils ont gagné, ils sont où? Dans les maisons. Mais soyons un peu quand même sérieux, Madame Nati. Moi, ça me tue l'épine, je ne veux pas que moi, vous pouvez m'imaginer.
0: Rapidement, M. Simon.
3: Je ne sais pas parce qu'on ne me parle pas. Il y a des familles qui s'ouvrent, les enfants sont à la maison. On va les envoyer où?
0: Revenez-nous. Restez à l'écoute, Madame M. Simon. Merci encore. Présentez votre préoccupation 066-21-91-16. Voilà pourquoi la question se pose. Sommes-nous prêts à recevoir ces nouveaux bacheliers dans les établissements supérieurs? Allô?
6: Oui, allô, bonjour, Madame Nati.
0: Bonjour, monsieur.
6: Je n'ai même pas remarqué, j'étais déjà en ligne, désolé.
0: Ah, vous êtes en ligne, ok.
6: C'est bon, vous me saisissez bien?
0: Oui, on vous saisit, monsieur.
6: D'accord, parce que j'ai dû mettre le haut-parleur. Habituellement, je vous entends mal. C'est l'homme de Tchibanga.
0: Ok, l'homme de Tchibanga vous écoute.
6: D'accord. Bah écoutez, moi je suis un peu tchoulipiné par l'homme qui renverse les codes. Hein. Voilà. Bon, j'ai comme l'impression qu'il veut un peu justifier les choses normalement qui ne se justifient pas. Bon, bah, je vais prendre rapidement une petite anecdote. Il y a un monsieur, hein, il avait une dame qu'il courtisait et qu'il offrait des cadeaux. Et il avait souvent tendance à faire de la jalousie, madame. Rapidement. Hein.
0: Oui.
6: Et puis, qu'est-ce qui s'est passé? Un jour, le père de la dame a fait asseoir le monsieur. Et là, ça m'a dit au monsieur que, bon, écoute, vous offrez des cadeaux à ma fille, d'accord? Vous faites de la jalousie parce qu'elle a d'autres copains, d'accord? Mais l'avez-vous épousée? Non, n'est-ce pas? Bon, vous n'avez aucun droit sur elle. Je redis comment vous n'avez aucun droit sur elle. Et vous savez ce que le monsieur a fait, madame l'a dit?
0: Non, monsieur.
6: Eh bien, il a tout simplement épousé pour avoir des droits sur elle. Et là, il avait du pouvoir devant la famille. Il pouvait dire tout ce qu'il voulait, puisque je lui dis comment la femme l'appartenait. Enfin, si vous me permettez l'expression. Hein?
0: Oui, en ce sens, oui.
6: Il faut dire à monsieur de la longue réflexion que ne faut pas justifier l'injustifiable. Vous offrez des cadeaux, vous êtes jaloux, d'accord, mais limitez-vous à la jalousie. Quand vous allez plus loin, c'est que vous êtes des psychopathes. Vous connaissez le nombre d'hommes, hein? Vous connaissez le nombre d'hommes qui on a... Allô, allô?
0: Eh bien, on vous écoute, monsieur.
6: Je disais, vous connaissez le nombre de personnes à qui on a fait des... Comment dire ça? On a escroqué, etc., etc., mais qui sont pas allés jusqu'à faire ce qui a été fait là. C'est des psychopathes, n'ayons pas peur des mots. Si vraiment une dame vous intéresse, ben franchissez le pas, allez vers ses parents et demandez sa main. Allez, merci, grâce à l'écoute.
0: Merci encore pour votre intervention, monsieur. C'est l'homme de Tshibanga, auditeur au bout du fil. Il est parti, 066-21-91-16, c'est bien notre numéro de téléphone. Prenez à l'instant, c'est votre émission Le Mur de Lamentation qui a commencé déjà depuis un moment. Nous parlons des sujets qui nous tuent le pin et qui tarot notre esprit. Auditeur au bout du fil, allô?
4: Oui, madame Nathé.
0: Monsieur, la longue réflexion.
4: Oh, salut déjà l'offre de Tshibanga. Désolé, tu ne m'as pas compris, désolé. Je pense que madame Nati, vous m'avez compris parce que c'est un message que j'envoie à nos sœurs qui tissent des relations avec des hautes personnalités qui ne sont pas leurs femmes, qui ne sont que des copines. Des petites, comment on les appelle, des bis-bis dans les quartiers. Il faut aller écouter l'émission. Donc, désolé, c'est pourquoi je dis ici, quand vous ne me comprenez pas, ce n'est pas la peine de me répondre. Madame Nati.
0: Chacun donne son opinion par rapport à ce qu'il comprend.
4: Mais ce que je veux apporter, c'est un message. C'est pour dire que j'ai parlé, est-ce que nos sœurs, quand elles sortent, elles prennent l'initiative d'aller sortir avec ces messieurs qui ne sont pas... Parce que, vous savez, le discernement, une bonne partie de nos sœurs ont perdu ça. Madame Nathalie, j'ai bien dit ici, travailler l'argent et chercher l'argent, c'est deux choses différentes. Je ne veux pas aller dans le sens où, puisque ici, j'ai bien dit, dommage qu'elle ait perdu la vie. Mais madame Nati, allons-y comprendre. Personne n'a la science refuse de savoir la pensée de l'autre. Mais vous savez que quand vous allez sortir avec un chef d'antenne d'une province, madame Nati, vous vous attendez à quoi?
0: Pas à la mort, hein?
4: Ah, peut-être que ce monsieur a dû dire à cette fille, je ne veux pas entendre que tu es un ami dans la province. Je ne veux pas ceci, parce que ce genre de personnes, ils fonctionnent comme ça. Ils s'avertissent.
0: Vous êtes sûr?
4: Mais oui, madame Nati.
0: Vous n'étiez pas là. Est-ce que vous étiez au début de leur relation?
4: Madame Nati, quand il a un regard approfondi, madame Nati, imaginez-vous un exemple. Vous sortez, votre fille sort avec le ministre de la Défense. Un exemple. Madame Nati, je pense que vous, en tant que mère, vous allez faire asseoir votre fille. Même si ce n'est pas la femme que le ministre a décidé qu'il doit avoir, mais le fait qu'il a loué une maison, il a payé les voitures, il a tout fait. Madame Nati, en tant que parent, vous savez à quoi vous vous attendez. Donc vous devez faire asseoir votre fille. C'est un conseil, hein? Je ne suis pas venu dire ici que c'est normal qu'il a tué. Non, non, non, je n'ai pas senti ça. C'est un conseil pour toutes les filles. Elle n'est pas la première et la dernière. Il y en a beaucoup qui sortent avec les grands messieurs dans ce pays. Voilà. Donc c'est pour dire que si vous ne vous abstenez pas sexuellement, vous mangez tout ce qui est de quelqu'un et vous allez sortir avec votre copain dehors, mais vous vous attendez à quoi? Ou pire? C'est ce que je dis tout à l'heure. Mais c'est dommage, si quelque chose vous arrive à votre fille, ça s'en dépend. Puisque vous l'avez parlé, elle n'a pas compris. Madame Nathalie, je vous dis, ils avertissent. Quand ils tiennent une relation, qu'il a un regard sur vous, ils vous disent, soit c'est moi, ou c'est tout ce que je fais pour toi, je les arrête.
0: Rapidement, monsieur. Pour voilà. Revenir. Donc,
4: sachez que nos sœurs, prudence à eux. Merci, madame la.
0: Merci encore à vous.
4: Celui qui a compris, comprend.
0: Merci. Autre auditeur, il s'en est allé. 066 21 91. Vous savez que tout le monde ne comprend pas de la même manière. Auditeur au bout du fil, on va le prendre. Allô.
7: Allô, bonjour.
0: Bonjour, monsieur.
7: Ici, l'homme de Binda Forêt.
0: Ah, bonjour, monsieur. Bon début de semaine.
7: Ok, en fait, j'interviens, c'est à la suite de ce que vient de dire monsieur l'homme de la longue réflexion. Mm-hmm. Il a le plein droit prodiguer des conseils à nos jeunes sœurs, à nos jeunes filles. Mais le cas qu'il énumère, pour exemple, là, ne sied pas. Qu'il écoute encore les témoignages de la cadette, la défunte, afin qu'il ait une vision plus nette de la situation. Mm-hmm. Merci.
0: Merci encore à vous. Merci pour ce point. 066 24 11 16, autre auditeur au bout du fil. Allô?
8: Oui, Nati, c'est ça.
0: Monsieur Stan qui nous revient.
8: Alors, il faut dire que moi, je partage l'avis de l'homme de Tubanga que je salue. Mm-hmm. Il faut être capable d'appeler ou de les gens comme ils le méritent. Un psychopathe, il faut être capable de dire que c'est un psychopathe. Quand un homme en arrive à ôter la vie à une femme sous prétexte que cette femme-là voit ailleurs, c'est un malade. Et à ce niveau, je ne pense pas qu'il soit possible d'ouvrir une brèche qui pourrait remettre en cause la victime. Et moi, j'ai du mal avec cette manière de faire-là qui consiste toujours à jeter la pierre sur les victimes. Ce n'est pas bien. Dans cette affaire, Jean Père était également responsable dans cette ville-là et qui a été, dont la photo a été publiée sur les réseaux, qui a été présentée comme étant le responsable de cette atrocité-là. Dès que j'ai vu la photo, Nati, pour moi, je dis ça, c'est un fake. C'est pas possible. Pourquoi? Parce que je connais la moralité de mon frère. Je connais son état psychologique. Je le connais. Je me suis dit, il ne peut pas arriver à cela. On n'est pas totalement quelqu'un. Mais des psychopathes, il y a des signes qui ne trompent pas. Il y a des signes violents, parfois, avec les femmes et tout. Mais chez d'autres aussi, tu es loin d'imaginer qu'ils seraient capables de faire ça. Quand j'ai vu la photo de mon frère, je dis, c'est pas possible. Et quelques heures après, effectivement, on a compris. Fake news. Donc, quand des gens en arrivent là, il faut être capable de se dire que ça, ce sont des gens qui sont instables. Ce sont des gens qui sont instables. Et moi, je pense que tous ceux qui occupent des postes pareils ne sont pas forcément... ne vont pas forcément ce que décrit l'homme de la réflexion. Quand on en arrive à mettre quelqu'un sur écoute et tout ça, ça c'est un signe de la psychopathie. Vous n'allez pas mettre avec qui vous sortez sur écoute. Surtout que, comme l'a dit l'homme de Tshibanga, bon, si c'est une copine, vous n'avez aucun droit sur elle. C'est une relation libre. Vous, le monsieur en question, peut-être même qu'il avait aussi, comme on dit au quartier, une titulaire. Et que celle-là, c'était peut-être... la copine. Bon, il n'y a pas à en arriver jusque-là. Mettre la personne sur écoute comme il le décrit et faire des trucs comme ça parce qu'ils en ont le pouvoir. Non. Le pouvoir, on l'utilise à bon escient. On ne l'utilise pas pour faire du mal aux gens. On ne l'utilise pas pour faire du mal aux gens. Et moi, je pense même que c'est cela qui devrait être la sanction de ces gens-là, et ça devrait interpeller les autres aussi, que quand vous avez du pouvoir, utilisez-le à bon escient. Ne l'utilisez pas pour abuser ou pour chosifier les autres. Ce n'est pas comme cela. Comme je dis, il y a des gens qui sont de bonne moralité, qui sont à des postes de responsabilité, qui ont du pouvoir, et qui, gens qui sont de bonne moralité, qui sont à des postes de responsabilité, qui ont du pouvoir, et qui gèrent bien ce pouvoir-là.

0: Bon, on parle aussi des résultats du baccalauréat du premier tour. Donc, au terme de ce premier tour, 11 584 candidats ont été déclarés admis sur un taux de réussite immédiate de 41,5%. Ces résultats placent déjà plusieurs milliers de jeunes sur la voie de l'enseignement supérieur ou de la formation professionnelle, étape décisive pour leur parcours académique. L'attention se porte désormais sur les 12 323 candidats déclarés admissibles, soit 44,15% des présents. Leur avenir se jouera lors du second tour où les épreuves orales offriront de nouvelles opportunités d'obtenir le diplôme. Auditeur au bout du fil. Allô?
1: Oui.
0: Allô?
1: Oui, madame.
0: Vas-y. Bonjour, monsieur.
1: C'est Matata.
0: Monsieur Matata qui nous revient.
1: Je reconnais jamais ma voix. C'est comment? Je vais mettre au milieu, maintenant à la gorge. Je revenais juste par rapport à la sensibilisation. J'en suis au côté de ceux qui ont perdu. Déjà, c'est un côté qu'il faut parler. Parce qu'on est aussi, on est bons parents, à ce moment dans la quoi. On est bons parents aussi, à l'échec. Et quand on est dans l'échec, on ne perd pas, on apprend. Peut-être que les parents ne se disent pas que parce que leurs enfants ont perdu, que ce sont des erreurs, mais ce sont des échecs. Qui permettent ça, qui sont leurs enfants, mais c'est dans la tête. Parce qu'on se connaît à la société comme on est. Comme nous, on a comme l'autre à gagner, on connaît le regard des autres, on est plus intelligent. Et c'est pour ça que nous sommes. Parce qu'on a eu, on n'a pas eu, vous savez comment ça se passe, la société, les amis, tout ça là. Parce que vous voyez un peu. Et ça, c'est très important, c'est très sensible. Il ne faut pas que ceux-là nous abandonnent. C'est les Gabonais. Ce sont nos frères et sœurs. Il faut les soutenir. Que ce soit la société, que ce soit le gouvernement, que ce soit toute la population. Et ceux-là, ce ne sont pas des erreurs. Ils ont une place dans ce pays. Il faut bien les diriger, il faut bien les disposer, il faut bien les réformer. Si même le je répète encore ça, si même le ministre, quand on peut même penser que tous ceux qui ont perdu là, puissent mettre une mesure où ils peuvent même faire les cours, ils appliquent, ils sentent qu'ils ne sont pas abandonnés. Et ce ne sont pas des erreurs. Pas parce qu'on perd le bac, ça dit que non. Vous êtes en fait à l'écart du Gabon. On doit les récupérer et recommencer à zéro. La répétition est la mère des sciences. Ça, c'est les Gabonais. C'est la jeunesse qui est là. Mais ne permettez pas de se dérouter par leur échec. Parce qu'on sait que la moitié des Gabonais sont économiques à ma paix. Vous savez qu'il ne faut pas oublier ça. On ne sait pas comment ils ont fait pour arriver là jusqu'à ce niveau. Ceux qui sont privés, avec leur bourse, ils se retrouvent après, ils ne gagnent pas. Vous savez comment ils peuvent se sentir. Il y a beaucoup là qui n'ont pas les moyens. Déjà, la moitié n'ont pas les moyens. Et là, quand vous venez à l'UOB, ah, mais c'est les moyens, on ne va pas se mentir. Je pense que les parents ont eu une bonne carrière. Par contre, ça paraît, c'est les moyens. Les enfants sont contents. Quand ils vont arriver à la réalité, puis les fascicules, tout ça là, pour payer tout ça là, tout ça là, c'est beaucoup d'argent. Il ne faudrait pas que les parents n'aient pas autant d'argent après pour qu'après, mais ça soit à la maison. Créer déjà les options. Là où ça ne va pas aller, on remplace. Même si le bac, ça n'est pas pareil, même si tu n'as pas les licences, allez, on va en formation professionnelle. Ne lançons pas ceux qui n'arrivent pas à avoir les diplômes. Ne leur laissez pas. Récupérez-les. C'est les Gabonais. Parce qu'eux aussi, quand demain, après demain, ils seront en haut, ils vont vous dire que non, que vous n'avez rien fait pour vous, vous allez dire que les Gabonais sont pas au corps. Ne leur laissez pas. Autant qu'ils sont. Et madame Nati, il faudrait que les parents se régalent jusqu'à avec leurs enfants. Ne leur laissez pas. Ne leur abandonnez pas. On sait qu'après, les enfants ont leur propre choix dans leur vie, ce qu'ils veulent faire. D'abord, que nos parents, il y en a une conduite, une direction. C'est comment le Gabon fonctionne. Prenez la considération de tous ceux qui ont perdu.
0: Merci,
1: on doit les soutenir.
0: Rapidement.
1: Donc, juste pour dire que non, que je souhaite que vraiment, si je pense ça, c'est que beaucoup pensent ça. Il faut que ça soit impacté. Déjà, dans ces tout ce qui se passe, c'est prendre les examens.
0: Merci encore. Allô? À vous, Monsieur Matata, auditeur au bout du fil.
2: Allô?
0: Allô?
2: Oui, Nati, bonjour. Stan, bonjour.
0: Monsieur Ndon.
2: L'homme de la très longue réflexion, bonjour. L'homme de Chibanga, bonjour. L'homme de la très longue réflexion a dit quelque chose. En fait, après le constat qu'on peut faire sur le comportement meurtrier de cet homme, on fait quoi? C'est là où intervient le conseil de l'homme de la très longue réflexion. Il n'a pas dit qu'il justifiait

0: Je comprends tout.
1: L'acte ignoble qu'a causé cet individu, non. Et il a dit, en guise de conseil, pour ces jeunes filles-là, qui se permettent d'accepter les dons, les cadeaux et toute forme d'entretien aussi large, hein, d'amants, et puis qui en retour n'hésitent pas à avoir un deuxième ou un troisième autre petit copain qui est là, quand bien même il y a quelqu'un qui s'est déjà déterminé avec un engagement matériel qui peut laisser comprendre que, eh bien, il accorde tout l'intérêt à cette personne-là. C'est ça que l'homme de la très longue réflexion a dit. Parce que celui qui vous offre des véhicules, qui vous construit une maison, qui paye vos études, qui vous entretient comme on entretiendrait une épouse, a peut-être des intentions aussi nobles que celles qu'on peut éprouver vis-à-vis d'une épouse. Et puis, la psychologie des uns et des autres, qui la maîtrise? Personne. Ce monsieur pouvait peut-être être l'homme le plus gentil, l'homme le plus attentionné, l'homme le plus, j'ai même envie de dire, le plus équilibré en apparence. Et puis, au vu de la duperie, de la tromperie, eh bien, son psychologique, sa psychologie a pris un coup, son moral a pris un coup pour poser un tel acte. Nous ne disons pas que nous justifions ce type de comportement. Effectivement, que c'est presque de la psychopathie que d'aller tuer les gens parce que vous vous sentez trompé. Mais après, on fait quoi? Il faut bien conseiller ces jeunes filles-là. Il faut bien conseiller ces parents qui permettent ça aussi. Parce que c'est aussi ça le rôle des parents, que de dire à leur enfant, vous ne pouvez pas avoir des partenaires multiples comme cela. C'est ce que l'homme de la très longue réflexion, je pense, voulait dire ici. Il n'a pas dit qu'il justifiait le fait qu'on puisse tuer par non. Il n'a pas dit que parce qu'on occupe des fonctions, il faille tuer non. Je crois qu'il veut tout simplement dire qu'une fois qu'on a fini de condamner l'auteur de ces actes, on fait quoi? Il faut bien conseiller ces jeunes filles-là. Parce qu'il y en a qui perdent la vie comme ça tous les jours. Parce qu'on s'amuse avec les émotions des uns et des autres. Oui. Voilà ce que je tenais à dire. Merci.
0: Merci à vous, M. Ndon, et merci pour votre apport. 066-21-91-16, c'est bien notre numéro de téléphone. Nous attendons vos différentes réactions sur les sujets qui taraudent votre esprit, qui chagrinent et qui, assurément aussi, hein, voulaient porter une certaine critique constructive, bien sûr. Auditeur au bout du fil, allô? Allô?
2: Allô, bonjour Madame Nati, bon. Alphonse Mba de Glace.
0: Bonjour Monsieur Alphonse Mba de Glace.
2: Madame Nati, à quand au Gabon qu'on va désormais promouvoir le mariage? Qui vous a dit qu'à l'âge de 20 ans, on ne peut pas trouver le foyer? Vous savez, ce sujet et ce cas de figure-là, la manière qu'on le fait. Mais j'étais vraiment ravi cette semaine, hein? Il n'y a pas eu mal de mariage et que mon souhait mais que Dieu vraiment les fortifie, que ce foyer reste stable. Parce que je ne sais pas ce qui ne va pas au Gabon avec l'histoire de mariage. Je vous ai toujours dit que venez, on va rester, concubinage, consort, copain, copine, ça ne peut en aucun cas nous aider dans ce pays. Avec la lune, où vont les choses? Parce que même la famille, la vie matrimoniale, c'est ça le sol. Je me suis imprégné de l'effigie de ce dernier à l'image. J'ai failli même pisser sur place. Un bel homme, bien. Qu'est-ce qui fait qu'il s'aligne dans ce jeu-là? À un moment donné, on a appelé à grandir. Vous comprenez? Écoutez un peu et voyez ce qui se passe dans notre pays et consorts lorsqu'on a l'occasion d'aller. À 20 ans, on peut déjà fonder son foyer. Ce monsieur-là qu'il faut déjà te donner la clé d'une voiture en guise de concubinage et de vie, on va rester pour déjà t'épouser. Vas-y le rouler chez lui. Et c'est ça que je veux lancer un cri d'alarme à tous les parents et de ceux-là qui demandent des 5 millions de dots et consorts et ceci qui rend le mariage difficile dans le territoire national, d'essayer de revoir le code là. il faut qu'on puisse promouvoir le mariage. Regardez des cas de figure, des drames d'ici et là. Autrefois, c'était en Karakouliomba, à Chibanga, à Oyem, à partout. Ce n'est que ça, même dans l'union. S'il vous plaît, ouvrons la porte. Faisons que la vie matrimoniale puisse trouver sa place au Gabon. C'est vraiment de l'ambiance. C'est waouh comme événement. C'est ça la force et le socle d'un pays, que de promouvoir des cas de figure qui portent des tâches de l'église comme ça, concubinage, copain, copine. Ça ne nous aidera pas. Hein. Sur ce, que Dieu protège le Gabon et ouvre la porte pour ce vie matrimoniale qui est le mariage, afin de le légaliser et que cela devienne vraiment un socle dans ce pays. Sur ce, que Dieu vous bénisse. Alphonse Mba de Glace.
0: Merci, monsieur Alphonse Mba, pour votre intervention. Introducteur au bout du fil. Allô? Allô?
3: Nati, bonjour.
0: Monsieur Lambert, bonjour.
3: Bonjour à mon frère qui vient de passer. Monsieur Ndor et l'ensemble des auditeurs, bonjour à tout le monde et à vous là-bas. Le problème de notre pays est simple. C'est le conflit familial. Les conflits familiaux et le manque de l'harmonisation d'esprit dans un foyer, il faut y mettre. Si tout le monde est chef, rien ne peut marcher dans cette famille. Pourquoi nos familles sont divisées? Pourquoi notre jeunesse prenne des grossesses précoces? Parce que nous-mêmes, dans nos foyers, on n'est pas restés unis. En ce cas, unité dans la famille, rien ne peut dépasser une famille unie. Les familles monoparentales, l'enfant fait l'enfant, il laisse avec la grand-mère. Le grand-père. Le grand-père décide et l'enfant devient bandit à la rue. Sans suivi. Aucune éducation. Il n'y a pas un endroit où on peut recueillir ces enfants-là. On les appelle les enfants abandonnés. Les enfants de la rue. Est-ce qu'il y a l'Europe? Il y a ces choses? Les familles, les mamans, les mamans et les papas, abandonnés dans leur maison alors qu'ils ont des enfants. Soit disant que ce sont des sorciers. Ah! Quelqu'un qui nous a élevés, nous a amenés à l'école. Aujourd'hui, il est faible. C'est du ménage qui est le sorcier. Et les églises divisent même ces familles. Que là où tu vois des problèmes là, c'est terrible là, c'est ton grand-père là, c'est ton père là, qui met tes mariages toute la vie. Ah! Ce sont les phénomènes que nous remarquons. Comment remédier à ces choses, M. Don, et les enfants des auditeurs? Si l'homme ne prend pas conscience qu'en lui, Dieu a tout déposé. Dans l'homme, Dieu a tout déposé. L'intelligence est innée dans l'homme. Mais que c'est quand, en venant, l'homme vient dans la société, c'est l'homme qui peut se pervertir par rapport à l'environnement. C'est là le problème. L'environnement est pollué par les traditions occidentaux. Nos valeurs traditionnelles, ils ont négligé. Parce qu'avant, un enfant ne devait pas faire un enfant. Dans un cadre légal, oui. Mais est-ce qu'un enfant devait faire l'enfant à l'époque? Il y a des enfants à l'autre, à l'époque, à mon époque, on chassait les enfants. Une femme qui venait en grossesse, on chasse. Mais aujourd'hui, encouragement à la vie, on a commencé à donner les enfants et les aux jeunes mères. On a encouragé la position des jeunes mères. Et ils ont fait des enfants. Et la clame, j'ai ces moments, ils venaient donner l'argent à ceux qui ont beaucoup d'enfants. Il y a d'autres qui ont fait des enfants. Plein.
0: Rapidement.
3: À fermer. Et les enfants là sont arrivés. Bon, maintenant, quelle est la moralité de nos enfants si nous, les parents, on ne connaît pas comment éduquer nos propres enfants? Comment s'en sortir? Même Olegui ne peut rien. Olegui ne peut pas me dire, comment moi je vis avec ma famille, dans ma maison. Quand l'enfant là sort, l'enfant vient pour le souhaiter. Et quand il se retrouve dehors, qui veut soulever cet enfant-là? Qui veut réglementer la société? Ce sont les politiques. Est-ce que les politiques ont mis une place pour sécuriser la jeunesse? Non, monsieur. Je l'écoute.
0: Merci, monsieur. 066-21-411-16. Auditeur au bout du fil. Allô?
4: Oui, madame Naté.
0: Monsieur la longue réflexion.
4: Je dis bonjour à mon oncle. Bon, je venais parler à 10 ans. Quand je suis occupé là, j'ai quand même réussi à appeler. Je vais terminer par là. Vous savez, chez nous, les Gabonais, On a une coutume qui est dans toutes les familles. Vous savez, quand quelqu'un est malade, allez-y voir, madame l'a dit. Tout le monde, quand on parle de payer les médicaments, chacun dit, il n'a rien. L'autre là-bas dit, ah, moi, il me reste que 10 000, je vais envoyer 1 000 francs. Madame Nature, c'est une facture de 50 000, hein, pour lui sauver la vie. Donc, l'autre là-bas, il dit, il n'a rien. Chacun dit, madame Nature, quand le type meurt, vous savez ce qui se passe? La famille se réunit, tout le monde est là. Chacun s'assoit quand il y a les pourparlers. On vient maintenant demander de quoi il souffrait. Faut que si la copine qu'il a, faut qu'elle vienne raconter tout ce qu'elle a fait. Alors que personne ne s'en occupe pas de ça. Maintenant, il vient le tour, on va maintenant dire, bon, ceux qui travaillent donnent 500 000. Ceux qui font les bricoles donnent 250 000. Ceux qui ne travaillent pas donnent 100 000 francs. Madame Dati, quand on fait le cahier, on recouvre qu'il y a 10 millions de cotisations. Pour enterrer qui? Quelqu'un qui n'avait qu'une facture à payer de 50 000 francs pour qu'il soit avec nous sur la terre. Donc, c'est pour dire que tout ce que nous faisons, n'attendons pas le faire quand la personne est morte. Sensibilisons pendant que la personne est encore vivante. Ça va nous permettre de sauver les gens. Si c'est pour venir parler quand quelqu'un est mort, ça ne sert à rien. À qui cette hypocrisie? Madame Nati.
0: Monsieur.
4: J'ai bien apprécié l'émission ce matin par rapport à votre terme et ça vraiment... Je me suis retrouvé là-dedans parce que je me sens bien dans ce monde où vous n'allez pas faire, vous n'allez pas avoir, vous allez faire mettre votre vie sur le dos des autres en pensant que si vous devez être bien, c'est quelqu'un qui doit rendre votre vie meilleure. Donc, je vous salue et bon appétit. Pour l'instant, je suis occupé comme je vous l'ai dit. Je n'ai quand même pu appeler aujourd'hui.
0: D'accord. Merci encore pour vos interventions. On serait de se voir demain, 066. Et notre auditeur, on va le prendre avant la pause.
5: Oui, Nati.
0: Monsieur Jean-Félix.
5: Ben, écart de salaire, injustice sociale caractérisée. Et bien oui, il y avait un grand hiérarque de ce pays qui me disait, je préfère que tu prennes ma femme que ma maîtresse. Parce que c'est là où je m'investis le plus. Chic, choc, échec. Ce que l'homme, la très longue réflexion, dit est vrai. Et de fois, ça cause des désagréments. Aujourd'hui, nous nous retrouvons avec des jeunes filles qui font de la prostitution de luxe. Parce que, eh bien, il y a un problème de survie. Les élèves scolarisés, les universitaires et tout ce monde-là, les fonctionnaires dans les secteurs privés, dans les forces de défense et de sécurité, en fait, tout le système. Oui. Et des fois, nous nous retrouvons dans ce genre de situation-là. La survie. Et des fois, vous avez des orphelins, des orphelines, mais qui sont obligés de survivre. Et bien, pour survivre, il faut faire quoi? Est-ce qu'on rentre dans ce genre de jeu-là? Très souvent, pour essayer de survenir et de survivre. Et de voir, et de réussir, de voir si on peut faire quelque chose. Et des fois, c'est pour payer même les frais de scolarité. Et des fois, on peut trouver la mort. Des fois, on peut trouver la maladie. La maladie, c'est la mort. Mmh. Et oui, voilà, madame Lassie. Mais le problème aussi au Gabon, c'est que nous ne sommes pas unis. Nous ne sommes pas solidaires. Nous n'entendons pas, il n'y a pas d'amour entre nous. Mais tout simplement parce que c'est le système qui a créé cela. Le pouvoir, le luxe, l'argent. Tout pour eux, rien pour les autres. Je reviendrai.
0: Revenez-nous, M. Jean-Félix, en seconde partie d'émission. Là, nous allons marquer notre pause publicitaire.

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2: Bonjour à tous les auditeurs. Bonjour mon petit frère Stan. Oui mon petit frère, mais ce que vous dites c'est pas faux. Lorsqu'on a commencé à transformer le bois ici, les Gabonais étaient contents qu'il y aurait de l'emploi, il y aurait plus de chômage. Mais allez-y aujourd'hui en coque, demandez à vos frères Gabonais, ils sont payés à combien? Ils sont payés à combien? Ils sont maltraités dans leur propre pays. Soit disant ici que la transformation serait sur place, ça va permettre aux Gabonais d'avoir du boulot. Le boulot d'être rémunéré à combien? Le manganèse en question là, chez eux à Paris là-bas, allez-y voir combien ils sont payés les salariés français avec notre pauvre manganèse. Mais lorsqu'on va le transformer, si les jeunes Gabonais qui vont travailler seront payés à combien? Ils seront maltraités, brimés dans leur propre pays. Bon, ce n'est pas ce qui m'amène ici. Moi, ce qui m'amène ici, je ne comprends pas. Hein, ce que nous suivons aujourd'hui dans les réseaux sociaux, c'est quand même, ça me frustre. Voici ce qui s'est passé à Tshibanga, une jeune fille, vraiment qui lui a son âme, qui a perdu la vie. Il paraîtrait, c'était un agent des forces de l'ordre, un commandant de police. Et lorsqu'on suit l'histoire, ces messieurs, ça a commencé par chez moi, Makoko. Makoko, on l'a défait, on l'a juste affecté à Chai Bank City. Vous voyez la solidarité que les agents des forces de l'ordre, ils ont entre eux. C'est ce qu'on dit ici. Et le Gabon, nous sommes dans quel pays? En réalité, nous sommes dans quel pays? Donc, dans ces pays, il faudrait qu'on porte l'uniforme pour que la loi ne nous poursuive pas. Donc, la loi est faite pour les civils. Mais la question que je vous pose, quand Dieu nous a créé le monde et la terre que vous gérez aujourd'hui, il vous a laissé ces lois. Vous croyez que les lois que vous piétinez aujourd'hui sur terre là ne vont pas vous rattraper chez Dieu? Pourquoi vous faites ça? Donc la tenue que vous portez là, ça vous donne tous les pouvoirs du monde entier. Même le pouvoir de Dieu n'a plus de sens chez vous. Mais sachez que nous allons vieillir, nous vieillissons tant pour moi. Et le travail, vous allez toujours laisser le travail. Pourquoi la retraite existe? Est-ce que quand vous êtes en fonction, vous pensez un jour, si Dieu vous aime, il va vous amener jusqu'à la retraite? Ou parfois, vous pourrez arrêter votre vie au milieu. Et qu'est-ce que votre âme ira demain faire au ciel? La jeune dame que vous avez coupé sa vie, vous allez la retrouver devant. Sachez-le, vous allez la retrouver. On ne peut pas faire du mal à quelqu'un et on fait semblant dire aux parents que non, il est en garde vue, demain on va entendre, il est en prison, il n'est pas en prison, on l'a affecté ailleurs. J'ai subi ça avec mon papa qui m'a élevé. Les deux avaient son pauvre petit frère, il y a tous à la gêne, le petit frère lui blesse à la machette. Au lieu qu'on on l'enlève du boulot, mais on l'affecte à fond, c'est vu le temps. Donc ça veut dire, entre vous-même, vous êtes solidaires. Mais si c'était un civil, on allait entendre qu'il est déjà à la prison centrale de Tshibanga. Voici ce qui s'est passé aussi avec le maire. Si c'était un civil qui fassait le maire comme ça, là, on allait entendre qu'il est déjà au Gobouquet. Mais ce n'est pas sérieux, hein? On ne gère pas les hommes comme ça. La loi est pour tout le monde. C'est pour tout le monde la loi. Lorsqu'on crée la loi, c'est pour tous les individus qui vivent sur cette terre. Merci.
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3: De retour sur le plateau, mesdames et messieurs, l'émission continue en sa seconde partie. On va prendre ces quelques messages qui nous parviennent. Bonjour, madame Yati. Il n'y a pas de volume. Essayez un peu d'augmenter, s'il vous plaît. Je crois que la régie s'attelle à pouvoir le faire. Merci encore à vous. Le message n'est pas signé. Un autre message. Bonjour, madame Yati. Comment interpréter ce parking anarchique qui devient un casse-tête chinois en plein centre-ville, la baie vitrée d'un pays. Madame Nati, vous ne remarquez pas ce phénomène qui ne dit plus son nom, orchestré par certains jeunes hommes en gilet vert, orange, rouge. Madame Nati, quelques images, quelle image que cela peut présenter aux touristes et consorts qui visitent le pays. Dans ce cas de figure, à cause des embouteillages monstres, s'il vous plaît, que les autorités jettent un regard face à ce dilemme notoire. S'il vous plaît, monsieur Alphonse Mba, bonjour. Une fois de plus, monsieur Alphonse Mba de Glace. Bonjour, madame Nati. Tant que l'on ne combattra pas le tabagisme, les drogues, les stupéfiants au Gabon, attendons-nous toujours à l'inceste juvénile, au braquage, à un taux de... un taux de parasites de pure espèce augmenté dans notre pays. Madame Nati, on est libre du choix, mais pas libre de ses conséquences dans la vie. Monsieur Alphonse Mba de Glace. Bonjour, madame Nati. Qu'est-ce qui se passe avec les malades mentaux et que la plupart sont des jeunes qui envahissent les rues de la capitale Libreville? Que la structure sanitaire trouve une solution, ça devient extrêmement grave. Monsieur Alphonse Mba de Glace, toujours. Bonjour, madame Nati. L'ensemble des auditeurs adresse aux autorités comment interpréter les véhicules. Les véhicules de grosses cylindrées ou plaques bleues comme voiture de service dans Libreville, alors que le panier de la ménagère est vide. Madame Nati, c'est hallucinant. S'il vous plaît, pensez un peu au social en réduisant les prix, denrées alimentaires et des produits de première nécessité, s'il vous plaît, de grâce. Monsieur Alphonse Mba de Glace. Bonjour, madame Nati, c'est l'homme du vieux village, l'homme des lits. L'ici là, pour les nouveaux bacheliers, l'État doit ouvrir des écoles et surtout des écoles supérieures techniques. Le Gabon aujourd'hui a besoin des techniciens pour répondre aux besoins l'industrialisation, là, tu as voulu écrire. Merci encore à vous, l'homme du vieux village. On va repartir avec les appels au 066 21 91 16. 066 21 91 16, c'est bien notre numéro de téléphone et c'est pour nous joindre en seconde partie de cette émission. Lutteur au bout du fil. Allô?
4: Allô?
3: Allô, bonjour.
4: Et bonjour.
3: Bonjour, monsieur l'homme de Logoué.
4: Oui, l'homme de Logoué. Mm-hmm. Bonjour à l'ensemble des auditeurs et bonne semaine à tous.
3: Merci.
4: Je salue M. Ndong, dont j'ai écouté l'intervention. M. Ndong, désolé, ce n'est vraiment pas parce que c'est dans un autre média où je vous ai entendu dire que vous avez vécu longtemps en Europe. Et M. Ndong, vous savez qu'en Europe, on ne joue pas avec ça. On ne joue pas avec le détournement des mineurs. Vous le savez. Nous, les adultes, on a toutes les dispositions morales pour résister aux tentations d'une enfant, d'une mineure. C'est pourquoi en Europe, que ce soit l'enfant qui vous ait fait des avances ou vous, vous êtes condamné. Vous êtes condamné parce que c'est vous qui avez toutes les dispositions, comme je viens de le dire, morales, pour ne pas rentrer dans le jeu de l'enfant. Qu'est-ce qui peut bien prendre un adulte de 60 ans, de 65 ans, de 55 ans, aller s'intéresser à un enfant de 16 ans, 17 ans, qui ne peut même pas résister à la pression de 100 000, 200 000 ou 300 000. C'est vous, c'est nous qui allons vers les femmes. Même si un enfant de 17 ans ou de 16 ans vient vous faire la cour, ou de 20 ans, même 25 ans, vient vous faire la cour, mais vous avez plus d'expérience dans la vie. Vous avez plus de maturité pour savoir que je ne peux pas aller avec un enfant de cet âge parce que l'écart d'âge, nous, non seulement l'écart d'âge est très important, mais en plus de cela, elle n'a peut-être pas encore toutes les dispositions morales pour savoir que ce qu'elle est en train de faire n'est pas bien. Vous êtes allé dire oui à la mairie, pour le meilleur, le pire, à votre épouse. Mais vous laissez votre épouse pour aller vous intéresser aux plus jeunes. Donc c'est vous qui êtes condamné sur tous les plans. Vous êtes vraiment condamné sur tous les plans. Et vraiment, à ce sujet, il n'y a rien à dire. Bon, qu'est-ce qui, je ne sais pas moi, qu'est-ce qui explique que, comme je viens de le dire, on le fait en général, les gens un peu matures le font pour à deux fins. Ou pour satisfaire ses penchants pervers autant pour moi, ou pour des fins de mysticisme. Parce qu'en Afrique, c'est sur ce qu'on marche. Ou ces deux choses-là. Mais on ne peut pas justifier ou encore donner la justification à un monsieur qui va, en plus de ça, faire perdre la vie à un enfant. Alors que lui, il a toutes ses dispositions morales. C'est un malade, il doit être arrêté, il doit être emprisonné. Et il n'y a rien à dire là-dessus. Ce qu'on peut condamner, c'est les parents, par exemple, qui voient un enfant avec un téléphone de dernière génération avec son enfant, et ne pas poser la question. Mais on ne peut même pas aussi condamner les parents parce que la société dans laquelle nous vivons, on vit dans un état, on vit dans des sociétés pauvres où les gens sont pauvres. Ils laissent faire parce que peut-être c'est le revenu que l'enfant amène à la maison. Mais en tout état de cause, ce monsieur n'a même pas d'excuses. Il n'y a même pas à dire que les enfants, c'est nous les adultes. Nous sommes les adultes, on a tout ce qu'il faut pour résister aux avances ou encore aux tentations d'une enfant. Merci, je reste à l'écoute.
3: Merci pour votre intervention, monsieur l'homme de logo, auditeur au bout du fil. Allô?
5: C'est Lambert qui revient.
3: Monsieur Lambert qui nous revient.
5: Monsieur l'homme de logo. Oui, monsieur l'homme de logo. Il y a parce que tu avais les cheveux blancs, tu as un homme de 60 ans. Mais cet homme-là, c'est un bébé aussi. Et les bébés, ils sont âgés. Moi, je parle bébé, pourquoi? Parce que c'est le niveau de la moralité. Si tu vis dans la chair, tu tombes. Mais si tu vis en esprit, tu ne peux pas tomber. Tu vas résister parce que tu vas savoir celui qui est derrière cet enfant, qui vient te tenter. Tu vas voir le diable qui dit non, c'est le diable qui agit. Tu vas combattre tous les ennemis parce que tu l'as reconnu en esprit. Mais si tu vis dans la chair est faite, tu vas tomber. Et le bébé, il est rien, je vois, hein. Il a des compostes, hein. Mais c'est un bébé. Parce que sa moralité est basse. Tu vas voir même, on va lui exiger que si tu veux avoir la longue vie, prends une petite fille qui est vierge. Tu auras une jeunesse vraiment. Faut trouver ça. Laisse madame, tu auras l'argent, tu auras tout ce que tu veux. Mais dans sa moralité est basse, il va accepter. Beaucoup sont comme ça. Il y a beaucoup de hommes, ce matin, qui ont fait ça dans leur maison. Il y a des mamans qui encouragent même leurs enfants, leurs filles, d'aller avec les hommes. Oui. Moi, j'ai des choses comme ça que je vois dans ma maison. Sous mes yeux, je prends position et je préfère garder ma position parce qu'il faut écouter ce que Dieu te dit, ou écouter ce que les hommes te disent. Aujourd'hui, on ne veut pas écouter ce que Dieu nous dit. Dieu nous dit quoi? D'aller en mariage dans un état légal. Laisse la femme de tuer. Laisse l'enfant de tuer. Éduque bien l'enfant quand tu vas à l'école, éduque bien l'enfant et fais le travail, tu repars chez toi. Ne cherche pas à draguer ce que tu éduques. Tu prends la seule que tu éduques, tu la mets au bar, tu la mets dans les motels, tu la grossis. Les parents ne connaissent pas. Après demain, il y a un scandale, l'enfant vient en grossesse, qui t'a grossi? C'est un professeur, c'est un maître. On voit ça? Qu'est-ce que l'État fait pour ces gens-là? Tu as entendu que l'État a déjà pris une position pour me condamner? Rien du tout. Nos enfants sont dans les problèmes. Moi, je dis souvent, Mais tu vois pourquoi j'envoie mes enfants à l'école? Mes enfants vont à l'école pour faire quoi? Notre travail, il n'y a pas. Moi, je dépense mon argent pour quoi? Après, demain, on va nous dire, il faut payer encore les cahiers. Demain, encore, on nous revient, oh, il y a grève, grève, grève. Qu'est-ce que moi, j'ai gagné? Qu'est-ce que nous, les parents,
3: rapidement.
5: Pendant qu'eux-mêmes encouragent les désordres.
3: Et oui. Merci de nous revenir, M. Lambert. Autre auditeur au bout du fil. Allô?
6: Merci.
3: Monsieur.
6: Mais les vieux papas sont aimés par les jeunes filles. Les vieilles mamans aiment les jeunes enfants. Et que dire des pères de famille qui violent leurs fillettes de 2 voire 14 ans? Que dire de ces personnes-là? Voilà. Mais ce sont des faits de société. Mais personne n'est puni dans ce pays. Il n'y a pas de garde-fous. Eh bien, c'est Libreville, hein? Libre-service.
3: Nous étions là avec M. Jean-Félix, autre auditeur, au bout du fil. Allô?
7: Oui, bonjour, madame.
3: Bonjour, monsieur.
7: Oui, bonjour aux autorités de ce pays, la population gabonaise, le peuple gabonais et toutes les personnes vivant avec un handicap dans le monde entier. Merci. C'est M. Bouka David, un manque d'attente, Patrice Papi. La source, l'homme de l'Ogoué. Dibos, merci. Mais on n'épouse pas le corps. On épouse la spiritualité, soit négative, soit positive. Ibal, Marambou, l'homme de la très longue réflexion. Papa Ndon, la panne. Et Papa Ndon, et Papa Vekuna, et Papa et toi, tout le reste. Soyez salués. Soyez bénis. Madame.
3: Nous vous écoutons,
7: PDG. P, la parole. D, Dieu, la parole de Dieu. G, à la fin, guéri. Et si on ajoute D, délivre. Et à la fin, on ajoute D, béni. Comme on dit, U, DGD. Madame, VIP. V, c'est la 22e lettre de l'alphabet. I, c'est la 9e lettre de l'alphabet. Et P, c'est la 15e lettre de l'alphabet. Et nous tombons le chiffre combien? 4, 6 et 9. Ça donne le chiffre, donc, 19. 9 plus 1, ça donne 10. Monsieur Clotaire. Et je termine en disant, l'OM, Olympique de Marseille, comme au la mairie de Vendo, et je termine par qui? Martine Oulabou. Elle a perdu sa vie. M. Martine Oulabou, la mère. O. L'enfant, l'œil, la vie. Monsieur Clotaire, restaure la famille Martine Oulabou. Kokoba Tiaou. Restaure la famille Martine Oulabou. Merci.
3: Merci à vous, monsieur Bouka. Autre auditeur, allô?
8: Allô, bonjour.
3: Allô, bonjour.
8: C'est Alphonse Mba qui revient.
3: Monsieur Alphonse Mba.
8: Madame Nati, parlons-en de ce cas de figure qui fait vraiment la ville sur la toile, à savoir ce mineur et son sort. Attendez, ça fait un temps-là, l'histoire d'avoir démantelé un réseau à glace de placement et consorts, ça a déjà pris fin. Et comment on appelle ça, à Kanda là-bas et tout. Vous savez, toute chose a une base. Parler de, des enfants, machin, mineurs, il y a même des 14 ans, il y a même une sœur qui a posté, c'était dans un groupe, à la cri, au cri d'alarme de son, la petite fille de 14 ans ou 15, Maxi, qui avait ce fameux iPhone 3 de 1 million et quelques. Sur son tête de rayon, on a retrouvé presque 600 000 les consorts. Attendez, hein, j'ai l'habitude de dire. Lorsqu'on voit hein, la bec d'une oiseau, il ne faut pas demander comment il fait pour s'en nourrir ou bien comment il fait pour consommer de l'eau. Soyons clairs dans le texte. Si on veut éradiquer ce phénomène-là, hein, c'est de la base. On connaît la source, là où il faut toucher. Mais est-ce que ce promotion-là ne passe pas toujours sur les réseaux sociaux. Des enfants de 16 ans, 14 ans, habillés en uniforme, Dès qu'elle arrive à l'école, elle change, elle se retrouve. Est-ce que il y a pas de, on ne peut pas mener des enquêtes et les traquer? Et quelle est l'applicabilité du code pénal suite à cela? On peut même les publier sur l'Union. Est-ce qu'on a la suite? Écoutez, l'histoire d'immoralité là, hein? Il n'y a pas ce qui retarde le pays comme cela. La séduction, qui peut se tenir. Mais si, quelque part, on peut éradiquer, hein, creuser, aller-y chercher le fond, le fin fond, personne n'est exempté d'être victime. On ne peut pas en vouloir, hein, c'est des grands messieurs, c'est des petites filles. Mais lorsqu'ils se donnent à ce placement-là, lorsqu'elle tient déjà ce téléphone de somme parabuleux-là, elle est toujours petite. Sachons faire des choses et éradiquons le mal lorsqu'on abat le fer, lorsqu'il est chaud. Hein? Et puis, le plus tôt, le mieux. Je l'ai toujours répété ici. Tout ce zigzag et tout ce cas d'équilibre-là ont de base, parfois même, ils sont promotionnés par des grands types de DG et consorts au nom du plaisir et de jouissance. Mais c'est l'avenir de ces petites filles-là qui sont hypothéquées. Ça fait vraiment mal, ce cas de figure. Si rien n'est fait, attendons-nous toujours au cas de figure comme celui-ci, qui va jusqu'à la mort. Sur ce, que Dieu veille sur le Gabon, Alphonse Mba de Glace. Je vous remercie.
3: Nous vous remercions, M. Alphonse Mba de Glace, 066-21-91-16. Autre auditeur. Allô?
9: Allô, Nathalie.
3: Allô, M. Jean-Félix.
9: Mais nous avons souvenons, ce temps pour moi. Les événements de l'Immaculée Conception, non? Mm-hmm. Où les jeunes filles se retrouvaient avec des portables de plus de 300 000 francs CFA. Mais oui, mais le monde d'aujourd'hui est fait de quoi? Il n'y a pas très longtemps, ils avaient voté à l'Assemblée nationale, à l'unanimité, la loi sur quoi? Allez y voir aujourd'hui, là, dans les établissements. Filles comme garçons, garçons comme filles. Qu'est-ce qui ne se passe pas? On ne voit pas ça?
3: Merci, M. Jean-Félix. Autre auditeur, allô?
10: Allô?
3: Allô, M. Stan?
10: Oui, vous m'entendez bien, là?
3: Oui, c'est mieux.
10: D'accord. Alors, bonjour à M. Ndon. J'ai bien saisi ce qu'il a dit, mais je voudrais également renchérir en disant que, vous savez, Nati, nul n'a le droit de vie ou de mort sur son semblable, quel que soit ce qu'il aurait pu faire. Un homme qui sort avec une fille ou une femme, qui l'a même épousée, ce n'est pas parce que vous aurez épousé une femme que vous aurez le droit de vie ou de mort sur elle, quel que soit ce qu'elle aura fait. Et puis après, oui, on a aussi ce devoir-là en tant que frère, en tant que père, en tant qu'oncle et tout le reste, de parler à nos filles, nos sœurs, nos nièces et tout, leur dire « faites attention ». Oui, c'est vrai. Mais notre devoir ne se limite pas qu'à elles. Il faut aussi qu'on parle à nos frères, à nos pères, à nos oncles. Et qu'on leur dise que ce n'est pas parce que vous aurez acheté une voiture, que vous aurez offert des cadeaux et tout le reste à une fille, que cela vous donne le droit de vie ou de mort sur elle. Je suis désolé. Autant on peut être déçu par le comportement de ces jeunes filles-là qui peuvent aller voir dehors, mais autant nous aussi les hommes, nous sommes de gros bêtisiers. Mais ce n'est pas pour autant que certaines femmes qui vivent des déceptions énormes vont jusqu'à prendre des armes blanches et mettre fin à la vie de ces hommes-là. Je suis désolé. Il y a des femmes également qui ont subi des atrocités, qui ont été flouées pendant des années par des hommes qui, au final, les hommes comme ça. Mais est-ce que ces femmes-là, avec la douleur qu'elles ont pu vivre, se sont levées pour mettre fin à la vie de ces hommes? Donc, à un certain niveau, moi je dis, personne n'a le droit de vie ou de mort sur son semblable. Quand on arrive à ce genre de situation-là, pour moi, sincèrement, il n'y a même pas de débat à avoir. Il n'y a pas à bifurquer, il n'y a pas à aller chercher X ou Y chose ailleurs. Non. Je suis désolé. Et pour finir très rapidement, il faut aussi qu'on essaie de regarder le contexte parce qu'on parle de notre...
3: Allô?
10: Allô?
3: Oui, ça a brouillé là.
10: Oui, je termine rapidement. Je disais qu'il ne faut pas qu'on occulte le contexte dans lequel nous sommes. Quel est l'état de notre société aujourd'hui? On est une société qui a quasiment approuvé cette affaire qu'on appelle Sugar Daddy. Donc, le Sugar Daddy fait partie de notre société, mais ça ne veut plus être considéré comme quelque chose d'exceptionnel qu'un homme s'occupe d'une fille et qu'il fasse des choses. Non! Ça ne doit plus être considéré comme exceptionnel. Je suis désolé. Allez, je suis à l'écoute.
3: Restez à l'écoute, M. Stan, et merci. Auditeur au bout du fil. Allô?
11: Oui.
3: Monsieur.
11: Monsieur le Président de la République, les déflatés que nous sommes, nous comptons sur vous pour qu'enfin vous puissiez éventuellement restaurer la dignité de tous les déflatés du Gabon, particulièrement les déflatés trans-gabonais en train. Nous voulons souffler comme tous les autres, survivre comme tous les autres, être en bonne santé, éduquer nos enfants, ne pas avoir faim, ne pas avoir soif. Voilà une rentrée scolaire qui arrive, Monsieur le Président. Eh bien, démunis que nous sommes, nous ne serons et nous ne savons quoi faire. La seule solution que nous avons et que vous avez, c'est de faire en sorte que nous puissions rentrer en possession de nos émoluments. Aussi simple que ça. Si vous êtes un homme de cœur, si vous avez été placé par Dieu pour gérer le Gabon, pour gérer et servir ce peuple, eh bien, vos conseillers écoutent cette radio, la 93.5, qui vous le fasse savoir et qu'il vous fasse écouter tout ce qui se dit, parce que nous sommes les vrais sénateurs et les vrais députés de la République. À demain.
3: Merci encore à vous, M. Jean-Félix, et à demain, 066 21 91 16, et bien notre numéro de téléphone. On parle de cet assassinat qui a eu lieu du côté de la Nyanga, donc dans la ville de Tubonga, assassinat d'une jeune Gabonaise, exigeant justice, vérité et respect de la dignité de la famille. C'est une lettre comme ça qu'a écrite l'honorable Justine Judith Lekogo. On va essayer de prendre connaissance de ce qu'elle a pu dire dans cette lettre. Il est des drames qui bouleversent une famille. Il en a d'autres qui interpellent toute une nation. Le décès tragique d'une jeune Gabonaise de 20 ans dans les circonstances qui font aujourd'hui l'objet d'une enquête judiciaire nous oblige collectivement à regarder la réalité en face. Derrière ce drame, il y a une famille brisée, une mère endeuillée, une jeune fille meurtrie et une société qui attend que toute la vérité soit établie. En ma qualité de député élu, auditeur, oui, on va le prendre, allô? Allô?
12: Oui, c'est M. Emmanuel Oyono.
3: Monsieur Emmanuel
12: Oyono. Bonjour à vous, madame.
3: Bonjour à vous, M. Emmanuel. Bon début de semaine.
12: Merci énormément à vous et à toute l'antenne.
3: Merci.
12: Oui, c'est pour m'attarder plus un peu sur ce problème dont évoquent certains auditeurs ici. En fait, le problème de pauvreté au Gabon peut que nous conduire à ce état des choses. C'est le niveau de pauvreté qui fait en sorte que beaucoup de nos petites sœurs, beaucoup de nos petits frères aient des comportements parfois déviants.
3: Déviants.
12: Pauvreté matérielle, pauvreté financière et je pourrais dire pauvreté spirituelle. Bon, je vais m'attarder là-dessus. J'aimerais bien m'attarder sur le problème de chômage au Gabon. Vraiment, il faut que le président essaie de trouver des solutions par rapport au chômage qui frappe les jeunes. Le chômage des jeunes est tellement grandissant au Gabon que ça devient alarmant. Imaginez-vous tous ces nouveaux bacheliers-là. On repart 3 ans, 4 ans, 5 ans en arrière. Beaucoup ont eu le bac. Essayez de ressortir des statistiques. Combien ont pu avoir leur diplôme et combien ont pu avoir des emplois. Je pense que si on sort des statistiques là-dessus, les statistiques sont sûrement très décevantes. Donc l'État essaie de se pencher sur cette question. Même essayer de mettre au point même une allocation au chômage. Ça ne coûte rien à l'État gabonais. L'État gabonais a sérieusement de l'argent. Si les fonds de souveraineté du président de la République arrivent à s'élever à plus de 250 milliards de francs CFA, il n'est pas venu nous parler ici que les bourses des étudiants représentent un coût énorme pour l'État. Ça, je ne trouve pas du tout ça sérieux. Donc, l'État peut mettre en place des mécanismes, des allocations, chômage. Pourtant, que les jeunes finissent leurs études, on peut leur accorder même une allocation chômage, même sur 2 ans, 3 ans. S'ils ne trouvent rien, on peut couper. Moi, ça peut permettre, moi, la personne, de vivre de ça. Cet argent peut permettre de faire des petites choses, comme monter des dossiers, prendre le taxi, ne pas être dépendant des parents, s'acheter ses petites savonnettes, un peu des petits trucs comme ça, quoi. Mais laisser totalement l'abandon cette jeunesse, c'est vrai qu'on parle de l'inadéquation, formation, emploi, mais c'est pas la raison. C'est pas la raison de laisser cette jeunesse au chômage. Franchement, c'est déplorable. L'État gabonais essaie de se pencher là-dessus. Donc, c'est ça mon intervention pour aujourd'hui. Merci.
3: Merci encore, monsieur, pour votre intervention. Et un peu plus aussi qui vient éclaircir ce qui a déjà été dit par d'autres auditeurs. Donc, en ma qualité de député élu. Oui, monsieur Stan.
13: Oui, alors, Nathie, cette fois-ci, je vais parler un tout petit peu de formation. Nous disions tout à l'heure que nous avons nos enfants, nos petits frères qui viennent d'avoir le bac, le baccalauréat qui leur ouvre les portes du supérieur. D'accord, je vais d'abord commencer par poser une question. Quelle est la stratégie des autorités? Quelle est la stratégie des autorités en termes de formation, mais aussi pour répondre aux besoins des populations gabonaises? Il y a une réalité quand même que nous connaissons dans ce pays. C'est ce qu'on appelle les déserts médicaux. C'est-à-dire que vous arrivez dans certains endroits dans le Gabon, il n'y a pas de médecin, ou encore il n'y a pas de personnel de santé. Ou encore, si ces personnels sont présents, mais ils sont présents en nombre très réduit, très insuffisant. Quelle est la stratégie du gouvernement pour répondre aux besoins des Gabonais, par exemple en termes de santé, pour répondre à la question des déserts médicaux? Est-ce que des stratégies sont mises en place pour former les Gabonais, ceux-là par exemple qui viennent d'avoir le bac? Est-ce que il y a une vision claire les concernant pour répondre par exemple à un tel problème, les déserts médicaux? Est-ce que l'US et l'USTM qui aujourd'hui forment les médecins sont capables de répondre à ce problème-là? Je ne pense pas. Par conséquent, quelle est la stratégie? Est-ce que le gouvernement pense à ça? Il y a des possibilités. Quand on est un tout petit peu sérieux et qu'on pense à résoudre ce genre de problème, on peut se dire, bon, si en interne nous n'avons pas les possibilités, c'est-à-dire que nos universités ne peuvent pas former un nombre conséquent de médecins, ben, on tisse des partenariats par exemple avec des pays frères, l'Égypte, le Maroc, qui sont reconnus dans le domaine, on offre des bourses aux meilleurs étudiants, on peut prendre 100 chaque année ou 200. Allez, on les envoie là-bas et on se dit dans 5 ans, dans 10 ans maximum, ben, on aura formé, je ne sais pas, si on prend 100 par an, en 5 ans, ça fait 500. Donc en 10 ans, ça va faire 1000. On est sûr qu'on aura 1000 médecins formés dans les conditions qu'il faut. Et ceux-là, quand ils reviennent, ben, on les balance un peu partout. Donc, est-ce qu'une stratégie pareille existe? Qu'est-ce qu'on fait pour répondre aux besoins des populations, pour résoudre les problèmes que les populations vivent au quotidien? Là, je ne parle que de la santé. Les techniciens de laboratoire, les infirmiers, les infirmières, les techniciens de radiologie, les brancardiers, tout cela, même les techniciens de surface dans le domaine médical, parce que ceux-là aussi, il faut les former. De surface, il ne fait pas le même travail que la structure hospitalière, ce n'est pas pareil. Il faut les former. Quelle est la stratégie, en fait? Ces jeunes-là, est-ce qu'ils ont, des perspectives claires que l'État leur offre? Bon. L'État leur offre. Bon. Allez, je suis à l'écoute.
3: Restez à l'écoute. Merci, M. Stéphane.

0: la maison pour nous retrouver. Pas de sortie d'emploi. Des opportunités, il n'y a pas. Alors que on a tout chez nous. Quand on dit qu'on va signer les partenariats avec la France, ils ne refusent pas. Mais il faut savoir que la France va être les derniers de l'Europe. Moi, je préfère même la Chine. Même les États-Unis ont peur de la Chine. Parce que quand on voit les marchés qu'on a donnés aux Français, moi, je me pose des questions. Est-ce que la France pourra tenir avec nous pendant que les autres avancent? Est-ce que la France, dans la technologie, la France est dernière? La France est dernière en Europe. Mais quand nous, on suit la France, quand eux seront derniers, nous, on serait quoi? Posons-nous les mots d'équation. Je ne refuse pas qu'on donne tous les marchés à eux. La transformation, il faut la technologie avancée. Mais est-ce qu'ils sont au top pour nous amener aussi comme les autres? Parce que les États-Unis ont des problèmes avec la Chine aujourd'hui. Pourquoi? Parce que la France a peur de la Chine, les États-Unis ont peur de la Chine. Le seul pays qui fait tête de la Russie avec la Chine. Maintenant, nous, là, on a choisi qui comme partenaire pour se développer? Tous les grands sages de cette émission, les docteurs, ils applaudissent le bol, mais on a le bon relation, c'est bien, bien, bien, bien, oui. Mais allez-y au fond. C'est pas le début, c'est la fin qui compte. Est-ce qu'on va, aboutir au développement qu'on attend avec ce que nous voyons là? Il ne veut pas dire bon oeil.
1: Merci, Monsieur Lambert. Autre du temps au bout du fil. Allô?
2: Oui, allô. C'est l'homme de Bobo qui revient.
1: Oui.
2: Oui, cette fois, je vais un peu parler de quelque chose que je n'ai pas l'habitude de faire, c'est-à-dire de m'intéresser à l'actualité d'un autre pays. Mm-hmm. Mais si je m'intéresse à l'actualité de ce pays, c'est parce que ça peut nous toucher. Il s'agit notamment du Cameroun. Je parle du Cameroun pourquoi? Parce que j'ai mal pour ce pays. J'ai vraiment mal pour ce pays et pour ceux qui s'y passent. Voilà un pays qui est figé, qui est bloqué. Parce qu'on est un groupe de personnes qui font mébasse sur les biens du pays. C'est incroyable, vraiment, ce qui se passe là-bas. Le dernier conseil des ministres, il a eu lieu en 2019, en 2019 et 2020. Les ministres, il n'y a plus de conseil des ministres, il n'y a plus de nouveau gouvernement. On ne fait plus d'élections législatives, on ne fait plus d'élections locales. Tout est arrêté. Les directeurs généraux, ça fait 9 ans, 10 ans pour certains, 7 ans pour d'autres. Tout, mais vraiment, tout est arrêté. Ce qui fait que les pays frontaliers au Cameroun, surtout le Gabon, accueillent un grand nombre de Camerounais. La première communauté en ce moment, c'est la communauté camerounaise. Elle a plus de 100 000 Camerounais. Ça peut être deux Camerounais sur 5 Gabonais. C'est énorme. C'est beaucoup de... Et quand je dis 100 000, ça c'est ce qu'on recense. Mmh. Mais la réalité est tout autre. C'est pour dire que vraiment, et quand on les entend parler, surtout ceux qui font les plateaux, je regarde assez ça souvent, mais on a l'impression, et c'est pourquoi on dit toujours, c'est l'élite qui tue les pays. Vous entendez avec des grosses expressions qui vous sortent de bouche, en voulant justifier l'injustifiable. En ce moment, ce monsieur Paul Biya, pour ne pas le nommer, Bijondo, a fait 50 jours à l'extérieur. On ne veut pas déclarer la vacance du pouvoir pour une visite, on va dire, privée. Quelle visite privée on va faire un chef d'État va être hors de son pays 2 mois, quasiment, dans bientôt. Conséquence, ou résultat des courses, c'est les Camerounais qui sortent en masse. Sur les 6 pays frontaliers au Cameroun, c'est le Gabon qui accueille le plus grand nombre de Camerounais. Et c'est un danger pour le Gabon, qu'on se le dise. À cause d'une minorité entre le directeur civil du cabinet, Monsieur Vondayolo Samuel, le directeur, le secrétaire général, Monsieur Ferdinand Gongo, Chantal Biya et tous les autres, et un petit nombre de personnes, mais vraiment qui tiennent le Cameroun en ce moment. Conséquence, c'est les pays limitrophes qui sont en train d'accueillir les Camerounais, encore qu'en Guinée équatoriale, eux, à un moment, quand ils en ont marre, ils les demandent de sortir.

0: au Gabon, nous, on ne sait qu'accueillir. Jusqu'à quand? Et c'est dangereux parce que le nombre de Camerounais qu'il y a, il n'est pas prêt à s'arrêter. On veut bien accueillir, mais jusqu'à combien de Camerounais on va accueillir parce que les dirigeants sont irresponsables. On a des responsables qui ont figé ce pays. Merci, bon appétit à tous.
1: Bon appétit, monsieur l'homme de l'Ogoui. Autre auditeur au bout du fil. Allô?
2: Oui, allô, bonjour Nathie.
1: Bonjour monsieur.
2: C'est le barrage de Fougamont.
1: Barrage de Fougamont.
2: Je viens pour presque le sujet du jour pour les jeunes filles. Je viens demander un peu l'avis des uns des autres pour mon cas. Mon cas, c'est que j'ai 56 ans. J'ai croisé une petite fille de 18 ans. Là, côté argent, on sait pas. Il n'y a pas l'argent qui se passe entre nous. C'est seulement l'amitié. Mais la petite fille, elle préfère. Elle est décidée, elle préfère qu'elle trouve quelqu'un qui s'engage pour le meilleur et le pire. Elle ne veut pas copier ses grandes sœurs. Qui se retrouve avec 3 ou 4, 5 enfants, mais pas de.
1: Il s'en a là. Autre auditeur au bout du fil. Allô, on n'a pas terminé.
3: Oui, madame Nati, c'est monsieur Bouka d'Ali et Mangaton, pour celle qui revient.
1: Monsieur Bouka.
3: Merci. La première lettre de l'alphabet A, la dernière lettre de l'alphabet Z, comme A, Anushka, Z, Vita. Donc, il y a 1 et 20, puis 26. Donc, 8 plus 1, ça donne 9. Maintenant, vous prenez le VIP, le V de VIP, là, vous mettez au milieu, donc 22. Donc, vous prenez 22 plus 8 plus 1, ça donne le chiffre 31. Janvier à 31 jours, décembre à 31 jours. Et V, vérité, la vie, ou veuve, ou veuf. Merci.
1: Merci, M. Bouka, que le barrage de Fougamont vienne terminer à ce moment son propos. Soit il envoie par messagerie, hein, comme ça on fera le plaisir de lire et vous auriez quelques conseils provenant de l'auditoire. 066-21-91-16, c'est bien notre numéro de téléphone. On tire petit à petit vers la fin de notre émission. Premier numéro de la semaine, on parle sûrement des sujets qui tuent l'épine. Ici, deux points focaux ont été plus moins appesanti, on l'a parlé, ou bien on va continuer de parler, des résultats du premier tour du baccalauréat. Donc ça, c'est l'éducation. On parle aussi de cet assassinat qui a eu du côté de Tubanga. Donc on parle de justice, puisqu'on demande aussi la justice, la vérité et le respect et la dignité de la famille. On va prendre un dernier auditeur avant la fin de cette émission. Auditeur en ligne, allô. Il est parti, 066-21-91-16, on n'a pas de message, on va juste, il insiste, ok, on va prendre. Allô?
4: C'est Lambert qui vient.
1: Monsieur Lambert.
4: Pour dire à mes frères africains, moi je parle ici des Africains, hein. Mon problème, je n'ai pas de problème avec les Gabonais, mais j'ai des problèmes avec les Africains. Tant que les Africains ne prendront pas conscience que leur Afrique, c'est eux-mêmes à développer. N'attendez pas, ce sont les autres qui viendront développer notre Afrique. Surtout le Gabon. Le Gabon fait confiance à l'expertise étrangère. Fait confiance plus à eux qu'à ceux leur peuvent faire. À cause de quoi? À cause de la cupidité morale, la pauvreté spirituelle. Quand il n'y a rien dans la tête, ton âme, il n'y a rien. Tu te ferais surdominer. Les dirigeants, on leur domine. Les habitants, qui sont en bas, sont dominés. Ça part de là-haut, ça descend. Quand est-ce le Gabonais va prendre que l'éducation, c'est d'abord moi-même qui dois éduquer mes beaux enfants. La santé, c'est moi-même qui va soigner mes beaux enfants. Quand le Gabonais va comprendre ça, il va prendre la sécurité, la santé entre leurs mains, l'éducation entre mains. Quand tu donnes l'éducation à une autre personne, et cette personne-là ne t'aime pas, il va mal éduquer tes enfants, et tes enfants vont se rébeller contre toi. Quand tu donnes la santé à une autre personne, mais une personne qui ne t'aime pas peut t'empoisonner, et tu meurs avec ta famille. Est-ce que c'est bien de laisser la cuisine, les clés de la cuisine avec une personne, ton rival? Tu sais que ton rival est dangereux, mais tu laisses les clés de la cuisine avec lui. Mais tu t'exposes. C'est nous sommes exposés parce que nous, gouvernants, on donne les clés de la cuisine à une autre personne qui gère notre cuisine. Et honte. Prenez les clés de votre cuisine et vous-même fermez. La cuisine que moi j'appelle la terre gabonaise. On ne vend pas sa terre aux étrangers. Il vient, il prépare, la cuisine reste. Mais donne pas la clé de la cuisine à un étranger. Pourquoi l'économie est entre les mains d'étrangers? Pourquoi? Pourquoi le secteur éducatif est entre les mains d'étrangers? Pourquoi le domaine de la santé est entre les mains d'étrangers? Donc il n'y a pas de Gabonais qui sont capables.
1: Rapidement.
4: Honte à vous. Bon week-end à vous. Et puis tu vois que je parle de votre bonne semaine pour une semaine. Je vais t'attendre un peu quand même pour parler, maman. Là où tu vois là, c'est des choses. Quand j'ai regardé le comportement de ces gens-là, je me dis, mais finalement, ces gens-là, Dieu les a placés pour quoi? C'est pas pour réfléchir, pour faire le bien, pas pour se servir. Servez le peuple qui vous a mis là. Combien de fois on vous dit, on va vous dire, les Africains, réveillez-vous. Merci.
1: C'est nous qui vous remercions, M. Lambert, ainsi que tous les auditeurs qui ont pu participer de près ou de loin, même à l'écoute, aussi par écrit. On se donne rendez-vous demain à 11h pour un nouveau numéro de l'émission La Tribu des Auditeurs. Malher et Aude Valienne étaient à la réalisation, Nati était à la présentation. Nous vous remercions encore pour votre fidélité marquée à cette fréquence, la radio 93.5. Bon sur nos programmes et bel après-midi chez vous.

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5: 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L'œuf. Binaogo épousa une belle femme. Il l'aimait beaucoup. Beaucoup. Partout. Au champ. En forêt. Il adressait au Dieu de ses ancêtres une seule et même prière. Faites en sorte que mon épouse ne vieillisse jamais. Les années succédaient aux années et tous les jours, Binaogo disait la même prière. Mais les membres de ses aïeux ne voulurent point l'écouter. Il demanda à Dieu. Dieu ne l'écouta pas. À l'entendre, sa femme commença à vieillir. Alors un jour, en pleine forêt, Binaogo se mit à genoux, joignit ses deux mains en levant la tête au ciel. Il dit d'une voix forte, « Mon épouse commence à vieillir, esprit de vallon et de collines, arbre sacré gorgé de sève de vie, exaucez ma prière. » Au moment où il voulut se lever, un génie apparut et lui dit, « N'aie pas peur. Tiens cet œuf. J'ai mis l'âme de ta femme. Tant que cet œuf restera intact, elle gardera sa jeunesse. » Binaogo remercia le génie et emporta l'œuf à la maison. Qu'en a-t-il fait ? Demanda un curieux. Il a raconté sans doute cette aventure à sa femme, fit un autre. Eh bien, non, reprit le vieil Agbo. Il lui tint un autre langage. Je t'apporte cet œuf. Il renferme mon âme. Garde-le précieusement, de peur qu'il ne se casse, lui apprit-il. Ce sera fait. Binaogo compte sur moi. Binaogo répondit à son épouse. Les deux épouses vécurent heureux. Les rides d'Alianta disparurent quelques jours après. Et Binaogo, rajeunissait-il, questionna un homme. Non, répondit le vieil homme. Le génie ne s'était occupé que d'Atalanta. Binaogo vieillissait. Quant à son épouse, elle devenait de plus en plus belle. Un jour, une dispute éclata entre Alianta et Binaogo. Alianta se fâcha. Elle entra précipitamment dans la case, prit l'œuf et le cassa. Aussitôt, les rides se multiplièrent sur le front, ses cheveux blanchirent et toutes ses dents tombèrent. Pourquoi Binaogo n'a-t-il pas voulu dire la vérité à Lianta ? Fit une femme en colère dans l'auditoire. Elle mérite bien ce qui lui est arrivé, dit un homme. Chacun de ceux qui entouraient le vieillard prit à partie soit l'homme, soit la femme. Le vieil Agbo les écouta pendant longtemps, puis, en se levant, il leur dit « Si la colère pouvait prendre la forme d'un être humain, elle serait plus laide qu'Alianta. » Après cet incident, évitez-la. 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
8: 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Bonjour à tous et bienvenue sur l'actualité de ce lundi 27 juillet 2026. Social, bras de fer à la fonction publique. Les syndicats disent un niet catégorique à la ministre Laurence Ndong. La modernisation de l'administration gabonaise vire à l'épreuve de force. Le projet de réforme du statut général des fonctionnaires suscite une vive controverse dans les ministères. Les syndicats s'opposent fermement à la suppression des avancements automatiques, provoquant de vives tensions sociales. Économie et infrastructures, industrialisation du manganèse. Pourquoi le Gabon est contraint de revoir ses ambitions à la baisse? C'est le grand sujet économique du moment. Face aux réalités énergétiques et au délestage récurrent de la SEG, le Gabon doit réduire ses objectifs de transformation locale de manganèse. Le réseau électrique actuel et l'approvisionnement en gaz de la centrale d'Owendo sont jugés insuffisants pour soutenir l'industrie lourde. Politique intérieure et société. Encadrement des cultes, l'État tape sur la table pour assainir durablement le paysage religieux. Le ministre de l'Intérieur, Adrien Guémamba, a présenté un avant-projet de loi historique pour encadrer les associations religieuses et les dérives des églises de réveil. Si l'opinion salue la fin de la récréation face aux abus financiers et moraux, le débat enfle sur les limites de la liberté de culte. Accord économique international. Le Gabon déploie sa diplomatie économique en Australie au BOAO Forum. Mandaté par le président de la transition, une forte délégation gabonaise menée par le vice-président du gouvernement s'est rendue à Perth. L'objectif hautement stratégique est de vendre le modèle gabonais de transformation locale des ressources et d'attirer des investisseurs dans le secteur minier et la transition énergétique. Diplomatie haute performance. Le président Brice Clotaire Oligui Nguema boucle une visite d'État historique en France. C'est l'événement majeur qui sature l'espace médiatique. Invité par Emmanuel Macron, le chef de l'État s'est rendu à Paris pour une visite d'État de 3 jours, jalonnée d'honneurs protocolaires et de la signature d'accords bilatéraux, hautement stratégiques. Au cœur de ce voyage de souveraineté, l'avenir de la base militaire française de Libreville, le financement des infrastructures et les partenariats pour booster l'industrialisation nationale. Un grand coup diplomatique qui confirme le retour en force du Gabon sur la scène internationale. C'est ainsi que s'achève ce Flash Info. Vous étiez avec Gwen Bilougué. Bonne suite de programme sur Gabon News, les 93.5 FM.
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1: Bonjour chérie.
2: Ça va? Apparemment, ça a duré plus longtemps que prévu.
1: Oui, mais...
2: Je t'ai pas manqué tant que ça.
1: Mais si, pourquoi tu dis ça? Tu sais très bien que j'ai toujours envie de te voir. En fait, faut que je te... Il s'est passé un truc. Mais faut surtout pas que tu t'énerves.
2: Qu'est-ce qu'il y a? T'as du mal à parler?
1: Excuse-moi. Putain, encore elle.
2: Ça va?
1: Écoute, c'est pas... C'est pas dramatique, mais... Attends.
2: Laisse, je m'en occupe.
3: Allô?
4: This is Miss Nivaki.
5: Le médicament s'appelle Moula. 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
1: Bonjour à tous les auditeurs. Bonjour mon petit frère Stan. Oui, mon petit frère, mais ce que vous dites, c'est pas faux. Lorsqu'on a commencé à transformer le bois ici, les Gabonais étaient contents qu'il y aurait de l'emploi, il n'y aurait plus du chômage. Mais allez-y aujourd'hui en coque. Demandez à vos frères Gabonais, ils sont payés à combien? Ils sont payés à combien? Ils sont maltraités dans leur propre pays. Soi-disant ici que la transformation serait sur place, ça va permettre aux Gabonais d'avoir du boulot. Le boulot d'être rémunéré à combien? Le manganèse en question là, chez eux à Paris là-bas, allez-y voir combien ils sont payés les salariés français avec notre pauvre manganèse. Mais lorsqu'on va le transformer, si les jeunes Gabonais qui vont travailler seront payés à combien? Ils seront maltraités, brimés dans leur propre pays. Bon, ce n'est pas ce qui m'amène ici. Moi, ce qui m'amène ici, je ne comprends pas. Hein, ce que nous suivons aujourd'hui dans les réseaux sociaux, c'est quand même, ça me frustre. Voici ce qui s'est passé à Tshibanga, une jeune fille, vraiment qui lui a son âme, qui a perdu la vie. Il paraîtrait, c'était un agent des forces de l'ordre, un commandant de police. Et lorsqu'on suit l'histoire, ce monsieur, ça a commencé par chez moi, Makoko. Makoko, on l'a juste affecté à Chai Bank City. Vous voyez la solidarité que les agents des forces de l'ordre, ils ont entre eux. C'est ce qu'on dit ici. Et le Gabon, nous sommes dans quel pays? En réalité, nous sommes dans quel pays? Donc, dans ce pays, il faudrait qu'on porte l'uniforme pour que la loi ne nous poursuive pas. Donc la loi est faite pour les civils. Mais la question que je vous pose, quand Dieu nous a créé le monde et la terre que vous gérez aujourd'hui, il vous a laissé ces lois. Vous croyez que les lois que vous piétinez aujourd'hui sur terre là ne vont pas vous rattraper chez Dieu? Pourquoi vous faites ça? Donc la tenue que vous portez là, ça vous donne à tous les pouvoirs du monde entier. Même le pouvoir de Dieu n'a plus de sens chez vous. Mais sachez que nous allons vieillir, nous vieillissons tant pour moi. Et le travail, vous allez toujours laisser le travail. Pourquoi la retraite existe? Est-ce que quand vous êtes en fonction, vous pensez un jour, si Dieu vous aime, il va vous amener jusqu'à la retraite? Ou parfois, vous pouvez arrêter votre vie au milieu? Et qu'est-ce que votre âme ira demain faire au ciel? La jeune dame que vous avez coupé sa vie, vous allez la retrouver devant. Sachez-le, vous allez la retrouver. On ne peut pas faire du mal à quelqu'un et on fait semblant dire aux parents que non, il est en garde vue, demain on va entendre, il est en prison, il n'est pas en prison, on l'a affecté ailleurs. J'ai suivi ça avec mon papa qui m'a élevé. Les deux avaient son pauvre petit frère, il a tous à la gêne, le petit frère lui blesse à la machette. Au lieu qu'on l'enlève du boulot, mais on l'affecte à France et Ville-au-Tempo. Donc ça veut dire, entre vous-même, vous êtes solidaire. Mais si c'était un civil, on allait entendre déjà à la prison centrale de Tshibanga. Voici ce qui s'est passé aussi avec le maire. Si c'était un civil qui fâchait le maire comme ça, là, on allait entendre qu'il est déjà au Go-Bouquet. Mais ce n'est pas sérieux, hein? On ne gère pas les hommes comme ça. La loi est pour tout le monde. C'est pour tout le monde la loi. Lorsqu'on crée la loi, c'est pour tous les individus qui vivent sur cette terre. Merci.
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1: 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Bonjour à tous et bienvenue sur l'actualité de ce lundi 27 juillet 2026. Social, le bras de fer à la fonction publique. Les syndicats disent un niet catégorique à la ministre Laurence Ndong. La modernisation de l'administration gabonaise vire à l'épreuve de force. Le projet de réforme du statut général des fonctionnaires suscite une vive controverse dans les ministères. Les syndicats s'opposent fermement à la suppression des avancements automatiques, provoquant de vives tensions sociales. Économie et infrastructure, industrialisation du manganèse. Pourquoi le Gabon est contraint de revoir ses ambitions à la baisse? C'est le grand sujet économique du moment. Face aux réalités énergétiques et au délestage récurrent de la SEG, le Gabon doit réduire ses objectifs de transformation locale de manganèse. Le réseau électrique actuel et l'approvisionnement en gaz de la centrale de Wendo sont jugés insuffisants pour soutenir l'industrie lourde. Politique intérieure et société. Encadrement des cultes, l'État tape sur la table pour assainir durablement le paysage religieux. Le ministre de l'Intérieur, Adrien Guémamba, a présenté un avant-projet de loi historique pour encadrer les associations religieuses et les dérives des églises de réveil. Si l'opinion salue la fin de la récréation face aux abus financiers et moraux, le débat enfle sur les limites de la liberté du culte. Accord économique international. Le Gabon déploie sa diplomatie économique en Australie au BOAO Forum. Mandaté par le président de la transition, une

forte délégation gabonaise menée par le vice-président du gouvernement s'est rendue à Perte. L'objectif hautement stratégique est de vendre le modèle gabonais de transformation locale des ressources et d'attirer des investisseurs dans le secteur minier et la transition énergétique. Diplomatie haute performance. Le président Brice Lothair Oligui Nguema a bouclé une visite d'État historique en France. C'est l'événement majeur qui sature l'espace médiatique. Invité par Emmanuel Macron, le chef de l'État s'est rendu à Paris pour une visite d'État de 3 jours, jalonnée d'honneurs protocolaires et de la signature d'accords bilatéraux hautement stratégiques. Au cœur de ce voyage de souveraineté, l'avenir de la base militaire française de Libreville, le financement des infrastructures et le partenariat pour booster l'industrialisation nationale. Un grand coup diplomatique qui confirme le retour en force du Gabon sur la scène internationale. C'est ainsi que s'achève ce Flash Info. Vous étiez avec Gwen Bilougué. Bonne suite de programme sur Gabon News, les 93.5 FM.

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1: Bonjour à tous les auditeurs. Bonjour mon petit frère Stan. Oui, mon petit frère, mais ce que vous dites, c'est pas faux. Lorsqu'on a commencé à transformer le bois ici, les Gabonais étaient contents qu'il y aurait de l'emploi, il y aurait plus de chômage. Mais allez-y aujourd'hui en coque. Demandez à vos frères Gabonais, ils sont payés à combien? Ils sont payés à combien? Ils sont maltraités dans leur propre pays. Soit disant ainsi que la transformation serait sur place, ça va permettre aux Gabonais d'avoir du boulot. Le boulot d'être rémunéré à combien? Le manganèse en question là, chez eux à Paris là-bas, allez-y voir combien ils sont payés les salariés français avec notre pauvre manganèse. Mais lorsqu'on va le transformer, si les jeunes Gabonais qui vont travailler seront payés à combien? Ils seront maltraités, brimés dans leur propre pays. Bon, c'est pas ce qui m'amène ici. Moi, ce qui m'amène ici, je comprends pas. Hein, ce que nous suivons aujourd'hui dans les réseaux sociaux, c'est quand même, ça me frustre. Voici ce qui s'est passé à Tshibanga, une jeune fille, vraiment qui lui a son âme, qui a perdu la vie. Il paraîtrait, c'était un agent des forces de l'ordre, un commandant de police. Et lorsqu'on suit l'histoire, ce monsieur, ça a commencé par chez moi, Makoko, on l'a juste affecté à Tshibanga City. Vous voyez la solidarité que les agents des forces de l'ordre, ils ont entre eux. C'est ce qu'on dit ici. Et le Gabon, nous sommes dans quel pays? En réalité, nous sommes dans quel pays? Donc, dans ce pays, il faudrait qu'on porte l'uniforme pour que la loi ne nous poursuive pas. Donc, la loi est faite pour les civils. Mais la question que je vous pose, quand Dieu nous a créé le monde et la terre que vous gérez aujourd'hui, il vous a laissé ces lois. Vous croyez que les lois que vous piétinez aujourd'hui sur terre là ne vont pas vous rattraper chez Dieu? Pourquoi vous faites ça? Donc la tenue que vous portez là, ça vous donne à tous les pouvoirs du monde entier. Même le pouvoir de Dieu n'a plus de sens chez vous. Mais sachez que nous allons vieillir, nous vieillissons tant pour moi. Et le travail, vous allez toujours laisser le travail. Pourquoi la retraite existe? Est-ce que quand vous êtes en fonction, vous pensez un jour, si Dieu vous aime, il va vous amener jusqu'à la retraite? Ou parfois, vous pouvez arrêter votre vie au milieu. Et qu'est-ce que votre âme ira demain faire au ciel? La jeune dame que vous avez coupé sa vie, vous allez la retrouver devant. Sachez-le, vous allez la retrouver. On ne peut pas faire du mal à quelqu'un et on fait semblant dire aux parents que non, il est en garde vue, demain on va entendre, il est en prison, il n'est pas en prison, on l'a affecté ailleurs. J'ai subi ça avec mon papa qui m'a élevé. Les deux avaient son pauvre petit frère, il y a tous à la gêne, le petit frère lui blesse à la machette. Au lieu qu'on l'enlève du boulot, mais on l'affecte à Port-Jean, à France et Ville au Tampon. Donc ça veut dire, entre vous-même, vous êtes solidaires. Mais si c'était un civil, on allait entendre qu'il est déjà à la prison centrale de Tshibanga. Voici ce qui s'est passé aussi avec le maire. Si c'était un civil qui fassait le maire comme ça, là, on allait entendre qu'il est déjà au Gobouquet. Mais c'est pas sérieux, hein? On ne gère pas les hommes comme ça. La loi est pour tout le monde. C'est pour tout le monde la loi. Lorsqu'on crée la loi, c'est pour tous les individus qui vivent sur cette terre. Merci.
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0: Ça va mieux les gars ou pas? La forme? Tu fais quelque chose de spé ou tu veux un gaz? Une chiqueuse de beaucoup. Ouais, mais je t'ai déjà dit,
1: on ramène pas trop de monde parce que là,
2: il y a pas de problème dans la
0: chambre. Non, mais on sait jamais ce qui va se passer. C'est quoi ce désir? Putain, les rues! Tu as assez! Vas-y, toi, va le

Accusez, levez-vous, monsieur Socrate. Dit MacTailleur, né à Aubervilliers le 23 avril 79. Votre casier judiciaire porte mention de deux condamnations. Voilà, ma armée, séquestration. Vous êtes envoyé devant la cour d'assises pour tentative.

0: président.
1: Très bien. Procureur, des questions? Non? Bon. Maître, c'est à vous. Des questions?
2: Monsieur le commissaire, vos états de service sont impressionnants. Vous ne comptez plus les arrestations seulement? Une affaire fait tache dans votre dossier, accusation de corruption que l'IGS finit par classer. 6 mois à filer mon client, vous le dites vous-même, aucun résultat, rien à se mettre sur la dent. Peut-être que comme mon client l'indique, il a mis fin à ses anciennes activités illicites.

0: moi la tôle m'a rassasié. J'étais cool avec ma môme quand j'ai vu l'arme et sa tête. Un brasier dans ses yeux, j'imagine la suite. Ça pète dans tous les sens, ça sent la poudre, les substances illicites.
1: Mais en parlant de substances, êtes-vous toujours alcoolique?
0: Désolé, ma dernière cuite était en 98. Cet enfoiré nous a frôlé, moi et la petite, il pissait la rage.
2: Vous êtes dans un tribunal, surveillez votre langage. Un nouveau témoin devrait intervenir à la barre, s'il vous plaît. Je demande, Bachir.
3: Écoutez, moi j'ai tout vu, j'ai tout...

0: Mais madame la présidente, c'est pas vrai.
1: Calmez-vous, c'est une violence dans un tribunal là. Calmez-vous, je vais évacuer la salle.
0: Calmez-vous,
1: j'ai dit. Merci. Bon, nous allons poursuivre et passer aux réquisitions. À la barre, monsieur le procureur, c'est à vous.

joue avec la justice. Afin de savoir vos enfants en toute sécurité, cet homme se doit d'être enfermé. Madame la Présidente, je requiers une peine de 8 ans d'emprisonnement et laisse la parole à la défense.

ça me change. Monsieur Socrate.

0: avez 10 jours pour faire appel.
1: Mais qu'est-ce que tu me racontes là? Mais putain, là j'étais en train de m'en sortir. Mais pas te faire foutre, c'est quoi cette justice de merde? Mais fais quelque chose, ce baveux là. Mais qu'est-ce qu'il y a?

0: José, ça fonctionne comment, cette caméra?
1: Attends, papa, tu tiens bien comme ça. Voilà, la voix de la voix. Ah, le musicien est en retard.
2: Attends.
1: Le musicien est en retard, ça c'est pas bon. Ah, regarde les enfants là, qui courent. 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Je vais le faire encore.
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1: Evora.

0: Cesária.
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Bonjour à tous et bienvenue sur l'actualité de ce lundi 27 juillet 2026. Social, bras de fer à la fonction publique. Les syndicats disent un niette catégorique à la ministre Laurence Ndong. La modernisation de l'administration gabonaise vire à l'épreuve de force. Le projet de réforme du statut général des fonctionnaires suscite une vive controverse dans les ministères. Les syndicats s'opposent fermement à la suppression des avancements automatiques, provoquant de vives tensions sociales. Économie et infrastructure, industrialisation du manganèse. Pourquoi le Gabon est contraint de revoir ses ambitions à la baisse? C'est le grand sujet économique du moment. Face aux réalités énergétiques et au délestage récurrent de la SEG, le Gabon doit réduire ses objectifs de transformation locale de manganèse. Le réseau électrique actuel et l'approvisionnement en gaz de la centrale d'Owendo sont jugés insuffisants pour soutenir l'industrie lourde. Politique intérieure et société. Encadrement des cultes, l'État tape sur la table pour assainir durablement le paysage religieux. Le ministre de l'Intérieur, Adrien Guémamba, a présenté un avant-projet de loi historique pour encadrer les associations religieuses et les dérives des églises de réveil. Si l'opinion salue la fin de la récréation face aux abus financiers et moraux, le débat enfle sur les limites de la liberté de culte. Accord économique international. Le Gabon déploie sa diplomatie économique en Australie au BOAO Forum. Mandaté par le président de la transition, une forte délégation gabonaise menée par le vice-président du gouvernement s'est rendue à Perte. L'objectif hautement stratégique est de vendre le modèle gabonais de transformation locale des ressources et d'attirer des investisseurs dans le secteur minier et la transition énergétique. Diplomatie haute performance. Le président Brice Clotaire Oligui Nguema boucle une visite d'État historique en France. C'est l'événement majeur qui sature l'espace médiatique. Invité par Emmanuel Macron, le chef de l'État s'est rendu à Paris pour une visite d'État de 3 jours, jalonnée d'honneurs pro

protocolaires et de la signature d'accords bilatéraux hautement stratégiques. Au cœur de ce voyage de souveraineté, l'avenir de la base militaire française de Libreville, le financement des infrastructures et les partenariats pour booster l'industrialisation nationale. Un grand coup diplomatique qui confirme le retour en force du Gabon sur la scène internationale. C'est ainsi que s'achève ce Flash Info. Vous étiez avec Gwen Bilogué. Bonne suite de programme sur Gabon News, les 93.5 FM.

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1: Bonjour à tous les auditeurs. Bonjour mon petit frère Stan. Oui, mon petit frère, mais ce que vous dites, c'est pas faux. Lorsqu'on a commencé à transformer le bois ici, les Gabonais étaient contents qu'il y aurait de l'emploi, il y aurait plus de chômage. Mais allez-y aujourd'hui en coque. Demandez à vos frères Gabonais, ils sont payés à combien? Ils sont payés à combien? Ils sont maltraités dans leur propre pays. Soit disant ici que la transformation serait sur place, ça va permettre aux Gabonais d'avoir du boulot. Le boulot d'être rémunéré à combien? Le manganèse en question là, chez eux à Paris là-bas, allez-y voir combien ils sont payés les salariés français avec notre pauvre manganèse. Mais lorsqu'on va le transformer, si les jeunes Gabonais qui vont travailler seront payés à combien? Ils seront maltraités, brimés dans leur propre pays. Bon, ce n'est pas ce qui m'amène ici. Moi, ce qui m'amène ici, je ne comprends pas. Hein, ce que nous suivons aujourd'hui dans les réseaux sociaux, c'est quand même, ça me frustre. Voici ce qui s'est passé à Tshibanga, une jeune fille, vraiment qui lui a son âme, qui a perdu la vie. Il paraîtrait, c'était un agent des forces de l'ordre, un commandant de police. Et lorsqu'on suit l'histoire, ces messieurs, ça a commencé par chez moi, Makoko. Makoko, on l'a défait, on l'a renvoyé, on l'a juste affecté à Chai Bank City. Vous voyez la solidarité que les agents des forces de l'ordre, ils ont entre eux. C'est ce qu'on dit ici. Et le Gabon, nous sommes dans quel pays? En réalité, nous sommes dans quel pays? Donc, dans ce pays, il faudrait qu'on porte l'uniforme pour que la loi ne nous poursuive pas. Donc, la loi est faite pour les civils. Mais la question que je vous pose, quand Dieu nous a créé le monde et la terre que vous gérez aujourd'hui, il vous a laissé ces lois. Vous croyez que les lois que vous piétinez aujourd'hui sur terre-là ne vont pas vous rattraper chez Dieu? Pourquoi vous faites ça? Donc, la tenue que vous portez là, ça vous donne à tous les pouvoirs du monde entier. Même le pouvoir de Dieu n'a plus de sens chez vous. Mais sachez que nous allons vieillir, nous vieillissons tant pour moi. Et le travail, vous allez toujours laisser le travail. Pourquoi la retraite existe? Est-ce que quand vous êtes en fonction, vous pensez un jour, si Dieu vous aime, il va vous amener jusqu'à la retraite? Ou parfois, vous pouvez arrêter votre vie au milieu. Et qu'est-ce que votre âme ira demain faire au ciel? La jeune dame que vous avez coupé sa vie, vous allez la retrouver devant. Sachez-le, vous allez la retrouver. On ne peut pas faire du mal à quelqu'un et on fait semblant dire aux parents que non, il est en garde vue, demain on va entendre, il est en prison, il n'est pas en prison, on l'a affecté ailleurs. J'ai subi ça avec mon papa qui m'a élevé. Les deux avaient son pauvre petit frère, il a tous à la gêne, le petit frère lui blesse à la machette. Au lieu qu'on on l'enlève du boulot, mais on l'affecte à Port-Jean, à France et Ville au Tampon. Donc ça veut dire, entre vous-même, vous êtes solidaires. Mais si c'était un civil, on allait entendre qu'il est déjà à la prison centrale de Tshibanga. Voici ce qui s'est passé aussi avec le maire. Si c'était un civil qui fassait le maire comme ça, là, on allait entendre qu'il est déjà au Gobouquet. Mais ce n'est pas sérieux, hein? On ne gère pas les hommes comme ça. La loi est pour tout le monde. C'est pour tout le monde la loi. Lorsqu'on crée la loi, c'est pour tous les individus qui vivent sur cette terre. Merci.
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0: Vous savez bien les gars ou quoi? La forme. 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

0: joindre la salle d'attente pour embarquement immédiat.
1: Hé, hey, Diamara, si tu vois qu'on est gourmand, tu lui dis que moi, Oumar Dieng, je suis en train de me partir pour Paris. Hé, hey, alhamdoulilah.

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Bonjour à tous et bienvenue sur l'actualité de ce lundi 27 juillet 2026. Social, le bras de fer à la fonction publique. Les syndicats disent un niet catégorique à la ministre Laurence Ndong. La modernisation de l'administration gabonaise vire à l'épreuve de force. Le projet de réforme du statut général des fonctionnaires suscite une vive controverse dans les ministères. Les syndicats s'opposent fermement à la suppression des avancements automatiques, provoquant de vives tensions sociales. Économie et infrastructure, industrialisation du manganèse. Pourquoi le Gabon est contraint de revoir ses ambitions à la baisse? C'est le grand sujet économique du moment. Face aux réalités énergétiques et au délestage récurrent de la SEG, le Gabon doit réduire ses objectifs de transformation locale de manganèse. Le réseau électrique actuel et l'approvisionnement en gaz de la centrale de Wendo sont jugés insuffisants pour soutenir l'industrie lourde. Politique intérieure et société. Encadrement des cultes, l'État tape sur la table pour assainir durablement le paysage religieux. Le ministre de l'Intérieur, Adrien Guémamba, a présenté un avant-projet de loi historique pour encadrer les associations religieuses et les dérives des églises de réveil. Si l'opinion salue la fin de la récréation face aux abus financiers et moraux, le débat enfle sur les limites de la liberté de culte. Accord économique international. Le Gabon déploie sa diplomatie économique en Australie au BOAO Forum. Mandaté par le président de la transition, une forte délégation gabonaise menée par le vice-président du gouvernement s'est rendue à Perte. L'objectif hautement stratégique est de vendre le modèle gabonais de transformation locale des ressources et d'attirer des investisseurs dans le secteur minier et la transition énergétique. Diplomatie haute performance. Le président Brice Lothaire Oligui Nguema boucle une visite d'État historique en France. C'est l'événement majeur qui sature l'espace médiatique. Invité par Emmanuel Macron, le chef de l'État s'est rendu à Paris pour une visite d'État de 3 jours, jalonnée d'honneurs protocolaires et de la signature d'accords bilatéraux, hautement stratégiques. Au cœur de ce voyage de souveraineté, l'avenir de la base militaire française de Libreville, le financement des infrastructures et les partenariats pour booster l'industrialisation nationale. Un grand coup diplomatique qui confirme le retour en force du Gabon sur la scène internationale. C'est ainsi que s'achève ce Flash Info. Vous étiez avec Gwen Bilougué. Bonne suite de programme sur Gabon News, les 93.5 FM. 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
2: Bonjour à tous les auditeurs. Bonjour mon petit frère Stan. Oui, mon petit frère, mais ce que vous dites, c'est pas faux. Lorsqu'on a commencé à transformer le bois ici, les Gabonais étaient contents qu'il y aurait de l'emploi, il n'y aurait plus du chômage. Mais allez-y aujourd'hui en coque. Demandez à vos frères Gabonais, ils sont payés à combien? Ils sont payés à combien? Ils sont maltraités dans leur propre pays. Soit disant ainsi que la transformation serait sur place, ça va permettre aux Gabonais d'avoir du boulot. Le boulot d'être rémunéré à combien? Le manganèse en question là, chez eux à Paris là-bas, allez-y voir combien ils sont payés les salariés français avec notre pauvre manganèse. Mais lorsqu'on va le transformer, si les jeunes Gabonais qui vont travailler, ils seront payés à combien? Ils seront maltraités, brimés dans leur propre pays. Bon, c'est pas ce qui m'amène ici. Moi, ce qui m'amène ici, je comprends pas. Hein, ce que nous suivons aujourd'hui dans les réseaux sociaux, c'est quand même, ça me frustre. Voici ce qui s'est passé à Tshibanga, une jeune fille, vraiment qui lui a son âme, qui a perdu la vie. Il paraîtrait, c'était un agent des forces de l'ordre, un commandant de police. Et lorsqu'on suit l'histoire, ces messieurs, ça a commencé par chez moi, Makoko. Makoko, on l'a défié, on l'a juste affecté à Chai Bank City. Vous voyez la solidarité que les agents des forces de l'ordre, ils ont entre eux. C'est ce qu'on dit ici. Et le Gabon, nous sommes dans quel pays? En réalité, nous sommes dans quel pays? Donc, dans ces pays, il faudrait qu'on porte l'uniforme pour que la loi ne nous poursuive pas. Donc, la loi est faite pour les civils. Mais la question que je vous pose, quand Dieu nous a créé le monde et la terre que vous gérez aujourd'hui, il vous a laissé ces lois. Vous croyez que les lois que vous piétinez aujourd'hui sur terre là ne vont pas vous rattraper chez Dieu? Pourquoi vous faites ça? Donc la tenue que vous portez là, ça vous donne tous les pouvoirs du monde entier. Même le pouvoir de Dieu n'a plus de sens chez vous. Mais sachez que nous allons vieillir, nous vieillissons autant pour moi. Et le travail, vous allez toujours laisser le travail. Pourquoi la retraite existe? Est-ce que quand vous êtes en fonction, vous pensez un jour, si Dieu vous aime, il va vous amener jusqu'à la retraite? Ou parfois, vous pouvez arrêter votre vie au milieu. Et qu'est-ce que votre âme ira demain faire au ciel? La jeune dame que vous avez coupé sa vie, vous allez la retrouver devant. Sachez-le, vous allez la retrouver. On ne peut pas faire du mal à quelqu'un et on fait semblant dire aux parents que non, il est en garde vue, demain on va entendre, il est en prison, il n'est pas en prison, on l'a affecté ailleurs. J'ai subi ça avec mon papa qui m'a élevé. Les deux avaient son pauvre petit frère, il y a tous à la gêne, le petit frère lui blesse à la machette. Au lieu qu'on on l'enlève du boulot, mais on l'affecte à France et le temps pour. Donc ça veut dire, entre vous-même, vous êtes solidaires. Mais si c'était un civil, on allait entendre qu'il est déjà à la prison centrale de Tshibanga. Voici ce qui s'est passé aussi avec le maire. Si c'était un civil qui fassait le maire comme ça, là, on allait entendre qu'il est déjà au Gobouquet. Mais ce n'est pas sérieux, hein? On ne gère pas les hommes comme ça. La loi est pour tout le monde. C'est pour tout le monde la loi. Lorsqu'on crée la loi, c'est pour tous les individus qui vivent sur cette terre. Merci.
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1: 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Bonjour à tous et bienvenue sur l'actualité de ce lundi 27 juillet 2026. Social, bras de fer à la fonction publique. Les syndicats disent un niet catégorique à la ministre Laurence Ndong. La modernisation de l'administration gabonaise vire à l'épreuve de force. Le projet de réforme du statut général des fonctionnaires suscite une vive controverse dans les ministères. Les syndicats s'opposent fermement à la suppression des avancements automatiques, provoquant de vives tensions sociales. Économie et infrastructure, industrialisation du manganèse. Pourquoi le Gabon est contraint de revoir ses ambitions à la baisse? C'est le grand sujet économique du moment. Face aux réalités énergétiques et au délestage récurrent de la SEG, le Gabon doit réduire ses objectifs de transformation locale de manganèse. Le réseau électrique actuel et l'approvisionnement en gaz de la centrale de Wendo sont jugés insuffisants pour soutenir l'industrie lourde. Politique intérieure et société. Encadrement des cultes, l'État tape sur la table pour assainir durablement le paysage religieux. Le ministre de l'Intérieur, Adrien Guémamba, a présenté un avant-projet de loi historique pour encadrer les associations religieuses et les dérives des églises de réveil. Si l'opinion salue la fin de la récréation face aux abus financiers et moraux, le débat enfle sur les limites de la liberté de culte. Accord économique international. Le Gabon déploie sa diplomatie économique en Australie au BOAO Forum. Mandaté par le président de la transition, une forte délégation gabonaise menée par le vice-président du gouvernement s'est rendue à Perth. L'objectif hautement stratégique est de vendre le modèle gabonais de transformation locale des ressources et d'attirer des investisseurs dans le secteur minier et la transition énergétique. Diplomatie haute performance. Le président Brice Lothaire Oligui Nguema boucle une visite d'État historique en France. C'est l'événement majeur qui sature l'espace médiatique. Invité par Emmanuel Macron, le chef de l'État s'est rendu à Paris pour une visite d'État de 3 jours, jalonnée d'honneurs protocolaires et de la signature d'accords bilatéraux, hautement stratégiques. Au cœur de ce voyage de souveraineté, l'avenir de la base militaire française de Libreville, le financement des infrastructures et les partenariats pour booster l'industrialisation nationale. Un grand coup diplomatique qui confirme le retour en force du Gabon sur la scène internationale. C'est ainsi que s'achève ce Flash Info. Vous étiez avec Gwen Bilougué. Bonne suite de programme sur Gabon News, les 93.5 FM.

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2: Bonjour à tous les auditeurs. Bonjour mon petit frère Stan. Ouais mon petit frère, mais ce que vous dites c'est pas faux. Lorsqu'on a commencé à transformer le bois ici, les Gabonais étaient contents qu'il y aurait de l'emploi, il y aurait plus de chômage. Mais allez-y aujourd'hui en coque. Demandez à vos frères Gabonais, ils sont payés à combien? Ils sont payés à combien? Ils sont maltraités dans leur propre pays. Soit disant ici que la transformation serait sur place, ça va permettre aux Gabonais d'avoir du boulot. Le boulot d'être rémunéré à combien? Le manganèse en question là, chez eux à Paris là-bas, allez-y voir combien ils sont payés les salariés français avec notre pauvre manganèse. Mais lorsqu'on va le transformer, si les jeunes Gabonais qui vont travailler seront payés à combien? Ils seront maltraités, brimés dans leur propre pays. Bon, ce n'est pas ce qui m'amène ici. Moi, ce qui m'amène ici, je ne comprends pas. Hein, ce que nous suivons aujourd'hui dans les réseaux sociaux, c'est quand même, ça me frustre. Voici ce qui s'est passé à Tshibanga, une jeune fille, vraiment qui dit à son âme, qui a perdu la vie. Il paraîtrait, c'était un agent des forces de l'ordre, un commandant de police. Et lorsqu'on suit l'histoire, ces messieurs, ça a commencé par chez moi, Makoko. Makoko, on l'a juste affecté à Chai Bank City. Vous voyez la solidarité que les agents des forces de l'ordre, ils ont entre eux. C'est ce qu'on dit ici. Et le Gabon, nous sommes dans quel pays? En réalité, nous sommes dans quel pays? Donc, dans ce pays, il faudrait qu'on porte l'uniforme pour que la loi ne nous poursuive pas. Donc, la loi est faite pour les civils. Mais la question que je vous pose, quand Dieu nous a créé le monde et la terre que vous gérez aujourd'hui, il vous a laissé ces lois. Vous croyez que les lois que vous piétinez aujourd'hui sur terre là ne vont pas vous rattraper chez Dieu? Pourquoi vous faites ça? Donc la tenue que vous portez là, ça vous donne à tous les pouvoirs du monde entier. Même le pouvoir de Dieu n'a plus de sens chez vous. Mais sachez que nous allons vieillir, nous vieillissons tant pour moi. Et le travail, vous allez toujours laisser le travail. Pourquoi la retraite existe? Est-ce que quand vous êtes en fonction, vous pensez un jour, si Dieu vous aime, il va vous amener jusqu'à la retraite? Ou parfois, vous pouvez arrêter votre vie au milieu. Et qu'est-ce que votre âme ira demain faire au ciel? La jeune dame que vous avez coupé sa vie, vous allez la retrouver devant. Sachez-le, vous allez la retrouver. On ne peut pas faire du mal à quelqu'un et on fait semblant de dire aux parents que non, il est en garde vue, demain on va entendre, il est en prison, il n'est pas en prison, on l'a affecté ailleurs. J'ai suivi ça avec mon papa qui m'a élevé. Les deux avaient son pauvre petit frère, il y a tous à la gêne, le petit frère lui blesse à la machette. Au lieu qu'on l'enlève du boulot, mais on l'affecte à France et Ville-au-Tempo. Donc ça veut dire, entre vous-même, vous êtes solidaires. Mais si c'était un civil, on allait entendre qu'il est déjà à la prison centrale de Tshibanga. Voici ce qui s'est passé aussi avec le maire. Si c'était un civil qui fassait le maire comme ça, là, on allait entendre qu'il est déjà au Gobouquet. Mais ce n'est pas sérieux, hein? On ne gère pas les hommes comme ça. La loi est pour tout le monde. C'est pour tout le monde la loi. Lorsqu'on crée la loi, c'est pour tous les individus qui vivent sur cette terre. Merci.
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Bonjour à tous et bienvenue sur l'actualité de ce lundi 27 juillet 2026. Social, le bras de fer à la fonction publique. Les syndicats disent un niet catégorique à la ministre Laurence Ndong. La modernisation de l'administration gabonaise vire à l'épreuve de force. Le projet de réforme du statut général des fonctionnaires suscite une vive controverse dans les ministères. Les syndicats s'opposent fermement à la suppression des avancements automatiques, provoquant de vives tensions sociales. Économie et infrastructures, industrialisation du manganèse. Pourquoi le Gabon est contraint de revoir ses ambitions à la baisse? C'est le grand sujet économique du moment. Face aux réalités énergétiques et au délestage récurrent de la SEG, le Gabon doit réduire ses objectifs de transformation locale de manganèse. Le réseau électrique actuel et l'approvisionnement en gaz de la centrale d'Owendo sont jugés insuffisants pour soutenir l'industrie lourde. Politique intérieure et société. Encadrement des cultes, l'État tape sur la table pour assainir durablement le paysage religieux. Le ministre de l'Intérieur, Adrien Guémamba, a présenté un avant-projet de loi historique pour encadrer les associations religieuses et les dérives des églises de réveil. Si l'opinion salue la fin de la récréation face aux abus financiers et moraux, le débat enfle sur les limites de la liberté de culte. Accord économique international. Le Gabon déploie sa diplomatie économique en Australie au BOAO Forum. Mandaté par le président de la transition, une forte délégation gabonaise menée par le vice-président du gouvernement s'est rendue à Perth. L'objectif hautement stratégique est de vendre le modèle gabonais de transformation locale des ressources et d'attirer des investisseurs dans le secteur minier et la transition énergétique. Diplomatie haute performance. Le président Brice Clotaire Oligui Nguema boucle une visite d'État historique en France. C'est l'événement majeur qui sature l'espace médiatique. Invité par Emmanuel Macron, le chef de l'État s'est rendu à Paris pour une visite d'État de 3 jours, jalonnée d'honneurs protocolaires et de la signature d'accords bilatéraux, hautement stratégiques. Au cœur de ce voyage de souveraineté, l'avenir de la base militaire française de Libreville, le financement des infrastructures et les partenariats pour booster l'industrialisation nationale. Un grand coup diplomatique qui confirme le retour en force du Gabon sur la scène internationale. C'est ainsi que s'achève ce Flash Info. Vous étiez avec Gwen Bilougué. Bonne suite de programme sur Gabon News, les 93.5 FM.

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1: Bonjour à tous les auditeurs. Bonjour mon petit frère Stan. Ouais mon petit frère, mais ce que vous dites, c'est pas faux. Lorsqu'on a commencé à transformer le bois ici, les Gabonais étaient contents qu'il y aurait de l'emploi, il y aurait plus de chômage. Mais allez-y aujourd'hui en coque, demandez à vos frères Gabonais, ils sont payés à combien? Ils sont payés à combien? Ils sont maltraités dans leur propre pays. Soi-disant ici que la transformation serait sur place, ça va permettre aux Gabonais d'avoir du boulot. Le boulot d'être rémunéré à combien? Le manganèse en question là, chez eux à Paris là-bas, allez-y voir combien ils sont payés les salariés français avec notre pauvre manganèse. Mais lorsqu'on va le transformer, si les jeunes Gabonais qui vont travailler seront payés à combien? Ils seront maltraités, brimés dans leur propre pays. Bon, ce n'est pas ce qui m'amène ici. Moi, ce qui m'amène ici, je ne comprends pas. Hein, ce que nous suivons aujourd'hui dans les réseaux sociaux, c'est quand même, ça me frustre. Voici ce qui s'est passé à Tshibanga, une jeune fille, vraiment qui dit à son âme, qui a perdu la vie. Il paraîtrait, c'était un agent des forces de l'ordre, un commandant de police. Et lorsqu'on suit l'histoire, ces messieurs, ça a commencé par chez moi, Makoko. Makoko, on l'a défait, on l'a renvoyé, on l'a juste affecté à Tshibanga City. Vous voyez la solidarité que les agents des forces de l'ordre, ils ont entre eux. C'est ce qu'on dit ici. Et le Gabon, nous sommes dans quel pays? En réalité, nous sommes dans quel pays? Donc, dans ces pays, il faudrait qu'on porte l'uniforme pour que la loi ne nous poursuive pas. Donc, la loi est faite pour les civils. Mais la question que je vous pose, quand Dieu nous a créé le monde et la terre que vous gérez aujourd'hui, il vous a laissé ces lois. Vous croyez que les lois que vous piétinez aujourd'hui sur terre là ne vont pas vous rattraper chez Dieu? Pourquoi vous faites ça? Donc la tenue que vous portez là, ça vous donne tous les pouvoirs du monde entier. Même le pouvoir de Dieu n'a plus de sens chez vous. Mais sachez que nous allons vieillir, nous vieillissons tant pour moi. Et le travail, vous allez toujours laisser le travail. Pourquoi la retraite existe? Est-ce que quand vous êtes en fonction, vous pensez un jour, si Dieu vous aime, il va vous amener jusqu'à la retraite? Ou parfois, vous pouvez arrêter votre vie au milieu. Et qu'est-ce que votre âme ira demain faire au ciel? La jeune dame que vous avez coupé sa vie, vous allez la retrouver devant. Sachez-le, vous allez la retrouver. On ne peut pas faire du mal à quelqu'un et on fait semblant dire aux parents que non, il est en garde vue, demain on va entendre, il est en prison, il n'est pas en prison, on l'a affecté ailleurs. J'ai suivi ça avec mon papa qui m'a élevé. Les deux avaient son pauvre petit frère, il y a tous à la gêne, le petit frère lui blesse à la machette. Au lieu qu'on l'enlève du boulot, mais on l'affecte à fond, c'est vu le tampon. Donc ça veut dire, entre vous-même, vous êtes solidaire. Mais si c'était un civil, on allait entendre qu'il est déjà à la prison centrale de Tshibanga. Voici ce qui s'est passé aussi avec le maire. Si c'était un civil qui fassait le maire comme ça, là, on allait entendre qu'il est déjà au Gobouquet. Mais ce n'est pas sérieux, hein? On ne gère pas les hommes comme ça. La loi est pour tout le monde. C'est pour tout le monde la loi. Lorsqu'on crée la loi, c'est pour tous les individus qui vivent sur cette terre. Merci.
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0: Bonjour à tous et bienvenue sur l'actualité de ce lundi 27 juillet 2026. Social, le bras de fer à la fonction publique. Les syndicats disent un niet catégorique à la ministre Laurence Ndong. La modernisation de l'administration gabonaise vire à l'épreuve de force. Le projet de réforme du statut général des fonctionnaires suscite une vive controverse dans les ministères. Les syndicats s'opposent fermement à la suppression des avancements automatiques, provoquant de vives tensions sociales. Économie et infrastructure, industrialisation du manganèse. Pourquoi le Gabon est contraint de revoir ses ambitions à la baisse? C'est le grand sujet économique du moment. Face aux réalités énergétiques et au délestage récurrent de la SEG, le Gabon doit réduire ses objectifs de transformation locale de manganèse. Le réseau électrique actuel et l'approvisionnement en gaz de la centrale d'Owendo sont jugés insuffisants pour soutenir l'industrie lourde. Politique intérieure et société. Encadrement des cultes, l'État tape sur la table pour assainir durablement le paysage religieux. Le ministre de l'Intérieur, Adrien Guémamba, a présenté un avant-projet de loi historique pour encadrer les associations religieuses et les dérives des églises de réveil. Si l'opinion salue la fin de la récréation face aux abus financiers et moraux, le débat enfle sur les limites de la liberté de culte. Accord économique international. Le Gabon déploie sa diplomatie économique en Australie au BOAO Forum. Mandaté par le président de la transition, une forte délégation gabonaise menée par le vice-président du gouvernement s'est rendue à Perth. L'objectif hautement stratégique est de vendre le modèle gabonais de transformation locale des ressources et d'attirer des investisseurs dans le secteur minier et la transition énergétique. Diplomatie haute performance. Le président Brice Clotaire Oligui Nguema boucle une visite d'État historique en France. C'est l'événement majeur qui sature l'espace médiatique. Invité par Emmanuel Macron, le chef de l'État s'est rendu à Paris pour une visite d'État de 3 jours, jalonnée d'honneurs protocolaires et de la signature d'accords bilatéraux, hautement stratégiques. Au cœur de ce voyage de souveraineté, l'avenir de la base militaire française de Libreville, le financement des infrastructures et le partenariat pour booster l'industrialisation nationale. Un grand coup diplomatique qui confirme le retour en force du Gabon sur la scène internationale. C'est ainsi que s'achève ce Flash Info. Vous étiez avec Gwen Bilougué. Bonne suite de programme sur Gabon News, les 93.5 FM.
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9: Bonjour à tous les auditeurs. Bonjour mon petit Feston. Oui, mon...

0: Petit frère, mais ce que vous dites, ce n'est pas faux. Lorsqu'on a commencé à transformer le bois ici, les Gabonais étaient contents qu'il y aurait de l'emploi, il y aurait plus de chômage. Mais allez-y aujourd'hui en coque, demandez à vos frères Gabonais, ils sont payés à combien? Ils sont payés à combien? Ils sont maltraités dans leur propre pays, soit disant ici que la transformation serait sur place, ça va permettre aux Gabonais d'avoir du boulot. Le boulot d'être rémunéré à combien? Le manganèse en question là, chez eux à Paris là-bas, allez-y voir combien ils sont payés les salariés français avec notre pauvre manganèse. Mais lorsqu'on va le transformer, si les jeunes Gabonais qui vont travailler seront payés à combien? Ils seront maltraités, brimés dans leur propre pays. Bon, ce n'est pas ce qui m'amène ici. Moi, ce qui m'amène ici, je ne comprends pas. Hein, ce que nous suivons aujourd'hui dans les réseaux sociaux, c'est quand même, ça me frustre. Voici ce qui s'est passé à Tshibanga, une jeune fille, vraiment qui lui a son âme, qui a perdu la vie. Il paraîtrait que c'était un agent des forces de l'ordre, un commandant de police. Et lorsqu'on suit l'histoire, ce monsieur, ça a commencé par chez moi, Makoko. Makoko, on l'a juste affecté à Chai Bank City. Vous voyez la solidarité que les agents des forces de l'ordre, ils ont entre eux. C'est ce qu'on dit ici. Et le Gabon, nous sommes dans quel pays? En réalité, nous sommes dans quel pays? Donc, dans ce pays, il faudrait qu'on porte l'uniforme pour que la loi ne nous poursuive pas. Donc la loi est faite pour les civils. Mais la question que je vous pose, quand Dieu nous a créé le monde et la terre que vous gérez aujourd'hui, il vous a laissé ces lois. Vous croyez que les lois que vous piétinez aujourd'hui sur terre là ne vont pas vous rattraper chez Dieu? Pourquoi vous faites ça? Donc la tenue que vous portez là, ça vous donne tous les pouvoirs du monde entier. Même le pouvoir de Dieu n'a plus de sens chez vous. Mais sachez que nous allons vieillir, nous vieillissons tant pour moi. Et le travail, vous allez toujours laisser le travail. Pourquoi la retraite existe? Est-ce que quand vous êtes en fonction, vous pensez un jour, si Dieu vous aime, il va vous amener jusqu'à la retraite? Ou parfois, vous pouvez arrêter votre vie au milieu. Et qu'est-ce que votre âme ira demain faire au ciel? La jeune dame que vous avez coupé sa vie, vous allez la retrouver devant. Sachez-le, vous allez la retrouver. On ne peut pas faire du mal à quelqu'un et on fait semblant dire aux parents que non, il est en garde vue, des mots vont entendre, il est en prison, il n'est pas en prison, on l'a affecté ailleurs. J'ai subi ça avec mon papa qui m'a élevé. Les deux avaient son pauvre petit frère, il a tous à la gêne, le petit frère lui blesse à la machette. Au lieu qu'on on l'enlève du boulot, mais on l'affecte à France et vivre au tampon. Donc ça veut dire, entre vous-même, vous êtes solidaires. Mais si c'était un civil, on allait entendre qu'il est déjà à la prison centrale de Tshibanga. Voici ce qui s'est passé aussi avec le maire. Si c'était un civil qui fassait le maire comme ça, là, on allait entendre qu'il est déjà au Gobouquet. Mais ce n'est pas sérieux, hein? On ne gère pas les hommes comme ça. La loi est pour tout le monde. C'est pour tout le monde la loi. Lorsqu'on crée la loi, c'est pour tous les individus qui vivent sur cette terre. Merci.
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0: Bonjour à toutes et à tous, il est 11h05, bienvenue dans le local de votre émission, la tribune des auditeurs, votre rendez-vous quotidien où vous avez la parole. Ici, il n'y a pas de langue de bois ou de propos injurieux ou déplacés, vous réagissez, vous proposez et vous débattez l'actualité qui fait bouger votre environnement. Aujourd'hui, on parlera aussi des résultats du baccalauréat. Nous avons déjà eu les résultats du premier tour. Qu'en pensez-vous? Nous avons votre numéro de téléphone pour pouvoir y participer. C'est le 066 21 91 16. Le 066 21 91 16. C'est la tribune des auditeurs. Marley Haute-Valienne sont à la réalisation. Nathier, la présentation. Et c'est votre rendez-vous qui vous permet de dire le sujet qui vous turlupine. À chaud, nous avons comme ça les résultats déjà du premier tour du baccalauréat où nous avons un pourcentage déjà de 41,5%. Il y a aussi des admissibles avec un pourcentage de 44,15%. Ça, c'est pour le second tour. Est-ce que nous avons assez d'établissements pour recevoir tous ces nouveaux bacheliers, connaissant déjà certains déficits de salles de classe à l'université, déjà en Mabongo, du côté aussi de France via l'USTM. Est-ce que nous sommes capables de pouvoir recevoir encore ces nouveaux bacheliers? C'est la question aussi qui se pose sur la 93.5 dans le cadre de votre émission, la tribune des auditeurs. Si vous avez assez au moins aussi d'autres sujets pour pouvoir présenter ou dire sur cette plateforme, c'est bien au 066 21 91 16. Nous vous y attendons car l'antenne est déjà ouverte au 066 21 91 16. 066 21 91 16. Si on parle assurément du baccalauréat, les résultats du premier tour qui ouvre la voie, ou qui ouvre la voie au second acte. Auditeur au bout du fil, on va le prendre. Allô?
1: Allô?
0: Allô, bonjour monsieur. Bonjour.
1: C'est que vous ne savez pas qui appelle.
0: Monsieur Matata qui appelle.
1: Non, c'est pas lui.
0: C'est qui alors? C'est son jumeau?
1: Ouais, c'est moi aussi, je suis revenu juste pour terminer ce que j'ai commencé.
0: D'accord, et merci. Merci monsieur Matata, on vous écoute.
1: Donc je venais juste la sensibilité en fait. Situation parfois examen après ce que c'est pas des événements qui c'est pas chaque année. Et ça déjà je pense que ce soit le gouvernement ou la population devant être conscient.
0: Nous avons du mal à vous saisir.
1: Pardon?
0: Veuillez répondre, on a du mal à vous saisir. Parlez un peu plus fort, s'il vous plaît.
1: Allô?
0: Oui, allez-y, monsieur.
1: Vous m'écoutez bien.
0: Oui, c'est mieux.
1: Vous m'écoutez bien.
0: Oui, c'est mieux, monsieur.
1: Je disais que c'était par rapport à aux parents, par rapport au coton parental. Et à un moment donné, c'est trop installé, c'est un désordre. Et ça, il faut qu'on s'appuie dessus. Parce que tant qu'on est voté sur cette jeunesse, on se dit qu'on n'aurait pas les résultats. Là, on va vieillir comme les autres pays, comme au Canada. C'est des vieux qui vont jouer au Gabon et on va mourir comme ça. Et ça, je pense pas que quelqu'un espère qu'on termine comme ça. C'est pas parce qu'on a eu le bac qu'on va permettre de ses enfants sortir, s'exhiber dehors, dormir jusqu'à dormir deux jours, trois jours dehors. C'est pas ça en fait. C'est pas ça la vérité. Les parents prennent contrôle. On contrôle sur tout. Parce que le chemin est long. Là, c'est notre état de vie là. Avec tous les chemins qui vont passer, il faut manger, il faut dormir, prendre le taxi, tout ça là. Les échecs, les relations, les hommes que vous allez rencontrer, les gourmets, tout ça là. Les parents n'ont pas les enfants, psychologiquement, moralement. Le combat est fait que commencer. Les gars, ceux qui sont là depuis des années, ils sont là, ils chômaient. Ils sont là, ils ont un diplôme, ils sont en train de traîner. Et vous venez, vous êtes content. C'est vrai. Mais c'est pas ça le but. Le but, c'est qu'il va arriver devant. Il faut que les parents discutent avec les enfants, ils communiquent, ils parlent avec les enfants. Déjà, j'ai un bon plan de carrière. Parce que si ces enfants-là, si ces enfants se retrouvent comme tous ceux qui se retrouvent, c'est pas que c'est nous-mêmes. Ça ne veut pas se retrouver dehors à 2h, 3h, 4h. Alors qu'il vit chez les parents, ça c'est pas normal. Si par exemple, même une loi, même par rapport à ça, que s'il y a des enfants qui dépassent au moins de 20 ans, on arrête les enfants et les parents, on leur donne une amende. C'est pas normal. Ces enfants-là, s'existent comme ça, là, est-ce qu'ils savent ce qui va arriver? Voici la petite qui est morte, là, ça n'a même pas impacté. Ça n'a même pas impacté ceux qui ont eu le bail. Chacun, bon, comme moi j'ai eu, on s'en fout du reste. C'est pas comme ça. Protégeons la jeunesse, protégeons la jeunesse. On ne le fait pas, c'est nous qui allons perdre. Rapidement. Déjà, il n'y a même pas beaucoup d'universités, il n'y a même pas bien structuré, tout n'est même pas en place. Vous êtes en train de juguler. Et quand vous allez rentrer dans la vie, vous allez maintenant découvrir maintenant la veuve.
0: Rapidement, monsieur Matata. Rapidement.
1: Donc, c'est juste pour dire qu'il faut commencer à appuyer sur ça. Contrôlez vos enfants. Contrôlons la population. Parce que ce sont eux demain qui vont penser qu'on a le Gabon. On croit exemple tout le monde entier. Ils ne sont pas du Gabon. Protégez la jeunesse. Protégez les pour les conduire. Les appliquer. C'est un peu ce que je voulais dire.
0: D'accord. Merci encore à vous, monsieur Matata, déjà pour votre appel. Outre éditeur. Allô.
2: Oui, bon.
0: Bonjour, monsieur Stan.
2: Oui, bonjour à tous les gens. Alors, oui, nos enfants, monsieur... certains ont festoyé il y a deux jours à l'occasion de la proclamation des résultats du bac du premier tour. Mmh. Voilà. C'est bien, il y a d'autres qui sont courses, les artistes.
0: Oui.
2: Il y en a également ceux-là. Moi, ici, je veux. Ce qui m'intéresse ici, c'est plus la suite. Quelle est la suite réservée à tous ces jeunes-là? Et je veux questionner là aussi, d'une certaine façon, la place du bac aujourd'hui dans notre société. Parce qu'ils sont nombreux qui, après cet examen, après l'avoir obtenu, se perdent complètement. Il y en a qui vont faire un an, deux ans, voire trois ans sans trouver leur voie, ou d'autres encore qui vont complètement dériver. Simplement parce que les points de chute, on ne les trouve pas. Et vous vous rappelez quand même que depuis quelques années, on parle de l'inadéquation formation-emploi dans notre pays, qui serait l'une des principales causes du chômage chez les jeunes. Ben, la question se pose dès maintenant. Comment orienter nos enfants? Dans quelle discipline pour que ceux-là ne rejoignent pas les rangs du chômage qui sont déjà assez importants? C'est la raison pour laquelle, tout à l'heure, quand j'ai appelé à la matinale, j'ai dit, c'est bien de festoyer, mais festoyer deux minutes et après revenez un tout petit peu à la réalité, parce que c'est maintenant que ça commence. Mmh. Aussi bien pour les enfants que pour les parents. Mais au-delà des enfants et des parents, parce que l'avenir d'un pays, c'est la jeunesse, c'est l'État, les dirigeants. Qu'est-ce qu'on fait de tous ces jeunes-là qui ont le bac? Quelle est la projection qu'on se fait dans ces jeunes-là? Qu'est-ce que le Gabon veut en faire? Qu'est-ce qu'il veut en faire? Voilà les questions qui, moi, m'intéressent. Est-ce qu'aujourd'hui, sur le plan national, on est capable de répondre à ces questions-là en permettant aux enfants de se faire former comme il faut? Vu qu'aujourd'hui, on nous dit que payer les bourses des enfants pour l'extérieur, ça devient trop cher, c'est trop coûteux pour l'État. Mais est-ce qu'on a la possibilité, par exemple, ici, de permettre à ces enfants-là, dans 5 ans, dans 10 ans, de servir normalement ce pays, de répondre aux besoins des populations, en termes, par exemple, de santé? Est-ce qu'on y pense? Le bac, c'est bien, mais qu'est-ce qu'on fait de l'après-bac? Je m'arrête là pour le moment.
0: Merci encore à vous, M. Stan, pour cette intervention 066 21 91 16. L'après-bac est toujours ce qui fait couler beaucoup donc des salives dans les familles. Est-ce que l'État est prêt encore de pouvoir prendre en charge ces différents bacheliers, surtout lorsqu'on a déjà supprimé la bourse extérieure donc dans certains pays? Est-ce que nous avons assez de structures d'accueil pour répondre aux besoins de ces différents bachelier? 066 21 91 16, c'est bien notre numéro de téléphone et c'est pour être avec nous connecté sur la 93.5. Nous avons aussi le www.gabonnews.com, c'est notre site internet. Je vais vous lire sûrement cette tactique libre le samedi 25 juillet 2026. Le Gabon connaît désormais les résultats du premier tour du baccalauréat. Auditeur au bout du fil, on va pouvoir le prendre. Allô.
3: Bonjour, Nathalie.
0: Bonjour, monsieur Jean-Félix.
3: Voilà une rentrée scolaire qui est proche. Mais que dire et que faire? Les parents ayant les moyens n'ont pas et n'auront aucun souci pour la rentrée administratives et scolaires de leurs enfants. Mais nous, qui sommes en attente de nos émoluments, eh bien, comme d'habitude, nous allons jouer aux mendiants chez les parents, amis et connaissances pour nous aider, pour que nos enfants puissent être inscrits et être scolarisés, alors que nous avons notre argent. Le 17 et le 30 août, ils festoieront, mais pendant ce temps, nous, déflatés, handicapés, retraités, les regarderons en train de réfléchir et de savoir comment nos enfants pourront débuter les cours le 11 septembre. Le 11 septembre, c'est demain. Voilà. Et quand on regarde autour de nous, ben, y en a qui s'amusent avec l'argent du pays. Et nous les regardons. Voilà.
0: Nous étions avec M. Jean-Félix depuis Akanda, 066-21-91-16. C'est bien notre numéro de téléphone. Nous disait-on tout que, à l'issue des délibérations rendues publiques ce samedi par le ministère de l'Éducation nationale et de l'Instruction civique, auditeur au bout du fil, auditeur en ligne. Allô? Allô?
4: Allô,
0: allô, bonjour monsieur.
4: Bonjour madame Lati.
0: Bonjour monsieur, la longue réflexion.
4: Comment allez-vous?
0: Nous allons bien, merci.
4: Je voulais donner un peu ma part de code par rapport au décès de, je pense, le décès de la fille qui est morte à Makoko, là.
0: Makoko?
4: Hein?
0: À Makoko?
4: C'est ça, non, le présumé, le gendarme.
0: C'est à Tshibanga?
4: À Tshibanga, hein?
0: Oui, à Tshibanga.
4: Ok, d'accord. J'ai essayé de suivre ça, mais je vais essayer d'inverser sur les dires, la tendance de dire. Vous savez, madame Lati, notre jeunesse, à ce qu'on appelle, au lieu de dire je travaille mon argent, elle dit plutôt je cherche l'argent. Et quand nos sœurs s'engagent dans des relations, il faut voir, il faut jauger la capacité de la relation. Madame Nati, vous sortez avec soit un commandant ou un colonel, et qui est affecté dans une province. Donc tout de suite, ce monsieur, c'est une haute personnalité dans la province parce que, on peut dire, c'est le chef d'antenne de la province. Donc tout ce qui est renseignement qui doit sortir de la province doit passer par lui et lui doit rendre compte. Imaginez-vous que cette fille va trouver comme ce monsieur son amant. Madame Nati, est-ce que nos sœurs mesurent le danger de les relations qu'ils prennent, que les relations avec lesquelles ils s'engagent avec ce genre de personnalité? Madame Nati, vous vous rappelez, il y a un an ou deux ans, trois ans, il y a eu un drame qui a eu à Libandin. Je ne sais pas si vous vous rappelez. Un grand drame où il y a eu des morts, des blessés. Nous, une fille sortait avec une haute personnalité de ce pays qui bosse à la grande maison. Ce monsieur s'en occupait d'elle énormément. Donc, vous savez que ces messieurs, ils ont ce qu'on appelle, une fois que vous vous engagez dans de telles relations, ils mettent vos numéros, ils tracent vos numéros. Alors, nos sœurs, coutume de déstabilisation sexuelle, c'est ça.
0: Il s'en est allé, monsieur. La longue réflexion, l'homme qui renverse les codes. Je crois que vous pouvez nous revenir, hein, monsieur, la longue réflexion pour le complément de votre intervention. 066 21 91 16. 066 21 91 16. Qu'est-ce qui vous turlupine? Et nous avons fixé le cap sur les résultats du baccalauréat. Donc, les résultats du baccalauréat premier tour. Donc, on dit à l'issue des délibérations rendues publiques ce samedi, hein, par le ministère de l'Éducation nationale et l'instruction civique, 11 584 candidats décrochent leur diplôme dès le premier tour, tandis que les 12 000 autres conservent leur chance de réussite lors des épreuves orales. Les résultats qui traduisent à la fois l'importance de cet examen national et le défi permanent de l'amélioration des performances du système éducatif. La proclamation officielle a été faite par le ministère d'État, le ministre d'État, le ministre de l'Éducation nationale et de l'instruction civique, Camélian Toutoum-Leclerc, sur les 28 394 candidats inscrits cette année. 27 913 ont effectivement pris part aux épreuves, soit un taux de présence remarquable de 98,31%, soit 441 candidats étaient absents, représentant 1,69% des effectifs. Auditeur au bout du fil, allô?
3: Allô?
0: Allô, monsieur Jean-Félix?
3: Oui, que penser de la main-d'œuvre non permanente? Parents d'élèves. Ils n'auront même pas une allocation de rentrée scolaire pour les enfants. Et pourtant, ils ont les mêmes fonctions que les fonctionnaires. Même travail. Voilà. Un diplôme équivalent. Mais aucun avantage. Il y a une rentrée qui est là. Les retraités, que dire des retraités? En dehors de leur pension, les retraités sont des parents d'élèves aussi. Il faut y penser. Madame la ministre des Affaires sociales, que dire, monsieur le président de la République? Mais rembourser tout le monde, payer. Il y a assez d'argent pour tout le monde. C'est quoi 2 milliards et quelques là pour payer les 35 déflatés qui ont déjà perçu un paiement partiel en 2013, monsieur le président de la République? Et vous avez ce dossier depuis plus d'un an à la présidence de la République. Nous avons égé les accusés de réception. Nous avons été appelés, interpellés. Tout le monde est au courant. Tout le monde a déjà lu ce dossier. Mais pourquoi tout bloque? Pourquoi cette méchanceté-là? Pourquoi tout pour vous, tout pour les autres et rien pour ceux qui sont là, que nous sommes? Nous avons des enfants aussi. Voilà des enfants qui viennent d'obtenir leur bac. Mais la plupart, beaucoup n'auront pas leur bourse. Beaucoup. Les admissibles là, seront nombreux. Il va falloir sortir de l'argent et les parents devront sortir de leur propre poche. Des moyens pour les faire voyager puisqu'il n'y a pas d'établissement supérieur ici, il n'y a pas d'école. Il faut aller au Sénégal, au Ghana, partout, au Togo, je ne sais pas où. Oh, la vie.
0: Autre auditeur, merci encore, monsieur, à vous, monsieur Jean-Félix.
4: Auditeur, oui, allô, madame Nadé.
0: Monsieur, la longue réflexion.
4: Bon, donc, tout, la fille sort avec le monsieur, et après, elle a une autre relation quelque part. Alors, en fêtant son anniversaire, le copain, qui est le deuxième, lui offre une voiture. Donc, on ne connaît pas entre les deux copains quel est le pouvoir de chacun, de tout un chacun. Alors, je pense que le premier, qui est le tout-puissant monsieur, le monsieur s'est mis en colère. Alors, le jour de l'anniversaire, c'est non loin de chez moi, ce que je vous raconte, ceux qui sont libanais, ils le savent. On l'a vu. Alors, il savait qu'il y a un monsieur qui arrive, qui garde une belle voiture de l'autre côté de derrière le camp de Gaulle, et il y a la pleine fête qui se passe de l'anniversaire. Le monsieur vient à l'endroit de l'anniversaire. Il souhaite le joyeux anniversaire à tout le monde. Parce qu'on ne sait pas hein, qui a commandité ça. Et celui qui conduisait la voiture offre à boire à tout le monde et souhaite joyeux anniversaire. Il quitte du bar. Il va se mettre devant le capot de sa voiture. Et plus qu'il y a un bar à côté là où il était garé, les gens voient le monsieur, on croit qu'il est fatigué. Le monsieur prend la voiture, il démarre la voiture, il fonce directement à l'intérieur. Madame l'a dit, voilà, aller voir les dégâts. Tout ça pour une affaire de jalousie. Il y a eu les morts. Je préviens le frangin, et puis on son âme. Celui, parmi les morts qu'il y avait, c'est le seul où la tête a éclaté. Et la fille en question, heureusement qu'elle était assise vers la vitre, c'est rien que le choc de la voiture lui a projeté la vitre cassée. Vous voyez là où amène la jalousie. Donc c'est pour dire à nos soeurs, quand vous tissez des relations avec des hautes responsabilités de ce pays, sachez que vous n'êtes pas à l'abri du danger. Puisque vous êtes instable sexuellement, vous ne pouvez pas vous contenter de la personne qui vous loue la maison, qui vous donne l'argent, qui vous met à l'aise, vous contentez de ça, qui vous paye l'école. Mais non, vous prenez encore cet argent, vous allez entretenir d'autres petits hommes dehors. Mais pensez-vous qu'un monsieur de ce rang, un gendarme comme ça, chef d'antenne, mais madame Nati, les gars, ils vont vous tracer le téléphone. Quand ils sortent avec ces petites filles-là, c'est vrai, tuer, c'est mauvais. Mais madame Nati, on assume les problèmes qu'on cause. Parce que les parents aussi voient comme c'est bien, ils bénéficient de tous les larges de ces messieurs. Mais pourquoi ne pas faire asseoir vos enfants que quand vous avez autant de relations avec des hautes personnalités, essayez de vous abstenir. Faites-le si vous n'êtes plus avec le monsieur.
0: Rapidement, monsieur.
4: Voilà.
0: Révenez-nous, s'il vous plaît.
4: C'est ça que je voulais partager en disant que ce sont nos propres sœurs qui se mettent, qui créent leur propre danger. Allez, madame Nati.
0: Oui.
4: Je suis à l'écoute.
0: Restez à l'écoute, monsieur Lalongue-Faiso. Merci encore d'avoir renversé le code. Et je crois qu'un autre auditeur, oui, il s'en est allé. 066-21-91-16. Cela ne veut pas dire que c'est passé comme ça. Hein. Oui, ça, c'est juste que monsieur Lalongue-Réflexion a juste renversé un peu les codes. 066-21-91-16. 066-21-91-16. C'est bien notre numéro de téléphone. Donc, au terme de ce premier tour, 11 584 candidats ont été déclarés admis, soit un taux de réussite immédiat de 41,5% de ce résultat place déjà plusieurs milliers de jeunes sur la voie de l'enseignement supérieur ou de la formation professionnelle, étape décisive dans leur parcours académique. L'attention se porte désormais sur auditeur au bout du fil, sur les 12 000 autres.
5: Allô, madame la...
0: Monsieur Simon, bonjour.
5: Oui. Bon début de semaine déjà.
0: Merci à vous aussi. Hein.
5: Donc, madame Nati, moi, ce qui me turlupine, c'est nos autorités, madame Nati. Mm-hmm. Vous voyez, je vous ai dit, fais un peu le tour de Grand Libreville avec l'instabilité. Vous voyez, hier, ils ont mis encore le feu à la carrière au Bendo. Parce que la poubelle envahit maintenant la route, ils ont mis encore le feu. Madame Nati, ça va brûler encore les câbles, personne ne s'occupe de ça. Pourtant, quand il y a eu la fête, il y a les patrons de ce pays, ils ont envoyé un bonnetteur en bordure de route pour nettoyer. Personne ne doit aller chez lui. Mais vous voyez comment le Gabon se comporte. Personne ne doit aller chez toi, c'est là que tu nettoies la route. Parce que tu as les autorités qui vont arriver chez toi, madame Nati. Mais pendant que tu habites là-bas, tu passes là tout le temps, mais c'est l'insabilité, madame Nati. La salité. Ça me turlupine. Comment on peut garder une ville dans la salité comme ça, madame Nati? Pourquoi on va garder une ville sale comme ça, madame Nati? quoi? Si on a besoin d'aller à l'école pour nettoyer la ville, Madame Nati. Une voiture qu'on veut mettre le rouge, ça fait là les années, là c'est la garée en bordure de rouge. Personne n'enlève. On vient mettre la croix pour faire quoi, Madame Nati? Est-ce qu'on a besoin de mettre encore le rouge, Madame Nati? Pourquoi on ne peut pas enlever ça, Madame Nati? Ça coûte quoi? À nos dirigeants. De nettoyer la ville, Madame Nati. Donc on doit nettoyer, c'est quand on a la fête. Et c'est quand même quoi dans ce pays, Madame Nati. Et je reviens encore à la deuxième chose qui me tue l'épine, Madame Nati. Donc dans ce pays-là, quand tu ne connais pas quelqu'un, ton enfant ne peut pas travailler dans ce pays, Madame Nati. Vous avez des enfants qui ont gagné le bar. Oui, il y a ceux qui ont gagné le bar l'année, ils sont ouf. On a nos enfants à la maison. Ils ont leur diplôme, ils sont à la maison, Madame Nati. Il faut que tu le prennes d'un ministre pour que ton enfant travaille dans ce pays. Bien, les amis, ça sont tout pas que c'est comme ça, Madame Nati. Est-ce que c'est sérieux comme ça, Madame Nati? Donc maintenant, ceux qui n'ont pas de parents vont faire quoi, Madame Nati? Dis-moi un peu. Dis-moi. Comment un pays faut avoir un parent pour que ton enfant travaille, Madame Nati? Quelqu'un a fait l'école, il reste à la maison. On dit que c'est sérieux, il doit rester à la maison. Bien, les amis, c'est comme ça, il faut qu'on ait un parent, même pour faire un papier, il faut qu'on ait un parent, Madame Nati. Bon, ceux qui n'ont pas de parents font comment? Madame Nati, vous pouvez me répondre?
0: Je ne saurais vous répondre.
5: Non, maintenant, ceux qui n'ont pas de parents, ils vont faire quoi? Dites-moi un peu.
0: Question est posée.
5: Ils vont faire quoi? Ils vont vous regarder? Là, ils vont vous regarder. Ils ont bien gagné le bar, oui, c'est toi, ils ont gagné le bar, oui. Ceux qui ont d'abord gagné le bar, ils sont où? Dans les maisons. Ils sont un peu quand même sérieux, Madame Nati. Soyons un peu sérieux dans ce pays, Madame Nati. Comment il faut avoir un parent pour que tu travailles? Moi, ça me tue l'épine que moi, je ne comprends rien dans ce pays. Pour faire un papier, il faut avoir un parent devant. Pour avoir quelque chose, il faut avoir un parent devant. Est-ce que c'est comme ça que l'administration doit fonctionner, Madame Nati? Dites-moi un peu. Je vous pose la question, est-ce que c'est comme ça que l'administration fonctionne dans un pays? Parce que c'est comme à l'étranger. Si je dis ça ne fonctionne pas comme ça, parce qu'il faut avoir un parent devant pour travailler, Madame Nati. Moi, ça me tue l'épine, cette affaire-là. Vous criez tout le monde a gagné le bar, oui. Vous dites qu'ils ont gagné le bar, ils ont gagné le bar, ils ont gagné le bar. Ils ont gagné le bar. Ils ont gagné, ils sont où? Dans les maisons. Mais soyez un peu quand même sérieux, Madame Nati. Moi, ça me tue l'épine. Je ne dois pas dire que moi, vous ne pouvez pas m'imaginer.
0: Rapidement, M. Simon.
5: Je ne sais pas parce qu'on ne me parle pas. Il y a des familles qui s'ouvrent, les enfants sont à la maison. On va les envoyer où?
0: Revenez-nous. Restez à l'écoute, Madame M. Simon. Merci encore. Présentez votre préoccupation 066-21-91-16. Voilà pourquoi la question se pose. Sommes-nous prêts à recevoir ces nouveaux bacheliers dans les établissements supérieurs? Allô?
6: Oui, allô, bonjour, madame.
0: Bonjour, monsieur.
6: Je n'ai même pas marqué, j'étais déjà en ligne, désolé.
0: Ah, vous êtes en ligne, ok.
6: C'est bon, vous me saisissez bien?
0: Oui, on vous saisit, monsieur.
6: D'accord, parce que j'ai dû mettre le haut-parleur. Habituellement, je vous entends mal. C'est l'homme de Tchibanga.
0: Ah, ok, l'homme de Tchibanga vous écoute.
6: D'accord. Bah écoutez, moi je suis un peu tulipiné par l'homme qui reverse les codes. Hein. Voilà. J'ai comme l'impression qu'il veut un peu justifier des choses normalement qui ne se justifient pas. Bon, bah, je vais prendre rapidement une petite anecdote. Il y a un monsieur, hein, il avait une dame qu'il courtisait et qu'il offrait des cadeaux. Et il avait souvent tendance à faire de la jalousie, madame. Rapidement, hein.
0: Oui.
6: Et puis, qu'est-ce qui s'est passé? Un jour, le père de la dame a fait asseoir le monsieur. Et là, ça m'a dit au monsieur que, bon, écoute, vous offrez des cadeaux à ma fille, d'accord? Vous faites de la jalousie parce qu'elle a d'autres copains, d'accord? Mais l'avez-vous épousée? Non, n'est-ce pas? Bon, vous n'avez aucun droit sur elle. Juridiquement, vous n'avez aucun droit sur elle. Et vous savez ce que le monsieur a fait, madame Nati?
0: Non, monsieur.
6: Eh bien, il a tout simplement épousé pour avoir des droits sur elle. Et là, il avait du pouvoir devant la famille. Il pouvait dire tout ce qu'il voulait, puisque juridiquement, la femme l'appartenait. Enfin, si vous me permettez l'expression.
0: Oui,
6: hein?
0: Oui, en ce sens, oui.
6: Juste vous dire à monsieur de la longue réflexion que c'est faut pas justifier l'injusticiable. Vous offrez des cadeaux, vous êtes jaloux, d'accord, mais limitez-vous à la jalousie. Quand vous allez plus loin, c'est que vous êtes des psychopathes. Vous connaissez le nombre d'hommes, hein? Vous connaissez le nombre d'hommes qui on a... Allô, allô?
0: Eh bien, on vous écoute, monsieur.
6: Je disais, vous connaissez le nombre de personnes à qui on a fait des... Comment dire ça? On a escroqué, etc., etc., mais qui sont pas allés jusqu'à faire ce qui a été fait là. C'est des psychopathes, n'ayons pas peur des mots. Si vraiment une dame vous intéresse, ben franchissez le pas, allez vers ses parents et demandez sa main. Allez, merci, je vous laisse à l'écoute.
0: Merci encore pour votre intervention, monsieur. C'est l'homme de Tchibanga, auditeur au bout du fil. Il est parti. 066 21 91 16, c'est bien notre numéro de téléphone. Prenez à l'instant, c'est votre émission Le Mur de Lamentation qui a commencé déjà depuis un moment. Nous parlons des sujets qui nous turlupinent et qui tarent notre esprit. Auditeur au bout du fil, allô?
4: Oui, madame Nathé.
0: Monsieur, la longue réflexion.
4: Oh, salut déjà l'homme de Tupanga. Désolé, tu ne m'as pas compris. Désolé. Je pense que madame Nathé, vous m'avez compris parce que c'est un message que j'envoie à nos soeurs qui tissent des relations avec des hautes personnalités qui ne sont pas leurs femmes et qui ne sont que des copines. Les petites, comment on les appelle, des mishmish dans les quartiers. Il faut aller écouter l'émission. Donc, désolé, c'est pourquoi j'ai dit ici, quand vous ne me comprenez pas, ce n'est pas la peine de me répondre. Madame Nathé.
0: Chacun donne son opinion.
4: Voilà. Par rapport à ce qu'il comprend. Mais ce que je veux apporter, c'est un message. C'est pour dire que j'ai parlé, est-ce que nos soeurs, quand elles sortent, elles prennent l'initiative d'aller sortir avec ces messieurs qui ne sont pas... Parce que, vous savez, le discernement, une bonne partie de nos sœurs ont perdu ça. Madame Nathé, j'ai bien dit ici, travailler l'argent et chercher l'argent, c'est deux choses différentes. Je ne veux pas aller dans le sens où, puisque ici, j'ai bien dit, dommage qu'elle ait perdu la vie. Mais madame Nathé, allons-y comprendre. Personne n'a la science refuse de savoir la pensée de l'autre. Mais vous savez que quand vous allez sortir avec un chef d'antenne d'une province, madame Nathé, vous vous attendez à quoi?
0: Pas à la mort, hein?
4: Ah, peut-être que ce monsieur a dû dire à cette fille, je ne veux pas entendre que tu aies un ami dans la province. Je ne veux pas ceci. Parce que ce genre de personnes, ils fonctionnent comme ça. Ils s'avertissent.
0: Vous êtes sûr?
4: Mais oui, madame Nathé.
0: Vous n'étiez pas là. Est-ce que vous étiez au début de leur relation?
4: Madame Nathé, quand il a un regard approfondi, madame Nathé, imaginez-vous que, un exemple, vous sortez... Votre fille sort avec le ministre de la Défense. Un exemple. Madame Nathé, je pense que vous, en tant que mère, vous allez faire asseoir votre fille. Même si ce n'est pas la femme que le ministre a décidé qu'il doit avoir, mais le fait qu'il a loué une maison, il a payé les voitures, il a tout fait. Madame Nathé, en tant que parent, vous savez à quoi vous vous attendez. Donc, vous devez faire asseoir votre fille. C'est un conseil, hein? Je ne suis pas venu dire ici que c'est normal qu'il a tué. Non, non, non, je n'ai pas senti ça. C'est un conseil pour toutes les filles. Elle n'est pas la première et la dernière. Il y en a beaucoup qui sont avec les grands messieurs dans ce pays. Voilà. Donc, c'est pour dire que si vous ne vous abstenez pas sexuellement, vous mangez tout ce qui est de quelqu'un et vous allez sortir avec votre copain dehors, mais vous vous attendez à quoi? Ou pire. C'est ce que je dis tout à l'heure. Mais c'est dommage, si quelque chose vous arrive à votre fille, ça ne s'en dépend. Puisque vous l'avez parlé, elle n'a pas compris. Madame Nathé, je vous dis, ils avertissent. Quand ils tiennent une relation, qu'il a un regard sur vous, ils vous disent... Soit c'est moi, ou c'est tout ce que je fais pour toi, tu je les arrête.
0: Rapidement, monsieur, pour voilà. Revenir.
4: Sachez que nos soeurs, prudence à eux. Merci, madame la
0: Merci encore à vous.
4: Celui qui a compris, comprend.
0: Merci. Autre auditeur, il s'en est allé. 066 21 91. Vous savez que tout le monde ne comprend pas de la même manière. Auditeur au bout du fil, on va le prendre. Allô.
7: Allô, bonjour.
0: Bonjour, monsieur.
7: Ici, l'homme de Binda Forêt.
0: Ah, bonjour, monsieur. Bon début de semaine.
7: Ok, en fait, j'interviens, c'est à la suite de ce que vient de dire monsieur l'homme de la longue réflexion. Il a le plein droit de prodiguer des conseils à nos jeunes sœurs, à nos jeunes filles. Mais le cas qu'il énumère, pour exemple, là, ne sied pas. Qu'il écoute encore les témoignages de la cadette, la défunte, afin qu'il ait une vision plus nette de la situation. Mm-hmm. Merci.
0: Merci encore à vous. Merci pour ce point. 066 24 11 16, autre auditeur au bout du fil. Allô?
8: Oui, Nathie, c'est
0: ça. Monsieur Stan qui nous revient.
8: Alors, il faut dire que moi, je partage l'avis de l'homme de Tibanga que je salue. Mm-hmm. Il faut être capable d'appeler ou de les gens comme ils le méritent. Un psychopathe, il faut être capable de dire que c'est un psychopathe. Quand un homme en arrive à ôter la vie à une femme sous prétexte que cette femme-là voit ailleurs, c'est un malade. Et à ce niveau, je ne pense pas qu'il soit possible d'ouvrir une brèche qui pourrait remettre en cause la victime. Et moi, j'ai du mal avec cette manière de faire-là qui consiste toujours à jeter la pierre sur les victimes. Ce n'est pas bien. Dans cette affaire, Jean Père était également responsable dans cette ville-là et qui a été, dont la photo a été publiée sur les réseaux, qui a été présenté comme étant le responsable de cette atrocité-là. Dès que j'ai vu la photo, Nati, pour moi, je dis ça, c'est un fake. C'est pas possible. Pourquoi? Parce que je connais la moralité de mon frère. Je connais son état psychologique. Je le connais. Je me suis dit, il ne peut pas arriver à cela. Je ne connais pas totalement quelqu'un. Mais, je suis des psychopathes. Il y a des signes qu'on ne comprend pas. Il y a des signes violents, parfois, avec les femmes et tout. Mais chez d'autres aussi, tu es loin d'imaginer qu'il serait capable de faire ça. Quand j'ai vu la photo de mon frère, ce n'est pas possible. Et quelques heures après, effectivement, on a compris fake news. Donc, quand des gens en arrivent là, il faut être capable de se dire que ça, ce sont des gens qui sont instables. Ce sont des gens qui sont instables. Et moi, je pense que tous ceux qui occupent des postes pareils ne sont pas forcément... ne vont pas forcément ce que décrit l'homme de la réflexion. Quand on en arrive à mettre quelqu'un sur écoute et tout ça, ça c'est un signe de la psychopathie. Vous n'allez pas mettre avec qui vous sortez sur écoute. Surtout que, comme l'a dit l'homme de Tibanga, bon, si c'est une copine, vous n'avez aucun droit sur elle. C'est une relation libre. Vous, le monsieur en question, peut-être même qu'il avait aussi, comme on dit au quartier, une titulaire. Et que celle-là, c'était peut-être... la copine. Bon, il n'y a pas à en arriver jusque-là. Mettre la personne sur écoute comme il le décrit et faire des trucs comme ça parce qu'ils en ont le pouvoir. Non. Le pouvoir, on l'utilise à bon escient. On ne l'utilise pas pour faire du mal aux gens. On ne l'utilise pas pour faire du mal aux gens. Et moi, je pense même que c'est cela qui devrait être la sanction de ces gens-là, et ça devrait interpeller les autres aussi, que quand vous avez du pouvoir, utilisez-le à bon escient. Ne l'utilisez pas pour abuser ou pour chosifier les autres. Ce n'est pas comme cela. Comme je dis, il y a des gens qui sont de bonne moralité, qui sont à des postes de responsabilité, qui ont du pouvoir et qui gèrent bien ce pouvoir-là. Mais après, il y a aussi des malades mentaux qui sont à ces postes-là et qui font n'importe quoi. Et ceux-là, il faut être capable de les dénoncer. Voilà, je suis à l'écoute.
0: Merci encore à vous, Monsieur Stan, pour cet ajout par rapport à cette situation. 066 21 91 16. 066 21 91 16. C'est bien votre émission, La Tribune des Auditeurs. On parle du social, on parle de santé, on parle d'éducation. En parlant d'éducation, on parle aussi des résultats du baccalauréat du premier tour. Donc, au terme de ce premier tour, 11 584 candidats ont été déclarés admis sur un taux de réussite immédiate de 41,5%. Ces résultats placent déjà plusieurs milliers de jeunes sur la voie de l'enseignement supérieur ou de la formation professionnelle, étape décisive pour leur parcours académique. L'attention se porte désormais sur les 12 323 candidats déclarés admissibles, soit 44,15% des présents. Leur avenir se jouera lors du second tour où des épreuves orales offriront de nouvelles opportunités d'obtenir le diplôme. Auditeur au bout du fil. Allô? Allô?
9: Oui, madame Nadji.
0: Bonjour, monsieur.
9: C'est Matata.
0: Monsieur Matata qui nous revient.
9: Je reconnais jamais ma voix. Hein. Et comment? Je vais mettre au milieu maintenant la gorge. Je revenais juste par rapport à la sensibilisation. Je suis sur le côté de ceux qui ont perdu. Déjà, c'est un côté qu'il faut parler. Parce qu'on est aussi, on est bons parents, pas seulement dans la quoi. On est bons parents aussi dans l'échec. Et quand on est dans l'échec, on ne perd pas, on apprend. Peut-être que les parents ne se disent pas que parce que leurs enfants ont perdu, que ce sont des erreurs, mais ce sont des échecs. Quoi qu'ils permettent ça, que ce sont leurs enfants, mais c'est dans la tête. Parce qu'on se connaît à ce comment on est. Comme nous, on a comme l'autre à gagner, on connaît le regard des autres, on est plus intelligent. Et c'est pour ça que nous sommes. Parce qu'on a eu, on n'a pas eu, tu sais comment ça se passe, la société. Des amis, tout ça là. Parce que vous voyez un peu. Et ça, c'est très important, c'est très sensible. Il ne faut pas que ceux-là nous abandonnent. C'est les Camerounais. Ce sont nos frères et sœurs. Il faut les soutenir. Que ce soit la société, que ce soit le gouvernement, que ce soit toute la population. Et ceux-là, ce ne sont pas des erreurs. Ils ont une place dans ce pays. Il faut bien les diriger. Il faut bien les disposer. Il faut bien les réformer. Si même le je répète encore ça, si même le ministre, parce qu'on peut même penser que tous ceux qui ont perdu là puissent mettre une mesure où ils peuvent même faire les cours, hein, ils appliquent. Ils sentent qu'ils ne sont pas abandonnés. Et ça, ce ne sont pas des erreurs. Pas parce qu'on perd le bac, ça dit que non, vous êtes en fait à l'écart du Gabon. On doit les récupérer et recommencer à zéro. La répétition est la mère des sciences. Ça, c'est les Gabonais. C'est la jeunesse qui est là. Mais ne permettez pas de se dérouter par leur échec. Parce qu'on sait que la moitié des Gabonais sont les Gabonais qui m'ont fait. Vous savez qu'au Japon, je ne peux pas oublier ça. On ne sait pas comment ils ont fait pour arriver là jusqu'à ce niveau. Pour ceux qui sont privés, avec leur bourse, ils se retrouvent après, ils ne gagnent pas. Vous savez comment ils peuvent se sentir. Il y a beaucoup là qui n'ont pas les moyens. Déjà, la moitié n'ont pas les moyens. Et là, quand vous venez à l'IOB, ah, mais c'est les moyens. On ne va pas se mentir. Et donc, les parents ont eu une bonne carrière. Par contre, ça paraît, c'est les moyens. Les enfants sont contents. Quand ils vont arriver à la réalité, les fascicules, tout ça là, pour payer tout ça là, tout ça là, beaucoup d'argent. Il ne faudrait pas que les parents n'aient pas autant d'argent pour qu'après mettre s'asseoir à la maison. Créer déjà des options. Là où ça ne va pas aller, on remplace. Même si le bac, ça ne va pas, même si tu n'as pas les licences, allez, on va en formation professionnelle. Ne lançons pas ceux qui n'arrivent pas à avoir les diplômes. Ne les laissez pas. Récupérez-les. C'est les Gabonais. Parce qu'eux aussi, quand demain, après demain, ils seront en haut, ils vont vous dire que non, que vous n'avez rien fait pour vous, vous allez dire que les Gabonais sont au corps. Ne leur laissez pas, autant qu'ils sont. Et madame Nati, il faudrait que les parents se regardent jusqu'à leurs enfants, ne leur laissez pas, ne leur abandonnez pas. On sait qu'après, les enfants ont leur propre choix dans leur vie, ce qu'ils veulent faire. Mais d'abord, que nos parents, il y en a pour une conduite, une direction. C'est qu'on a vraiment fonctionné. Prenez la considération de tous ceux qui ont perdu.
0: Merci,
9: on doit les soutenir.
0: Rapidement.
9: Donc, juste pour dire que non, que je souhaite que vraiment, si je pense ça, c'est que beaucoup pensent ça. Il faut que ça soit impacté. Déjà, dans ces métiers, tout ce qui se passe, je prends les examens.
0: Merci encore. Allô? À vous, monsieur Matata. Auditeur au bout du fil.
10: Allô?
0: Allô?
10: Oui, Nati, bonjour. Stan, bonjour.
0: Monsieur Ndon.
10: L'homme de la très longue réflexion, bonjour. L'homme de Chibanga, bonjour. L'homme de la très longue réflexion a dit quelque chose. En fait, après le constat qu'on peut faire sur le comportement meurtrier de cet homme, on fait quoi? C'est là où intervient le conseil de l'homme de la très longue réflexion. Il n'a pas dit qu'il justifiait
0: le comportement,
10: l'acte ignoble qu'a posé cet individu, non. Mais il a dit, en guise de conseil, pour ces jeunes filles-là, qui se permettent d'accepter les dons, les cadeaux et toute forme d'entretien aussi large, hein, d'amant, et puis qui en retour n'hésite pas à avoir un deuxième ou un troisième autre petit copain qui est là, quand bien même il y a quelqu'un qui s'est déjà déterminé avec un engagement matériel qui peut laisser comprendre que, eh bien, il accorde tout l'intérêt à cette personne-là. C'est ça que l'homme de la très longue réflexion a dit. Parce que celui qui vous offre des véhicules, qui vous construit une maison, qui paye vos études, qui vous entretient comme on entretiendrait une épouse, a peut-être des intentions aussi nobles que celles qu'on peut éprouver vis-à-vis d'une épouse. Et puis, la psychologie des uns et des autres, qui la maîtrise? Personne. Ce monsieur pouvait peut-être être l'homme le plus gentil, l'homme le plus attentionné, l'homme le plus, j'ai même envie de dire, le plus équilibré en apparence. Et puis au vu de la duperie, de la tromperie, eh bien son psychologique, sa psychologie a pris un coup, son moral a pris un coup pour poser un tel acte. Nous ne disons pas que nous justifions ce type de comportement. Effectivement, que c'est presque de la psychopathie que d'aller tuer les comportements. Effectivement, que c'est presque de la psychopathie que d'aller tuer les gens parce que vous vous sentez trompé.

0: il faille tuer, non. Je crois qu'il veut tout simplement dire qu'une fois qu'on a fini de condamner l'auteur de ces actes, on fait quoi? Il faut bien conseiller ces jeunes filles-là. Parce qu'il y en a qui perdent la vie comme ça tous les jours. Parce qu'on s'amuse avec les émotions des uns et des autres. Oui, oui. Voilà ce que je tenais à dire. Merci.
1: Merci à vous, Monsieur Ndon, et merci pour votre apport. 066-21-91-16. 066-21-91-16, c'est bien notre numéro de téléphone. Nous attendons vos différentes réactions sur les sujets qui taraudent votre esprit, qui chagrinent et qui, assurément aussi, hein, vous les portez une certaine critique constructive, bien sûr. Auditeur au bout du fil. Allô? Allô?
2: Allô, bonjour Madame Nati, bon. Alphonse Mba de Glace.
1: Bonjour Monsieur Alphonse Mba de Glace.
2: Madame Nati, à quand au Gabon qu'on va désormais promouvoir le mariage? Qui vous a dit qu'à l'âge de 20 ans, on ne peut pas trouver le foyer? Vous savez, ce sujet et ce cas de figure-là, la manière qu'on le fait. Mais j'étais vraiment ravi cette semaine, hein? Il n'y a pas eu mal de mariage et que mon souhait mais que Dieu vraiment les fortifie, que ce foyer reste stable. Parce que je ne sais pas ce qui ne va pas au Gabon avec l'histoire de mariage. Je vous ai toujours dit que venez, on va rester, concubinage, consort, copain, copine, ça ne peut en aucun cas nous aider dans ce pays. Avec la lune, où vont les choses? Parce que même la famille, la vie matrimoniale, c'est ça le sol. Je me suis imprégné de l'effigie de ce dernier à l'image. J'ai failli même pousser sur place. Un bel homme, bien. Qu'est-ce qui fait qu'il s'aligne dans ce jeu-là? À un moment donné, on a appelé à grandir. Vous comprenez? Écoutez un peu et voyez ce qui se passe dans d'autres pays et consorts lorsqu'on a l'occasion d'aller. À 20 ans, on peut déjà fonder son foyer. Ce monsieur-là qu'il faut déjà te donner la clé d'une voiture en guise de concubinage et de dire on va rester pour déjà t'épouser. Vas-y le rouler chez lui. Et c'est ça que je veux lancer un cri d'alarme à tous les parents et de ceux-là qui demandent des 5 millions de dollars et consorts et ceci qui rend le mariage difficile dans le territoire national, d'essayer de revoir le code là. Il faut qu'on puisse promouvoir le mariage. Regardez des cas de figure, des drames d'ici et là. Autrefois, c'était en Karakoumiomba, à Chibanga, à Oyem, à partout. Ce n'est que ça, même dans l'union. S'il vous plaît, ouvrons la porte. Faisons que la vie matrimonie puisse trouver sa place au Gabon. C'est vraiment de l'ambiance. C'est waouh comme événement. C'est ça la force et le socle d'un pays, que de promouvoir des cas de figure qui portent des tâches et des levures comme ça, concubinage, copain, copine, ça ne nous aidera pas. Hein. Juste que Dieu protège le Gabon et ouvre la porte pour ce vie matrimoniale qui est le mariage, afin de le légaliser et que cela devienne vraiment un socle dans ce pays. Juste que Dieu vous bénisse. Alphonse Mba de Glace.
1: Merci, monsieur Alphonse Mba, pour votre intervention. Entre lutteurs au bout du fil. Allô? Allô?
3: Nati, bonjour.
1: Monsieur Lambert, bonjour.
3: Bonjour à mon frère qui vient de passer. Monsieur Ndon et l'ensemble de l'électeur, bonjour à tout le monde et à vous là-bas. Le problème de notre pays est simple. C'est le conflit familial. Les conflits familiaux et le manque de l'harmonisation d'esprit dans un foyer, il faut y mettre. Si tout le monde est chef, rien ne peut marcher dans cette famille. Pourquoi nos familles sont divisées? Pourquoi notre jeunesse prend une grossesse précoce? Parce que nous-mêmes, dans nos foyers, on n'est pas restés unis. En ce cas, unité dans la famille, rien ne peut dépasser une famille unie. Les familles monoparentales, l'enfant fait l'enfant, il laisse avec la grand-mère. Le grand-père. Le grand-père décide. Et l'enfant devient bandit à la rue. À la rue. Sans suivi. Aucune éducation. Il n'y a pas un endroit où on peut recueillir ces enfants-là. On les appelle les enfants abandonnés. Les enfants de la rue. Et jusqu'à l'Europe, il y a ces choses. Les familles

0: les mamans et les papas, abandonnés dans leur maison, alors qu'ils ont des enfants. Soit disant que ce soit des sorciers. Ah, quelqu'un qui nous a élevés, nous a amenés à l'école. Aujourd'hui, il est faible. C'est lui maintenant qui est le sorcier. Et les églises divisent même ces familles. Que là où tu vois des problèmes là, cet arrive là, c'est ton grand-père là, ton père là, qui veut te manger en sucrerie. Ah! Ce sont les phénomènes que nous remarquons. Comment remédier à ces choses, monsieur Don, et les enfants des auditeurs? Si l'homme ne prend pas conscience qu'en lui, Dieu a tout déposé. Dans l'homme, Dieu a tout déposé. L'intelligence est innée dans l'homme. Mais que c'est quand, en venant, l'homme vient dans la société, c'est l'homme qui se pervertit par rapport à l'environnement. C'est là le problème. L'environnement est pollué par les traditions occidentaux. Nos valeurs traditionnelles, ils ont négligé. Parce qu'avant, un enfant ne devait pas faire un enfant. Dans un cadre légal, oui. Mais est-ce qu'un enfant devait faire un enfant à l'époque? Il y a des enfants à l'époque, à mon époque, on chassait les enfants. Une femme qui venait en grossesse, on chasse. Mais aujourd'hui, encouragement, la vie, on a commencé à donner les enfants et les lettres aux mères, les jeunes mères. On a encouragé la position des jeunes mères. Et ils ont fait des enfants. Et la clame, c'est le moment où ils venaient donner l'argent à ceux qui ont beaucoup d'enfants. Il y a d'autres qui ont fait des enfants. Plein.
1: Rapidement.
0: La clame, a fermé. Et les enfants, là, sont arrivés. Bon, maintenant, quelle est la moralité de nos enfants si nous, les parents, on ne connaît pas comment éduquer nos propres enfants? Comment? On va s'en sortir. Même Olegui ne peut rien. Olegui ne peut pas me dire, comment moi je vis avec ma famille dans ma maison? Quand l'enfant en sort, l'enfant vient pour le souhaiter. Et quand il se retrouve dehors, qui va soulever cet enfant-là? Qui doit réglementer la société? Ce sont les politiques. Est-ce que les politiques ont mis en place pour sécuriser la jeunesse? Non, monsieur. Je l'écoute.
1: Merci, monsieur. 066 21 41 16. Auditeur au bout du fil. Allô.
2: Oui, madame Naté.
1: Monsieur, la réflexion.
2: Je dis bonjour à mon oncle. Bon, il est parlé en disant, comme je suis occupé là, j'ai quand même réussi à appeler. Je vais terminer par là. Vous savez, chez nous, les Gabonais, on a une coutume qui est dans toutes les familles. Vous savez, quand quelqu'un est malade, allez-y voir, madame l'a dit. Tout le monde, quand on parle de payer les médicaments, chacun dit, il n'a rien. L'autre là-bas dit, ah, moi, il me reste que 10 000, je vais envoyer 1 000 francs. Madame Nature, c'est une facture de 50 000, hein. Vous lui sauvez la vie. Donc, l'autre là-bas, il dit, il n'a rien. Chacun dit, madame Nature, quand le type meurt, vous savez ce qui se passe? La famille s'est réunie, tout le monde est là. Chacun s'assoit quand il y a les pourparlers. On vient maintenant demander de quoi il souffrait. Faut que si la copine qu'il a, faut qu'elle vienne raconter tout ce qu'elle a fait. Alors que personne ne s'en occupe de ça. Maintenant, il vient le tour, on va maintenant dire, bon, ceux qui travaillent donnent 500 000. Ceux qui font les bricoles donnent 250 000. Ceux qui ne travaillent pas donnent 100 000 francs. Madame Dati, quand on fait le cahier, on recouvre qu'il y a 10 millions de cotisations. Pour enterrer qui? Quelqu'un qui n'avait qu'une facture à payer de 50 000 francs pour qu'il soit avec nous sur la terre. Donc, c'est pour dire que tout ce que nous faisons, n'attendons pas le faire quand la personne est morte. Sensibilisons pendant que la personne est encore vivante. Ça va nous permettre de sauver les gens. Si c'est pour venir parler quand quelqu'un est mort, ça ne sert à rien. À qui cette hypocrisie? Madame Nati.
1: Monsieur.
2: J'ai bien apprécié l'émission ce matin par rapport à votre terme et ça vraiment... Je me suis retrouvé là-dedans parce que je me sens bien dans ce monde où vous n'allez pas faire, vous n'allez pas avoir, vous allez faire remettre votre vie sur le dos des autres en pensant que si vous devez être bien, C'est quelqu'un qui doit rendre votre vie meilleure. Donc, je vous salue et bon appétit. Pour l'instant, je suis occupé comme je vous l'ai dit. J'ai quand même pu appeler aujourd'hui.
1: D'accord. Merci encore pour vos interventions. Okay. On se recevoir demain. 066, un autre auditeur. On va le prendre avant la pause.
3: Oui, merci.
1: Monsieur Jean-Félix.
3: Ben, écart de salaire, injustice sociale caractérisée. Et bien oui, il y avait un grand hiérarque de ce pays qui me disait « Je préfère que tu prennes ma femme que ma maîtresse. Parce que c'est là où je m'investis le plus. Chic, choc, échec. Ce que l'homme, là, très longue réflexion, dit est vrai. Et de fois, ça cause des désagréments. Aujourd'hui, nous nous retrouvons avec des jeunes filles qui font de la prostitution de luxe parce que il y a un problème de survie. Les élèves scolarisés, les universitaires et tout ce monde-là, les fonctionnaires dans les secteurs privés, dans les forces de défense et de sécurité, en fait, tout le système est pourri. Oui. Et des fois, nous nous retrouvons dans ce genre de situation-là. La survie. Et des fois, vous avez des orphelins, des orphelines, mais qui sont obligés de survivre. Et bien, pour survivre, il faut faire quoi? Il faut rentrer dans ce genre de jeu-là. Très souvent, pour essayer de survenir, de survivre, et de voir, et de réussir, de voir si on peut faire quelque chose. Et des fois, c'est pour payer même les frais de scolarité. Et des fois, on peut trouver la mort. Des fois, on peut trouver la maladie. La maladie, c'est la mort. Et oui, voilà, madame l'a dit. Mais le problème aussi au Gabon, c'est que nous ne sommes pas unis. Nous ne sommes pas solidaires. Nous ne nous entendons pas, il n'y a pas d'amour entre nous. Mais tout simplement parce que c'est le système qui a créé cela. Le pouvoir, le luxe, l'argent. Tout pour eux, rien pour les autres. Je reviendrai.
1: Revenez-nous, M. Jean-Félix, en seconde partie d'émission. Là, nous allons marquer notre pause publicitaire.

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2: Bonjour à tous les auditeurs. Bonjour mon petit frère Stan. Oui, mon petit frère, mais ce que vous dites, c'est pas faux. Lorsqu'on a commencé à transformer le bois ici, les Gabonais étaient contents qu'il y aurait de l'emploi, il y aurait plus du chômage. Mais allez-y aujourd'hui en coque. Demandez à vos frères Gabonais, ils sont payés à combien? Ils sont payés à combien? Ils sont maltraités dans leur propre pays. Soit disant ici que la transformation serait sur place, ça va permettre aux Gabonais d'avoir du boulot. Le boulot d'être rémunéré à combien? Le manganèse en question là, chez eux à Paris là-bas, allez-y voir combien ils sont payés les salariés français avec notre pauvre manganèse. Mais lorsqu'on va le transformer, si les jeunes Gabonais qui vont travailler seront payés à combien? Ils seront maltraités, brimés dans leur propre pays. Bon, c'est pas ce qui m'amène ici. Moi, ce qui m'amène ici, je comprends pas. Hein, ce que nous suivons aujourd'hui dans les réseaux sociaux, c'est quand même, ça me frustre. Voici ce qui s'est passé à Tshibanga, une jeune fille, vraiment qui lui a son âme, qui a perdu la vie. Il paraîtrait, c'était un agent des forces de l'ordre, un commandant de police. Et lorsqu'on suit l'histoire, ce monsieur, ça a commencé par chez moi, Makoko. Makoko, on l'a défait, on l'a renvoyé, on l'a juste affecté à Tshibanga City. Vous voyez la solidarité que les agents des forces de l'ordre, ils ont entre eux. C'est ce qu'on dit ici. Et le Gabon, nous sommes dans quel pays? En réalité, nous sommes dans quel pays? Donc, dans ce pays, il faudrait qu'on porte l'uniforme pour que la loi ne nous poursuive pas. Donc, la loi est faite pour les civils. Mais la question que je vous pose, quand Dieu nous a créé le monde et la terre que vous gérez aujourd'hui, il vous a laissé ces lois. Vous croyez que les lois que vous piétinez aujourd'hui sur terre-là ne vont pas vous rattraper chez Dieu? Pourquoi vous faites ça? Donc la tenue que vous portez là, ça vous donne tous les pouvoirs du monde entier. Même le pouvoir de Dieu n'a plus de sens chez vous. Mais sachez que nous allons vieillir, nous vieillissons tant pour moi. Et le travail, vous allez toujours laisser le travail. Pourquoi la retraite existe? Est-ce que quand vous êtes en fonction, vous pensez un jour, si Dieu vous aime, il va vous amener jusqu'à la retraite? Ou parfois, vous pouvez arrêter votre vie au milieu. Et qu'est-ce que votre âme ira demain faire au ciel? La jeune dame que vous avez coupé sa vie, vous allez la retrouver devant. Sachez-le, vous allez la retrouver. On ne peut pas faire du mal à quelqu'un et on fait semblant dire aux parents que non, il est en garde vue, demain on va entendre, il est en prison, il n'est pas en prison, on l'a affecté ailleurs. J'ai suivi ça avec mon papa qui m'a élevé. Les deux avaient son petit frère, il y a tous à la gêne, le petit frère lui blesse à la machette. Au lieu qu'on lui, on l'enlève du boulot, mais on l'affecte à fond, c'est vu le temps. Donc ça veut dire, entre vous-même, vous êtes solidaires. Mais si c'était un civil, on allait entendre qu'il est déjà à la prison centrale de Tshibanga. Voici ce qui s'est passé aussi avec le maire. Si c'était un civil qui fassait le maire comme ça, là, on allait entendre qu'il est déjà au Gobouquet. Mais ce n'est pas sérieux, hein? On ne gère pas les hommes comme ça. La loi est pour tout le monde. C'est pour tout le monde la loi. Lorsqu'on crée la loi, c'est pour tous les individus qui vivent sur cette terre. Merci.
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3: De retour sur le plateau, mesdames et messieurs, l'émission continue en sa seconde partie. On va prendre ces quelques messages qui nous parviennent. Bonjour, madame Niati. Il n'y a pas de volume. Essayez un peu d'augmenter, s'il vous plaît. Je crois que la régie s'attelle à pouvoir le faire. Merci encore à vous. Le message n'est pas signé. Un autre message. Bonjour, madame Nati. Comment interpréter ce parking anarchique qui devient un casse-tête chinois en plein centre-ville, la baie vitrée d'un pays? Madame Nati, vous ne remarquez pas ce phénomène qui ne dit plus son nom, orchestré par certains jeunes hommes en gilet vert, orange, rouge. Madame Nati, quelques images, quelle image que cela peut présenter aux touristes et consorts qui visitent le pays. Dans ce cas de figure, à cause des embouteillages monstres, s'il vous plaît, que les autorités jettent un regard face à ce dilemme notoire. S'il vous plaît, monsieur Alphonse Mba, bonjour. Une fois de plus, monsieur Alphonse Mba de Glace. Bonjour, madame Nati. Tant que l'on ne combattra pas le tabagisme, les drogues, les stupéfiants au Gabon, attendons-nous toujours à l'inceste juvénile, au braquage, un taux de parasites de pire espèce augmenté dans notre pays. Madame Nati, on est libre des choix, mais pas libre de ses conséquences dans la vie. Monsieur Alphonse Mba de Glace. Bonjour, madame Nati. Qu'est-ce qui se passe avec les malades mentaux et que la plupart sont des jeunes qui envahissent les rues de la capitale Libreville? Que la structure sanitaire trouve une solution, ça devient extrêmement grave. Monsieur Alphonse Mba de Glace, toujours. Bonjour, madame Nati. L'ensemble des auditeurs adresse aux autorités comment interpréter les véhicules de grosse cylindrée ou plaques bleues comme voiture de service dans Libreville, alors que le panier de la ménagère est vide. Madame Nati, c'est hallucinant. S'il vous plaît, pensez un peu au social en réduisant les prix, denrées alimentaires et des produits de première nécessité, s'il vous plaît, de grâce. Monsieur Alphonse Mba de Glace. Bonjour, madame Nati, c'est l'homme du vieux village, l'homme des lits. L'ici là, pour les nouveaux bacheliers, l'État doit ouvrir des écoles et surtout des écoles supérieures techniques. Le Gabon aujourd'hui a besoin des techniciens pour répondre aux besoins de l'industrialisation. Là, tu as voulu écrire. Merci encore à vous, l'homme du vieux village. On va repartir avec les appels au 066 21 91 16. C'est bien notre numéro de téléphone et c'est pour nous joindre en seconde partie de cette émission. Lutteur au bout du fil. Allô?
4: Allô?
3: Allô, bonjour.
4: Et bonjour.
3: Bonjour, monsieur l'homme de Logoué.
4: Oui, l'homme de Logo. Bonjour à l'ensemble des éditeurs et bonne semaine à tous.
3: Merci.
4: Je salue M. Ndong, dont j'ai écouté l'intervention. M. Ndong, désolé, ce n'est vraiment pas parce que c'est dans un autre média où je vous ai entendu dire que vous avez vécu longtemps en Europe. Et M. Ndong, vous savez qu'en Europe, on ne joue pas avec ça. On ne joue pas avec le détournement des mineurs. Vous le savez. Nous, les adultes, on a toutes les dispositions morales pour résister aux tentations d'une enfant, d'une mineure. C'est pourquoi en Europe, que ce soit l'enfant qui vous ait fait des avances ou vous, vous êtes condamné. Vous êtes condamné parce que c'est vous qui avez toutes les dispositions, comme je viens de le dire, morales, pour ne pas rentrer dans le jeu de l'enfant. Qu'est-ce qui peut bien prendre un adulte de 60 ans, de 65 ans, de 55 ans, aller s'intéresser à un enfant de 16 ans, 17 ans, qui ne peut même pas résister à la pression de 100 000, 200 000 ou 300 000. C'est vous, c'est nous qui allons vers les femmes. Même si un enfant de 17 ans ou de 16 ans vient vous faire la cour, ou de 20 ans, même 25 ans, vient vous faire la cour, mais vous avez plus d'expérience dans la vie. Vous avez plus de maturité pour savoir que je ne peux pas aller avec un enfant de cet âge parce que l'écart d'âge, nous, non seulement l'écart d'âge est très important, mais en plus de cela, elle n'a peut-être pas encore toutes les dispositions morales pour savoir que ce qu'elle est en train de faire n'est pas bien. Vous êtes allé dire oui à la mairie pour le meilleur, le pire à votre épouse, mais vous laissez votre épouse pour aller vous intéresser aux plus jeunes. Donc c'est vous qui êtes condamné sur tous les plans. Vous êtes vraiment condamné sur tous les plans. Et vraiment, à ce sujet, il n'y a rien à dire. Bon, qu'est-ce qui, je ne sais pas moi, qu'est-ce qui explique que, comme je viens de le dire, on le fait en général, les gens un peu matures le font pour à deux fins. Ou pour satisfaire ses penchants pervers autant pour moi, ou pour des fins de mysticisme. Parce qu'en Afrique, c'est sur ce qu'on marche. Ou ces deux choses-là. Mais on ne peut pas justifier ou encore donner la justification à un monsieur qui va, en plus de ça, faire perdre la vie à un enfant, alors que lui, il a toutes les dispositions morales. C'est un malade, il doit être arrêté, il doit être emprisonné. Et il n'y a rien à dire là-dessus. Ce qu'on peut condamner, c'est les parents, par exemple, qui voient un enfant avec un téléphone de dernière génération avec son enfant, ils ne peuvent pas poser la question. Mais on ne peut même pas aussi condamner les parents parce que la société dans laquelle nous vivons, on vit dans un état, on vit dans des sociétés pauvres où les gens sont pauvres. Ils laissent faire parce que peut-être c'est le revenu que l'enfant amène à la maison. Mais en tout état de cause, ce monsieur n'a même pas d'excuse. Il n'y a même pas à dire que les enfants, c'est nous les adultes. Nous sommes les adultes, on a tout ce qu'il faut pour résister aux avances ou encore aux attentations d'une enfant. Merci, je reste à l'écoute.
3: Merci pour votre intervention, monsieur l'homme de logo, tout auditeur au bout du fil. Allô?
5: C'est Lambert qui revient.
3: Monsieur Lambert qui nous revient.
5: Monsieur l'homme de logo. Oui, monsieur l'homme de logo. Il y a parce que tu avais les cheveux blancs, tu as un homme de 60 ans. Mais cet homme-là, il y a un bébé aussi. Il y a des bébés qui sont âgés. Moi, je parle de bébé, pourquoi? Parce que c'est le niveau de la moralité. Si tu vis dans la chair, tu tombes. Mais si tu vis en esprit, tu ne peux pas tomber. Tu vas résister parce que tu vas savoir celui qui est derrière cet enfant qui vient te tenter. Tu vas voir le diable qui dit non, c'est le diable qui agit. Tu vas combattre tous les ennemis parce que tu l'as reconnu en esprit. Mais si tu vis dans la chair est faible, tu vas tomber. Et le bébé, il n'y a rien, je vois, hein. Il a des grands postes, hein. Mais c'est un bébé. Parce que sa moralité est basse. Tu vas voir même, on va lui exiger que si tu veux avoir la longue vie, prends une petite fille qui est vierge. Tu auras une jeunesse vraiment. Il faut trouver ça. Laisse madame, tu auras l'argent, tu auras tout ce que tu veux. Mais quand sa moralité est basse, tu vas accepter. Beaucoup sont comme ça. Il y a beaucoup de hommes, ce matin, qui ont fait ça dans leur maison. Il y a des mamans qui encouragent même leurs enfants, leurs filles, d'aller avec les hommes. Oui. Moi, j'ai des choses comme ça que je prends dans ma maison. Sous mes yeux, je prends position et je préfère garder ma position parce qu'il faut écouter ce que Dieu te dit ou écouter ce que les hommes te disent. Aujourd'hui, on ne veut pas écouter ce que Dieu nous dit. Dieu nous dit quoi? D'aller en mariage dans un état légal. Laisse la femme de tuer. Laisse l'enfant de tuer. Éduque bien l'enfant quand tu vas à l'école, éduque bien l'enfant et fais le travail, tu repars chez toi. Ne cherche pas à draguer ce que tu éduques. Tu prends la seule que tu éduques, tu la mets au bar, tu la mets dans le motel, tu la grossis. Les parents ne connaissent pas. Après demain, il y a un scandale, l'enfant vient en grossesse, tu t'as grossi. C'est un professeur, c'est un maître. On voit ça? Qu'est-ce que l'État fait pour ces gens-là? Tu as entendu que l'État a déjà pris une position pour me condamner? Rien du tout. Nos enfants sont dans les problèmes. Moi, je dis souvent, Mais c'est pourquoi j'envoie mes enfants à l'école. Mes enfants vont à l'école pour faire quoi? Notre travail n'y a pas. Moi, je dépense mon argent pour quoi? Après, demain, on nous dit qu'il faut payer encore les cahiers. Il faut... Demain, encore, on revient, oh, il y a grève, grève, grève. Qu'est-ce que moi, j'ai gagné? Qu'est-ce que nous, les parents,
3: rapidement.
5: Pendant qu'eux-mêmes encouragent les désordres.
3: Oui. Merci de nous revenir, M. Lambert. Autre auditeur au bout du fil. Allô?
6: Merci.
3: Monsieur.
6: Mais les vieux papas sont aimés par les jeunes filles. Les vieilles mamans aiment les jeunes enfants. Et que dire des pères de famille qui violent leurs fillettes de 2 voire 14 ans? Que dire de ces personnes-là? Voilà. Mais ce sont des faits de société. Mais personne n'est puni dans ce pays. Il n'y a pas de garde-fous. Eh bien, c'est Libreville, hein? Libre-service.
3: Nous étions là avec M. Jean-Félix, autre auditeur, au bout du fil. Allô?
7: Oui, bonjour, madame.
3: Bonjour, monsieur.
7: Oui, bonjour aux autorités de ce pays, la population gabonaise, le peuple gabonais et toutes les personnes vivant avec un handicap dans le monde entier. Merci. C'est M. Bouka David, un manque d'attente, Patrice Papi. La source, l'homme de l'Ogoué. Dibos, merci. Mais on n'épouse pas le corps. On épouse la spiritualité, soit négative, soit positive. Ibal, Marambou, l'homme de la très longue réflexion. Papa Ndon, la panne. Et Papa Ndon, et Papa Vekuna, et Papa et toi, tout le reste. Soyez salués. Soyez bénis. Madame.
3: Nous vous écoutons, monsieur.
7: D, la parole. D, Dieu, la parole de Dieu. G, à la fin, guéri. Et si on ajoute D, délivre, et à la fin, on ajoute D, béni. Comme on dit, U, DGD, madame, VIP, V, c'est la 22e lettre de l'alphabet, I, c'est la 9e lettre de l'alphabet, et P, c'est la 15e lettre de l'alphabet. Et nous tombons le chiffre combien? 4, 6 et 9. Ça donne le chiffre combien? 19. 9 plus 1, ça donne 10. Monsieur Clotaire. Et je termine en disant, l'OM, Olympique de Marseille, comme au la mairie de Vendôme, et je termine par qui? Martine Oulabou. Elle a perdu sa vie. M. Martine Oulabou, la mère, O. L'enfant, l'œil, la vie. Monsieur Clotaire, restaure la famille Martine Oulabou. Qu'on combat Tiaou. Restaure la famille Martine Oulabou. Merci.
3: Merci à vous, monsieur Bouka. Autre auditeur, allô?
8: Allô, bonjour.
3: Allô, bonjour.
8: C'est Alphonse Mba qui revient.
3: Monsieur Alphonse
8: Mba. Madame Nati, parlons-en de ce cas de futur qui fait vraiment la ville sur la toile, à savoir ce mineur et son sort. Attendez, ça fait un temps-là, l'histoire d'avoir démantelé un réseau à glace de placement et consorts, ça a déjà pris fin. Et comment on appelle ça, à Kanda là-bas et tout. Vous savez, toute chose a une base. Parler des enfants, machin, mineurs, il y a même des 14 ans, il y a même une sœur qui a posté, c'était dans un groupe, à la cri, au cri d'alarme de son, la petite fille de 14 ans ou 15, m'a dit, qui avait ce fameux iPhone 3 de 1 million et quelques. Sur son tête de rayon, on a retrouvé presque 600 000 consorts. Attendez, hein, j'ai l'habitude de dire. Lorsqu'on voit hein, la bête d'une oiseau, il ne faut pas demander comment il fait pour s'en nourrir ou bien comment il fait pour consommer de l'eau. Soyons clairs dans le texte. Si on veut éradiquer ce phénomène-là, hein, c'est de là-bas. On connaît la source, là où il faut toucher. Mais est-ce que ce promotion-là ne passe pas toujours sur les réseaux sociaux. Des enfants de 16 ans, 14 ans, habillés en uniforme, dès qu'elle arrive à l'école, elle change, elle se retrouve. Est-ce que il y a pas de, on ne peut pas mener des enquêtes et les traquer? Et quelle est l'applicabilité du code pénal suite à cela? On peut même les publier sur l'Union. Est-ce qu'on a la suite? Écoutez, l'histoire d'immoralité là, hein, il n'y a pas ce qui retarde le pays comme cela. La séduction, qui peut se tenir. Mais si, quelque part, on peut éradiquer, hein, creuser, aller-y chercher le fond, le fin fond, personne n'est exempté d'être victime. On ne peut pas en vouloir, hein, c'est des grands messieurs, c'est des petites filles. Mais lorsqu'ils se donnent à ce placement-là, lorsqu'elle tient déjà ce téléphone de somme parabuleux là, elle est toujours petite. Sachons faire des choses et éradiquons le mal lorsqu'on abat le père lorsqu'il est chaud. Hein? Et puis, le plus tôt, le mieux. Je l'ai toujours répété ici. Tout ce bizarre et tout ce cas d'équilibre là, ont de base, parfois même, ils sont promotionnés par des grands types de DG et consorts au nom du plaisir et de jouissance. Mais c'est l'avenir de ces petites filles-là qui sont hypothéquées. Ça fait vraiment mal, ce cas de figure. Si rien n'est fait, attendons-nous toujours au cas de figure comme celui-ci, qui va jusqu'à la mort. Sur ce, que Dieu veille sur le Gabon, Alphonse Mba de Glace. Je vous remercie.
3: Nous vous remercions, M. Alphonse Mba de Glace, 066-21-91-16. Autre auditeur. Allô?
9: Allô, Nathie.
3: Allô, M. Jean-Félix.
9: Mais nous avons suivi le nom. Nous venons sur le temps pour moi. Les événements de l'Immaculée Conception, non? Mm-hmm. Où les jeunes filles se retrouvaient avec des portables de plus de 300 000 francs CFA. Mais oui, mais le monde d'aujourd'hui est fait de quoi? Il n'y a pas très longtemps, ils avaient voté à l'Assemblée nationale, à l'unanimité, la loi sur quoi? Allez y voir aujourd'hui, là, dans les établissements. Filles comme garçons, garçons comme filles. Qu'est-ce qui ne se passe pas? Ça, on ne voit pas ça?
3: Merci, M. Jean-Félix. Autre auditeur, allô?
10: Allô?
3: Allô, M. Stan?
10: Oui, vous m'entendez bien, là?
3: Oui, c'est mieux.
10: D'accord. Alors, bonjour à M. Ndon. J'ai bien saisi ce qu'il a dit, mais je voudrais également renchérir en disant que, vous savez, Nati, nul n'a le droit de vie ou de mort sur son semblable, quel que soit ce qu'il aurait pu faire. Un homme qui sort avec une fille ou une femme, qui l'a même épousée, ce n'est pas parce que vous aurez épousé une femme que vous aurez le droit de vie ou de mort sur elle, quel que soit ce qu'elle aura fait. Et puis après, oui, on a aussi ce devoir-là en tant que frère, en tant que père, en tant qu'oncle et tout le reste, de parler à nos filles, nos sœurs, nos nièces et tout, leur dire « faites attention ». Oui, c'est vrai. Mais notre devoir ne se limite pas qu'à elles. Il faut aussi qu'on parle à nos frères, à nos pères, à nos oncles. Et qu'on leur dise que ce n'est pas parce que vous aurez acheté une voiture, que vous aurez offert des cadeaux et tout le reste à une fille, que cela vous donne le droit de vie ou de mort sur elle. Je suis désolé. Je suis désolé. Autant on peut être déçu par le comportement de ces jeunes filles-là qui peuvent aller voir dehors, mais autant nous aussi les hommes, nous sommes de gros bêtisiers. Mais ce n'est pas pour autant que certaines femmes qui vivent des déceptions énormes vont jusqu'à prendre des armes blanches et mettre fin à la vie de ces hommes-là. Je suis désolé. Il y a des femmes également qui ont subi des atrocités, qui ont été flouées pendant des années par des hommes qui, au final, les ont abandonnées comme ça. Mais est-ce que ces femmes-là, avec la douleur qu'elles ont pu vivre, se sont levées pour mettre fin à la vie de ces hommes? Donc, à un certain niveau, moi je dis, personne n'a le droit de vie ou de mort sur son semblable. Quand on arrive à ce genre de situation-là, pour moi, sincèrement, il n'y a même pas de débat à avoir. Il n'y a pas à bifurquer, il n'y a pas à aller chercher X ou Y chose ailleurs. Non. Je suis désolé. Et pour finir très rapidement, il faut aussi qu'on essaie de regarder le contexte parce qu'on parle de notre...
3: Allô?
10: Allô?
3: Oui, ça a brouillé là.
10: Oui, je termine rapidement. Je disais qu'il ne faut pas qu'on occulte le contexte dans lequel nous sommes. Quel est l'état de notre société aujourd'hui? On est une société qui a quasiment approuvé cette affaire qu'on appelle Sugar Daddy. Donc, le Sugar Daddy fait partie de notre société, mais ça ne veut plus être considéré comme quelque chose d'exceptionnel qu'un homme s'occupe d'une fille et qu'il fasse des choses. Non! Ça ne doit plus être considéré comme exceptionnel. Je suis désolé. Allez, je suis à l'écoute.
3: Restez à l'écoute, M. Stan, et merci. Auditeur au bout du fil. Allô?
11: Oui.
3: Monsieur.
11: Monsieur le Président de la République, les déflatés que nous sommes, nous comptons sur vous pour qu'enfin vous puissiez éventuellement restaurer la dignité de tous les déflatés du Gabon, particulièrement les déflatés trans-gabonais OCTRA. Nous voulons souffler comme tous les autres, survivre comme tous les autres, être en bonne santé, éduquer nos enfants, ne pas avoir faim, ne pas avoir soif. Voilà une rentrée scolaire qui arrive, Monsieur le Président. Eh bien, démunis que nous sommes, nous ne serons et nous ne savons quoi faire. La seule solution que nous avons et que vous avez, et de faire en sorte que nous puissions rentrer en possession de nos émoluments. Aussi simple que ça. Si vous êtes un homme de cœur, si vous avez été placé par Dieu pour gérer le Gabon, pour gérer et servir ce peuple, eh bien, vos conseillers, écoutent cette radio, la 93.5, qui vous le fasse savoir et qui vous fasse écouter tout ce qui se dit, parce que nous sommes les vrais sénateurs et les vrais députés de la République. À demain.
3: Merci encore à vous, M. Jean-Félix, et à demain, 066-21-91-16, et bien notre numéro de téléphone. On parle de cet assassinat qui a eu lieu du côté de la Nyanga, donc dans la ville de Tubonga, assassinat d'une jeune Gabonaise, exigeant justice, vérité et respect de la dignité de la famille. C'est une lettre comme ça qu'a écrite l'honorable Justine Judith Lekogo. On va essayer de prendre connaissance de ce qu'elle a pu dire dans cette lettre. Il a des drames qui bouleversent une famille. Il en a d'autres qui interpellent toute une nation. Le décès tragique d'une jeune Gabonaise de 20 ans dans les circonstances qui font aujourd'hui l'objet d'une enquête judiciaire nous oblige collectivement à regarder la réalité en face. Derrière ce drame, il y a une famille brisée, une mère endeuillée, une jeune fille meurtrie et une société qui attend que toute la vérité soit établie. En ma qualité de député élu, auditeur, oui, on va le prendre, allô?
12: Allô?
3: Oui,
12: c'est M. Emmanuel Renaud.
3: Monsieur Emmanuel.
12: Bonjour à vous, madame.
3: Bonjour à vous, M. Emmanuel. Bon début de semaine.
12: Merci, apparemment, à vous et à toute l'antenne.
3: Merci.
12: Oui, c'est pour m'attarder un peu sur ce problème dont évoquent certains auditeurs ici. En fait, le problème de pauvreté au Gabon peut que nous conduire à ce état des choses. C'est le niveau de pauvreté qui fait en sorte que beaucoup de nos petites sœurs, beaucoup de nos petits frères aient des comportements parfois déviants.
3: Déviants.
12: Pauvreté matérielle, pauvreté financière et je pourrais dire pauvreté spirituelle. Même. Bon, je vais pas m'attarder là-dessus. J'aimerais bien m'attarder sur le problème de chômage au Gabon. Vraiment, il faut que le président essaie de trouver des solutions par rapport au chômage qui frappe les jeunes. Le chômage des jeunes est tellement grandissant au Gabon que ça devient alarmant. Imaginez-vous tous ces nouveaux bacheliers là. On repart 3 ans, 4 ans, 5 ans en arrière. Beaucoup ont eu le bac. Mais essayez de ressortir des statistiques. Combien ont pu avoir leur diplôme et combien ont pu avoir des emplois. Je pense que si on sort des statistiques là-dessus, les statistiques sont sûrement très décevantes. Donc, l'État essaie de se pencher sur cette question. Même essayer de mettre au point même une allocation chômage. Ça ne coûte rien à l'État gabonais. L'État gabonais a sérieusement de l'argent. Si les fonds de souveraineté du président de la République arrivent à s'élever à plus de 250 milliards de francs CFA, c'est pas venu nous parler ici que les bourses des étudiants représentent un coût énorme pour l'État. Ça, je trouve pas du tout ça sérieux. Donc, l'État peut mettre en place des mécanismes, des allocations chômage. Tant que les jeunes finissent leurs études, on peut leur accorder même une allocation chômage, même sur 2 ans, 3 ans. S'ils ne trouvent rien, on peut couper. Moi, ça peut permettre, moi, la personne, de vivre de ça. Cet argent peut permettre de faire des petites choses, comme monter des dossiers, prendre le taxi, ne pas être dépendant des parents, acheter ses petites savonnettes, un peu des petits trucs comme ça, quoi. Mais laisser totalement à l'abandon cette jeunesse. C'est vrai qu'on parle d'inadéquation, formation, emploi, mais c'est pas la raison. C'est pas la raison de laisser cette jeunesse au chômage. Franchement, c'est déplorable. L'État gabonais essaie de se pencher là-dessus. Donc, c'est ça mon intervention pour aujourd'hui. Merci.
3: Merci encore, monsieur, pour votre intervention. Et un peu plus aussi qui vient éclaircir ce qui a déjà été dit par d'autres auditeurs. Donc, en ma qualité de député.
13: Allô?
3: Oui, monsieur Stan.
13: Oui, alors. La Tichette aussi, je vais parler un tout petit peu de formation. Nous disions tout à l'heure que nous avons nos enfants, nos petits frères qui viennent d'avoir le bac, le baccalauréat qui leur ouvre les portes supérieures. D'accord, je vais d'abord commencer par poser une question. Quelle est la stratégie des autorités? Quelle est la stratégie des autorités en termes de formation, mais aussi pour répondre aux besoins des populations gabonaises? Il y a une réalité quand même que nous connaissons dans ce pays. C'est ce qu'on appelle les déserts médicaux. C'est-à-dire que vous arrivez dans certains endroits dans le Gabon, il n'y a pas de médecin, ou encore il n'y a pas de personnel de santé. Ou encore, si ces personnels sont présents, mais ils sont présents en nombre très réduit, très insuffisant. Quelle est la stratégie du gouvernement pour répondre aux besoins des Gabonais, par exemple en termes de santé, pour répondre à la question des déserts médicaux? Est-ce que des stratégies sont mises en place pour former les Gabonais, ceux-là par exemple qui viennent d'avoir le bac? Est-ce qu'il y a une vision claire les concernant pour répondre par exemple à un tel problème, les déserts médicaux? Est-ce que l'US et l'USTM qui aujourd'hui forment les médecins sont capables de répondre à ce problème-là? Je ne pense pas. Par conséquent, quelle est la stratégie? Est-ce que le gouvernement pense à ça? Il y a des possibilités. Quand on est un tout petit peu sérieux et qu'on pense à résoudre ce genre de problème, on peut se dire, bon, si en interne nous n'avons pas les possibilités, c'est-à-dire que nos universités ne peuvent pas former un nombre conséquent de médecins, mais on tisse des partenariats par exemple avec des pays frères, l'Égypte, le Maroc, qui sont reconnus dans le domaine, on offre des bourses aux meilleurs étudiants. On peut prendre une centaine chaque année ou 200. Allez, on les envoie là-bas, on se dit dans 5 ans, dans 10 ans maximum, ben, on aura formé, je ne sais pas, si on prend 100 par an, en 5 ans, ça fait 500. Donc en 10 ans, ça va faire 1000. On est sûr qu'on aura 1000 médecins formés dans les conditions qu'il faut. Et ceux-là, quand ils reviennent, bah, on les balance un peu partout. Donc, est-ce qu'une stratégie pareille existe? Qu'est-ce qu'on fait pour répondre aux besoins des populations, pour résoudre les problèmes que les populations vivent au quotidien? Là, je ne parle que de la santé. Les techniciens de laboratoire, les infirmiers, les infirmières, les techniciens de radiologie, les brancardiers, les... Tout cela, même les techniciens de surface dans le domaine médical, parce que ceux-là aussi, pour les former, de surface, ils ne font pas le même travail que les structures hospitalières. Ce n'est pas pareil. Il faut les former. Donc, quelle est la stratégie, en fait? Ces jeunes-là, est-ce qu'ils ont des perspectives claires que l'État leur offre? Bon. Allez, je suis à l'écoute.
3: Restez à l'écoute. Merci, M. Stan. Auditeur au bout du fil. Allô?
14: Oui.
2: Bon, personnel, ce sont les bonnes questions. Ce sont les bonnes questions. Et les stratégies que le gouvernement a mis en place, à mon avis, je ne vois pas. Je vois nos enfants délaissés à eux-mêmes. Quand tu envoies ton enfant à l'école, c'est pour que cet enfant te reprenne demain. Aujourd'hui, nos enfants, on les envoie à l'école, ils reviennent encore à la maison pour nous retrouver. Pas des sorties d'emploi. Des opportunités, il n'y a pas. Alors que on a tout chez nous. Quand on dit qu'on va signer les partenariats avec la France, ils ne refusent pas. Mais il faut savoir que la France va être les derniers de l'Europe. Moi, je préfère même la Chine. Même les États-Unis ont peur de la Chine. Parce que quand on voit les marchés qu'on a donnés aux Français, moi, je me pose des questions. Est-ce que la France pourra tenir avec nous pendant que les autres avancent? Est-ce que la France, dans la technologie, la France est dernière? La France est dernière en Europe. Mais quand nous, on suit la France, quand eux ils seront derniers, nous, on serait quoi? Posons les bonnes questions. Je ne refuse pas qu'on donne tous les marchés à eux. La transformation, il faut la technologie avancée. Mais est-ce qu'ils sont au top pour nous amener aussi comme les autres? Parce que les États-Unis ont des problèmes avec la Chine aujourd'hui. Pourquoi? Parce que la France a peur de la Chine, les États-Unis ont peur de la Chine. Le seul pays qui fait tête de la Russie avec la Chine. Maintenant, nous, là, on a choisi qui comme partenaire pour se développer. Tous les grands sages de cette émission, les docteurs, ils appuient ce bol, mais on a les bonnes relations, c'est bien, bien, bien, bien. Oui, mais allez-y au fond. C'est pas le début, c'est la fin qui compte. Est-ce qu'on va, aboutir au développement qu'on attend avec ce que nous voyons là? Il ne veut pas dire bonheur.
3: Merci, M. Lambert. Autre du temps au bout du fil. Allô?
14: Oui, allô. C'est l'homme de Bobo qui revient.
3: Oui.
14: Oui, cette fois, je vais un peu parler de quelque chose que je n'ai pas l'habitude de faire, c'est-à-dire de m'intéresser à l'actualité d'un autre pays. Mm-hmm. Mais si je m'intéresse à l'actualité de ce pays, c'est parce que ça peut nous toucher. Il s'agit notamment du Cameroun. Je parle du Cameroun, pourquoi? Parce que j'ai mal pour ce pays. J'ai vraiment mal pour ce pays et pour ceux qui s'y passent. Voilà un pays qui est figé, qui est bloqué. Parce qu'on est un groupe de personnes qui font mébasse sur les biens du pays. C'est incroyable, vraiment, ce qui se passe là-bas. Le dernier conseil des ministres, il a eu lieu en 2019, en 2019 et 2020. Les ministres, il n'y a plus de conseil des ministres, il n'y a plus de nouveaux gouvernements. On ne fait plus d'élections législatives. On ne fait plus d'élections locales. Tout est arrêté. Les directeurs généraux, ça fait 9 ans, 10 ans pour certains, 7 ans pour d'autres. Tout, mais vraiment, tout est arrêté. Ce qui fait que les pays frontaliers au Cameroun, surtout le Gabon, accueillent un grand nombre de Camerounais. La première communauté en ce moment, c'est la communauté camerounaise. Elle est à plus de 100 000 Camerounais. Ça peut être deux Camerounais sur 5 Gabonais. C'est énorme, c'est beaucoup de... Et quand je dis 100 000, ça c'est ce qu'on ressent. Mm-hmm. Mais la réalité est tout autre. C'est pour dire que, vraiment, et quand on les entend parler, surtout ceux qui font les plateaux, je regarde assez ça souvent, mais on a l'impression, et c'est pourquoi on dit toujours, c'est l'élite qui tue les pays. Vous entendez avec des grosses expressions qui vous sortent des bouches, en voulant justifier l'injustifiable. En ce moment, ce monsieur Paul Biya, pour ne pas le nommer, Bijondo, a fait 50 jours à l'extérieur. On ne veut pas déclarer la vacance du pouvoir pour une visite, on va dire, privée. Quelle visite privée on va faire un chef d'État va être hors de son pays 2 mois, quasiment, dans bientôt. Conséquence, ou résultat des courses, c'est les Camerounais qui sortent en masse. Sur les 6 pays frontaliers au Cameroun, c'est le Gabon qui accueille le plus grand nombre de Camerounais. Et c'est un danger pour le Gabon, qu'on se le dise. À cause d'une minorité entre le directeur civil du cabinet, Monsieur Vondayolo Samuel, le directeur, le secrétaire général, Monsieur Ferdinand Gongo, Chantal Biya et tous les autres, et quelques un petit nombre de personnes, mais vraiment qui font, qui tiennent le Cameroun en ce moment. Conséquence, c'est les pays limitrophes qui sont en train d'accueillir les Camerounais, encore qu'en Guinée équatoriale, eux, à un moment, quand ils en ont marre, ils les demandent de sortir. Mais au Gabon, nous, on ne fait qu'accueillir. Jusqu'à quand? Et c'est dangereux parce que le nombre de Camerounais qu'il y a, il n'est pas prêt à s'arrêter. On veut bien accueillir, mais jusqu'à combien de Camerounais on va accueillir parce que les dirigeants sont irresponsables. On a des responsables qui ont figé ce pays. Merci, bon appétit à tous.
3: Bon appétit, monsieur l'homme de Logoui. Autre auditeur au bout du fil. Allô?
15: Oui, allô, bonjour Nadia.
3: Bonjour monsieur.
15: C'est le barrage de Fougamont.
3: Barrage de Fougamont.
15: Je viens pour presque le sujet du jour pour les jeunes filles. Je viens demander un peu l'avis des uns des autres pour mon cas. Mon cas, c'est que j'ai 56 ans. J'ai croisé une petite fille de 18 ans. Là, côté argent, on sait pas, il n'y a pas l'argent qui se passe entre nous. C'est seulement l'amitié. Mais la petite fille, elle préfère, elle est décidée, elle préfère qu'elle trouve quelqu'un qui s'engage pour le meilleur et le pire. Elle ne veut pas copier ses grandes sœurs qui se retrouvent avec 3 ou 4, 5 enfants, mais pas de...
3: Il s'en a là. Autre auditeur au bout du fil. Allô? Il n'a pas terminé.
16: Oui, madame Nati, c'est M. Boukha d'Ali et Mangasson de Patel qui revient.
3: M. Boukha.
16: Merci. La première lettre de l'alphabet A, la dernière lettre de l'alphabet Z, comme A, Anushka, Z, Vita. La première lettre de l'alphabet A, la dernière lettre de l'alphabet Z, comme A, Anushka, Z, Vita. Donc, il y a 1 et 20, puis 20.

0: Terminer à son propos, soit il envoie par messagerie, hein, comme ça on pourra le plaisir de lire et vous auriez quelques conseils provenant de l'auditoire. 066 21 91 16, 066 21 91 16, c'est bien notre numéro de téléphone. On tire petit à petit vers la fin de notre émission. Premier numéro de la semaine, on parle sûrement des sujets qui turlupinent. Ici, deux points focaux ont été plus ou moins appesantis. On l'a parlé, bien on a continuer de parler, on va continuer de parler des résultats du premier tour du baccalauréat. Donc ça c'est l'éducation, on parle aussi de cet assassinat qui a eu du côté de Tubanga. Donc, on parle de justice puisqu'on demande aussi la justice, la vérité et le respect et la dignité de la famille. On va prendre un dernier auditeur avant la fin de cette émission. Auditeur en ligne, allô. Il est parti, 066 21 91 16. 066 21 91 16. On n'a pas de message. On va juste. Il insiste. Ok, on va prendre. Allô?
1: C'est Lambert qui vient
0: Monsieur Lambert.
1: Pour dire à mes frères africains. Moi, je n'ai pas ici des Africains. Hein. Mon problème, je n'ai pas de problème avec les Gabonais, mais j'ai des problèmes avec les Africains. Tant que les Africains ne prendront pas conscience que leur Afrique c'est eux-mêmes à développer. N'attendez pas, ce sont les autres qui viendront développer votre Afrique. Surtout le Gabon. Le Gabon fait confiance à l'expertise étrangère. Fait confiance plus à eux qu'à ce qu'ils peuvent faire. À cause de quoi? À cause de la cupidité morale, la pauvreté spirituelle. Quand il n'y a rien dans la tête, ton âme n'y a rien, qui te ferait surdominer. Les dirigeants, on leur domine. Les habitants, qui sont en bas, sont dominés. Ça part de là-haut, ça descend. Quand est-ce le Gabonais va prendre que l'éducation, c'est d'abord moi-même qui dois éduquer mes beaux enfants. La santé, c'est moi-même qui va soigner mes beaux enfants. Quand le Gabonais va comprendre ça, il va prendre la sécurité, la santé entre leurs mains, l'éducation entre leurs mains. Quand tu donnes l'éducation à une autre personne, et cette personne-là ne t'aime pas, il va mal éduquer tes enfants, et tes enfants vont se rébeller contre toi. Quand tu donnes la santé à une autre personne, mais une personne qui ne t'aime pas peut t'empoisonner, et tu meurs avec ta famille. Est-ce que c'est bien de laisser la cuisine, les clés de la cuisine avec une personne, ton rival? Tu sais que ton rival est dangereux, mais tu laisses les clés de la cuisine avec lui. Mais tu t'exposes. Si nous sommes exposés parce que nous, le gouvernant, on donne les clés de la cuisine à une autre personne qui gère notre cuisine. Et honte. Prenez les clés de votre cuisine et vous-même fermez. La cuisine que moi j'appelle la terre gabonaise. On ne voit pas sa terre. Aux étrangers, il vient, il prépare, la cuisine reste. Mais donne pas la cuisine à un étranger. Pourquoi l'économie est entre les mains d'étrangers? Pourquoi? Pourquoi le secteur éducatif est entre les mains d'étrangers? Pourquoi le domaine de la santé est entre les mains d'étrangers? Donc il n'y a pas de Gabonais qui sont capables.
0: Rapidement.
1: On t'avoue. Bon week-end à vous. Plutôt que je parle de bonne semaine pour une semaine. J'ai juste tâché le même peu quand même pour parler, maman. Là où tu vois là, c'est des choses. Quand j'ai regardé le comportement de ces gens-là, je me dis, mais finalement, ces gens-là, Dieu les a placés pourquoi? C'est pas pour réfléchir, pour faire le bien, pas pour se servir. Servez le peuple qui vous a mis là. Combien de fois vous disent, on va vous dire, les Africains, réveillez-vous. Merci.
0: C'est nous qui vous remercions, Monsieur Lambert, ainsi que tous les auditeurs qui ont pu participer de près ou de loin, même à l'écoute, aussi par écrit. On se donne rendez-vous demain à 11h pour un nouveau numéro de l'émission La Tribu des Auditeurs. Malheureusement, Aude Valienne était à la réalisation, Nati était à la présentation. Nous vous remercions encore pour votre fidélité marquée à cette fréquence, la radio 93.5. Bon sur nos programmes et bel après-midi chez vous.

0: quelque chose de spécial, tu m'en dises. Une chiqueuse de beaucoup. Ouais, je t'ai déjà dit, ramène pas trop de monde, parce que là,
1: il n'y a pas de problème, non, c'est bon.
0: Non, mais on sait jamais ce qui va se passer. Quoi. C'est quoi ces amis?
2: Putain, les rues, tu as assuré!
0: Vas-y, travaille!

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Bonjour à tous et bienvenue sur l'actualité de ce lundi 27 juillet 2026. Social, le bras de fer à la fonction publique. Les syndicats disent un niet catégorique à la ministre Laurence Ndong. La modernisation de l'administration gabonaise vire à l'épreuve de force. Le projet de réforme du statut général des fonctionnaires suscite une vive controverse dans les ministères. Les syndicats s'opposent fermement à la suppression des avancements automatiques, provoquant de vives tensions sociales. Économie et infrastructure, industrialisation du manganèse. Pourquoi le Gabon est contraint de revoir ses ambitions à la baisse? C'est le grand sujet économique du moment. Face aux réalités énergétiques et au délestage récurrent de la SEG, le Gabon doit réduire ses objectifs de transformation locale de manganèse. Le réseau électrique actuel et l'approvisionnement en gaz de la centrale de Wendo sont jugés insuffisants pour soutenir l'industrie lourde. Politique intérieure et société. Encadrement des cultes, l'État tape sur la table pour assainir durablement le paysage religieux. Le ministre de l'Intérieur, Adrien Guémamba, a présenté un avant-projet de loi historique pour encadrer les associations religieuses et les dérives des églises de réveil. Si l'opinion salue la fin de la récréation face aux abus financiers et moraux, le débat enfle sur les limites de la liberté de culte. Accord économique international. Le Gabon déploie sa diplomatie économique en Australie au BOAO Forum. Mandaté par le président de la transition, une forte délégation gabonaise menée par le vice-président du gouvernement s'est rendue à Perth. L'objectif hautement stratégique est de vendre du gouvernement s'est rendu à Perth. L'objectif hautement stratégique est de vendre le modèle gabonais de transformation locale des ressources et d'attirer des

0: signature d'accords bilatéraux hautement stratégiques. Au cœur de ce voyage de souveraineté, l'avenir de la base militaire française de Libreville, le financement des infrastructures et les partenariats pour booster l'industrialisation nationale. Un grand coup diplomatique qui confirme le retour en force du Gabon sur la scène internationale. C'est ainsi que s'achève ce Flash Info. Vous étiez avec Gwen Bilougué. Bonne suite de programme sur Gabon News, les 93.5 FM.
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2: Bonjour à tous les auditeurs. Bonjour mon petit frère Stan. Ouais mon petit frère, mais ce que vous dites c'est pas faux. Lorsqu'on a commencé à transformer le bois ici, les Gabonais étaient contents qu'il y aurait de l'emploi, il n'y aurait plus du chômage. Mais allez-y aujourd'hui en coque, demandez à vos frères Gabonais, ils sont payés à combien? Ils sont payés à combien? Ils sont maltraités dans leur propre pays. Soit disant ici que la transformation serait sur place, ça va permettre aux Gabonais d'avoir du boulot. Le boulot d'être rémunéré à combien? Le manganèse en question là, chez eux à Paris là-bas, allez-y voir combien ils sont payés les salariés français avec notre propre manganèse. Mais lorsqu'on va le transformer, si les jeunes Gabonais qui vont travailler seront payés à combien? Ils seront maltraités, brimés dans leur propre pays. Bon, ce n'est pas ce qui m'amène ici. Moi, ce qui m'amène ici, je ne comprends pas. Hein, ce que nous suivons aujourd'hui dans les réseaux sociaux, c'est quand même, ça me frustre. Voici ce qui s'est passé à Tshibanga, une jeune fille, vraiment qui dit à son âme, qui a perdu la vie. Il paraîtrait, c'était un agent des forces de l'ordre, un commandant de police. Et lorsqu'on suit l'histoire, ces messieurs, ça a commencé par chez moi, Makoko. Makoko, on l'a juste affecté à Chai Bank City. Vous voyez la solidarité que les agents des forces de l'ordre, ils ont entre eux. C'est ce qu'on dit ici. Et le Gabon, nous sommes dans quel pays? En réalité, nous sommes dans quel pays? Donc, dans ce pays, il faudrait qu'on porte l'uniforme pour que la loi ne nous poursuive pas. Donc, la loi est faite pour les civils. Mais la question que je vous pose, quand Dieu nous a créé le monde et la terre que vous gérez aujourd'hui, il vous a laissé ces lois. Vous croyez que les lois que vous piétinez aujourd'hui sur terre-là ne vont pas vous rattraper chez Dieu? Pourquoi vous faites ça? Donc, la tenue que vous portez là, ça vous donne à tous les pouvoirs du monde entier. Même le pouvoir de Dieu n'a plus de sens chez vous. Mais sachez que nous allons vieillir, nous vieillissons tant pour moi. Et le travail, vous allez toujours laisser le travail. Pourquoi la retraite existe? Est-ce que quand vous êtes en fonction, vous pensez un jour, si Dieu vous aime, il va vous amener jusqu'à la retraite? Ou parfois, vous pouvez arrêter votre vie au milieu. Et qu'est-ce que votre âme ira demain faire au ciel? La jeune dame que vous avez coupé sa vie,

0: Vous allez la retrouver devant. Sachez-le, vous allez la retrouver. On ne peut pas faire du mal à quelqu'un et on fait semblant de dire aux parents que non, il est en garde vue, des mots vont entendre, il est en prison, il n'est pas en prison, on l'a affecté ailleurs. J'ai subi ça avec mon papa qui m'a élevé. Les deux avaient son pauvre petit frère, il a tous à la gêne, le petit frère lui blesse à la machette. Au lieu qu'on l'enlève du boulot, mais on l'affecte à Porge, à France et Ville au Tampon. Donc ça veut dire, entre vous-même, vous êtes solidaires. Mais si c'était un civil, on allait entendre déjà à la prison centrale de Tshibanga. Voici ce qui s'est passé aussi avec le maire. Si c'était un civil qui fassait le maire comme ça, là, on allait entendre qu'il est déjà au go bouquet. Mais ce n'est pas sérieux, hein? On ne gère pas les hommes comme ça. La loi est pour tout le monde. C'est pour tout le monde la loi. Lorsqu'on fait la loi, c'est pour tous les individus qui vivent sur cette terre. Merci.
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0: sacrée soirée.
1: Non mais arrête, je sais très bien que c'est ringard ce que je te dis.
0: Mais n'importe quoi.
1: On sait tous que de nos jours, le sexe est devenu quelque chose de banal. Et c'est juste que pour moi, c'est important. Mmh. Je comprends.
0: T'as totalement raison.
1: C'est vrai.
0: Et toutes les filles devraient avoir ton mental.
1: Ça me soulage que tu penses comme ça.